0: devait sortir à chasse sur Rhône numéro 8 pour sur l'A47 pour reprendre l'A7 nord à chasse sur Rhône numéro 8. Et également, si vous êtes sur l'autoroute A7, sur l'autoroute A7 en direction de Lyon comme en direction de Marseille, c'est entre la sortie 16 L'Oriole et la sortie 17 Montélimar Nord la Sols. Un piéton aurait été aperçu sur les voies de circulation. Ça vous concerne dans les deux sens de circulation, direction de Lyon comme en direction de Marseille, au kilomètre 94, prudent sur le secteur. Et également sur l'autoroute A7, mais cette fois-ci dans la région d'Avignon, dans la sortie numéro 24 Avignon-Château-Renard, un accident est en cours également entre deux voitures. Ça vous concerne sur ce point kilométrique 197 dans la sortie numéro 24, prudence également. Et une autre information à vous donner, si vous êtes sur l'autoroute A9 en direction de Lyon, kilomètre 84, c'est 3 km après la jonction de l'A9 et de l'A709 Est, vous pouvez rouler uniquement sur la voie la plus à gauche, car la voie du milieu, la voie de droite et la bande d'arrêt d'urgence sont neutralisées, les services de l'autoroute sont sur place. Autre information à vous donner sur Radio Vinci Autoroute, si vous êtes au nord d'Aix-en-Provence, l'autoroute A51 est fermée en direction de Gap entre Pertuis numéro 20 et Aubignosque numéro 21. Dans le même temps, la 51 est aussi fermée en direction d'Aix-en-Provence et de Marseille entre Péruy numéro 20 et Fort-Calquier numéro 19. Vous devez sortir à Péruy puis emprunter le réseau secondaire pour rejoindre la 51 à Aubignosque ou Fort-Calquier.
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Taylor Swift, Opal Light à l'instant sur Radio 20 sur autoroute, 2 heures passées de 12 minutes sur le 107.7 pour évoquer toujours bien vos conditions de circulation. Tout se passe bien pour vous dans le quart sud-est du pays. À noter toujours eh bien cet accident en direction de Lyon, kilomètre 84 entre Montpellier et Nîmes. C'est 3 kilomètres après la jonction de l'A9, la 709 Est. Vous pouvez rouler uniquement sur la voie de gauche car la voie du milieu, la voie de droite et la bande d'arrêt d'urgence sont neutralisées. On en reparle dans quelques instants. Juste après, Lenny Kravitz sur le 107.7.

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1: À 2h passées de 15 minutes sur Radio Vinci Autoroute pour évoquer vos conditions de circulation. Toujours, eh bien, cet accident en direction d'Orange qui pourrait bien vous gêner. On en reparle dans quelques instants. Avant, on évoque, eh bien, vos conditions de circulation, mais surtout des zones de travaux si vous êtes également sur l'autoroute A46, sur cette autoroute au sud de Lyon, la bifurcation qui permet de passer de l'autoroute A46 direction Paris à l'A43 direction Lyon est fermée. Il faut poursuivre sur la RN346 et sortir à mi-plaine numéro 10, puis emprunter la route départementale 306 pour rejoindre la 43 à Bron-Aviation numéro 4. Si vous êtes également sur l'autoroute A7 en direction de Lyon entre Valence et Montélimar au kilomètre 94 en direction de Lyon comme en direction de Marseille, c'est entre la sortie 16 L'Oriole et la sortie 17 Montélimar Nord Sols. Un piéton aurait été aperçu sur les voies de circulation et pourrait également vous gêner, donc prudence si vous êtes sur ce secteur. Autre information à vous donner, si vous êtes sur l'autoroute A7 également en direction de Marseille dans la sortie numéro 24, la sortie 24 Avignon-Château-Renard, un accident est en cours, les services de l'autoroute sont sur place et pourraient vous gêner dans cette sortie numéro 24, donc également prudence si vous êtes sur ce secteur de l'autoroute A7. Autre événement, eh bien, à vous signaler si vous êtes sur l'autoroute A7 à Saint-Laurent-de-Provence, des zones de travaux, la bifurcation qui permet de passer de l'autoroute A7 direction Lyon à la 54 direction Nîmes est fermée. Au volant d'une voiture, vous pouvez sortir avant à Salon Nord numéro 27. En revanche, les poids lourds doivent aller jusqu'à Rognac numéro 28. Autre information à vous donner cette fois-ci, on part dans la région de Montpellier sur l'autoroute A9 en direction de Lyon au kilomètre 84 entre Montpellier et Nîmes, 3 km après la jonction de l'autoroute de l'A9 à 709 Est, un accident est en cours et ça peut vous gêner hein, sur ce secteur. Alors pas de ralentissement, pas de bouchon pour l'instant, mais vous pouvez passer uniquement sur la voie de gauche car la voie du milieu, la voie de droite et la bande d'arrêt d'urgence sont neutralisées, les services de l'autoroute sont en train de travailler. Et la dernière information que j'ai à vous transmettre sur le 177, eh bien c'est sur l'autoroute A61 en Occitanie entre Carcassonne et Toulouse, la sortie à Villefranche de l'Ouraguet numéro 20 de l'autoroute A61 sera fermée en direction de Toulouse. Vous pouvez sortir avant à Castelnaudary numéro 21. Vous cherchez peut-être des idées de lecture pour la route ou pour vos vacances. Dans un instant, Marc Page vous donnera des idées de lecture à dévorer cet été. Il sera question de trois ouvrages consacrés à trois immortels. Rendez-vous juste après Miley Cyrus sur le 107.7.

0: Malissa Russe à l'instant sur Radio Vincent sur autoroute, 2h passées de 22 minutes. On évoque quelques mots ensemble de vos conditions de circulation. Bah, je peux vous le dire, dans le quart sud-est du pays. Tout se passe bien. Toujours, eh bien, cet accident sur l'autoroute A9 en direction d'Orange. Vous pouvez passer uniquement sur la voie de gauche. On en reparle dans quelques instants. Et oui, parce que juste avant, c'est l'heure de marque-page, votre rendez-vous de l'été. Et oui, votre rendez-vous lecture de l'été sur le 107.7. Aujourd'hui, trois livres pour évoquer la mémoire de trois immortels. Voici la sélection de Francine Thomas. This is the end.
1: Que faisait Jim Morrison à Paris le 3 juillet 1971 quand il trouve la mort? C'est ce que nous raconte Yves Bigot, toujours extrêmement bien renseigné, dans Jim Morrison, Strange Days à Paris. Ses problèmes de santé, sa relation pour le moins orageuse avec Pamela Courson, son amitié avec Agnès Varda et les grosses zones d'ombre autour de son décès. Voici les questions passionnantes qu'aborde ce livre qui se dévore comme un roman. This is the Le roman, c'est justement cette forme qu'a choisi Gauthier Battistella pour raconter la vie hors norme de Paul Bocuse, celui qui a révolutionné la gastronomie française. Meilleur ouvrier de France, 3 étoiles au Michelin pendant 53 ans, ses coups de gueule et ses coups de cœur pour ses 3 femmes avec qui il a entretenu des relations simultanées, ses succès sur plusieurs continents, ses émissions de télé, bref, c'est presque d'une rockstar dont le romancier nous livre les secrets.
2: Bocuse, ce qu'il va faire, c'est une chose essentielle. Il va faire sortir le cuisinier des sous-sols. Mais il n'est pas le seul. Il sait qu'une révolution ne se mène pas toute seule. Donc il embarque les copains. Et c'est qui? C'est Michel Guérard, Eugénie Lébin. C'est les frères Trois-Gros à Roanne. C'est Alain Chapelle. Et un jour, Valéry Giscard d'Estaing le convoque pour lui remettre la Légion d'honneur. On est le 25 février 1971. Et Bocuse débarque à l'Élysée avec tous ses copains. Et c'est eux qui vont cuisiner pour le président de la République, tout en s'asseyant à la table du président. Auparavant, les chefs cuisinaient pour les présidents, lui, il s'assied à la table du président.
1: Enfin, l'immense Marilyn Monroe aurait eu 100 ans cette année. De nombreux ouvrages évoquent sa mémoire, mais retenons celui signé d'une autre légende, Catherine Deneuve. Avec Sébastien Cochon, elle publie un livre de photos de la star américaine qu'elle commente avec tendresse, enthousiasme, admiration et toujours beaucoup d'humour. Si belle, offerte, presque inconnue, dit Catherine Deneuve, elle est l'actrice dont j'ai vu tous les films, la plus précieuse pour moi.
3: Mon cœur est un papa.
1: On résume, si vous voulez honorer la mémoire de trois immortels, je vous conseille Jim Morrison, Strange Days à Paris, d'Yves Bigot chez Le Mot et le Reste, Bocuse de Gauthier Battistella chez Grasset, Marilyn Chéry de Catherine Deneuve et Sébastien Cochon chez Flammarion.
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1: À 2h32 sur Radio Vinci Autoroute, on évoque ensemble les meilleures conditions de circulation. Toujours à vous signaler bien cet accident sur l'autoroute A9 en direction de Lyon et également bien ce piéton sur l'A7. On en reparle dans quelques instants, mais déjà je peux vous annoncer que tout se passe bien d'ailleurs pour vous dans le cœur sud-est du pays. À part toujours ces zones de travaux, par exemple vous qui êtes en Auvergne-Rhône-Alpes dans le département de la Loire, la sortie Montbrison numéro 7 de l'autoroute A72 est fermée dans les deux sens de circulation. Vous pouvez sortir à Feur numéro 6. Toujours dans cette région, mais cette fois-ci dans le sud de la métropole lyonnaise, les bretelles qui permettent depuis l'autoroute A46 le contournement est de la ville et depuis la 47 de rejoindre l'A7 en direction de Marseille sont fermées. Vous devez sortir à Chasseronne numéro 8 sur la 47 pour reprendre l'A7 nord à Chasseronne numéro 8. Autre événement signaler, c'est si vous êtes sur l'autoroute A7 en direction de à Marseille entre Montélimar et Orange, un véhicule est en panne. C'est un poids lourd, kilomètre 144, 21 km après la sortie 18, Montélimar Sud, Pierre-Latte. Ça vous concerne parce que la voie la plus à gauche, la voie la plus à droite et la bande d'arrêt d'urgence sont neutralisées pour laisser les services de l'autoroute travailler. Si vous êtes également toujours sur l'autoroute A7, mais cette fois-ci entre Valence et Montélimar, au kilomètre 94, en direction de Lyon comme en direction de Marseille, entre la sortie 16 L'Oriole et la sortie 17 Montélimar Nord-Sols, un piéton aurait été aperçu sur la voie de circulation et peut également vous gêner, et surtout prudent si vous êtes sur ce secteur. Toujours sur cette autoroute A7, avec un autre événement à vous signaler, cette fois-ci dans la région d'Avignon, c'est à la sortie 24 Avignon-Château-Renard, un accident a eu lieu et du coup peut vous gêner si vous voulez sortir de l'autoroute à la sortie numéro 24 Avignon-Château-Renard. Autre information à vous donner, si vous êtes sur l'autoroute A51 au nord d'Aix-en-Provence, l'autoroute A51 est fermée en direction de Gap entre Perruis numéro 20 et Aubignosque numéro 21. Dans le même temps, la 51 est aussi fermée en direction d'Aix-en-Provence et de Marseille. Entre Perruis numéro 20 et Fort Calquier numéro 19, vous devez sortir à Perruis pour emprunter le réseau secondaire et rejoindre la 51 à Aubignosque ou Fort Calquier. Et la dernière information à vous donner, si vous êtes sur l'autoroute A9 en direction de Lyon, au kilomètre 94, 3 km après la jonction A9 à 709 Est, vous pouvez circuler uniquement sur la voie de gauche, car un accident a eu lieu un peu plus tôt dans la soirée. La voie du milieu, la voie de droite et la bande d'arrêt d'urgence sont neutralisées pour vous.
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Charlie Pousse, à l'instant, sur Radio Vinci Autoroute, 2h passées de 41 minutes. On parle un peu de trafic pour vous, pour vous dire que tout se passe bien pour vous dans le quart sud-est du pays. Bon, toujours à vous annoncer. Eh bien, cet accident qui est sur l'autoroute A9 en direction de Lyon, kilomètre 84, hein, c'est 3 kilomètres après la jonction A9 à 709 Est. Vous pouvez rouler uniquement sur la voie de gauche car les voies les plus à droite sont neutralisées. On en reparle dans quelques instants, juste après Sparks, en attendant le flash info trafic sur Radio Vinci Autoroute.

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1: 12h46 sur Radio Vinci Autoroute, on parle de vos conditions de circulation qui sont excellentes ce soir dans le quart sud-est du pays. En notez toujours cet accident en direction de Lyon sur l'autoroute A9 en kilomètre 84, mais ça on en reparle dans quelques instants. À noter toujours des zones de travaux à évoquer ensemble si vous êtes dans la région Auvergne-Rhône-Alpes à Lyon. La bifurcation d'ailleurs qui permet de passer de l'autoroute A46 direction Paris à l'A43 direction Lyon est fermée. Il faut poursuivre sur la RN346 et sortir à mi-plaine numéro 10, puis emprunter la route départementale 306 pour rejoindre l'A43 à Bron Aviation numéro 4. Également, si vous êtes sur l'autoroute A7 en direction de Lyon, sur cette autoroute, ça vous concerne entre Valence et Montélimar au kilomètre 94, entre la sortie 16 Loriol et entre la sortie 17 Montélimar Nord La Solse, en direction de Lyon comme en direction de Marseille. Il y a un piéton qui aurait été aperçu sur les voies de circulation, ça vous concerne dans les deux sens de circulation, donc prudence également sur ce secteur. Si vous êtes sur l'autoroute A7, mais cette fois-ci un peu plus au sud, toujours entre Orange et Montélimar, mais cette fois-ci au kilomètre 144 en direction de Marseille, 21 km après la sortie 18 au Montélimar Sud, Pierre-Latte, un véhicule est en panne, c'est en poids lourd, ça neutralise la voie la plus à droite et la bande d'arrêt d'urgence pour laisser travailler les services de l'autoroute. Autre information à vous donner, si vous êtes bien sur l'autoroute A9, cette fois-ci en Occitanie, en direction de Lyon, kilomètre 84 entre Montpellier et Nîmes, ça vous concerne. C'est 3 km après la jonction A9 à 709 Est. Un accident est également sur place. Autre information à vous donner également, si vous êtes en Provence, Alpes-Côte d'Azur, à Salon de Provence, sur l'A7, la bifurcation qui permet de passer de l'autoroute A7 direction Lyon à l'A54 direction Nîmes est fermée. Au volant d'une voiture, vous pouvez sortir à Salon Nord numéro 27. En revanche, les poids lourds doivent aller jusqu'à Rognac numéro 28. Et on termine ce flash info trafic pour parler également entre Carcassonne et Toulouse à la sortie de Villefranche de Lauragais numéro 20 de l'autoroute A61 sera fermée en direction de Toulouse. Vous pouvez sortir à Castelnaudary numéro 21. Et d'ailleurs, un mot pour vous, c'est quand allez-vous percuter? 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Dans quelques instants, on parle de Play Replay parce que cet été, dans Play Replay, les séries nous font voyager vers des destinations de rêve. Dans un instant, cap sur des hôtels de luxe en bord de mer entre Soleil Radieux, Clients Fortunés et Secrets Bien Gardés. Une série aussi élégante.

0: soif.
1: Et du tout préto, à l'instant avec Bateau Mouche sur le 107.7. Après New York, la semaine dernière, changement total de décor. Mathilde Ferrière nous amène à Hawaï, en Sicile et en Thaïlande, à la découverte des palaces qui servent de décor à la série The White Lotus.
2: The White Lotus suit les séjours de voyageurs privilégiés dans des hôtels de luxe. Derrière des décors paradisiaques se révèlent tensions, secrets et jeux de pouvoir.
3: Riz sans gluten et boules de coco, on n'est pas venu ici pour se foutre à la diète.
4: J'ai failli mourir aujourd'hui. Mais comme ça, ils nous font le séjour gratos et ça, c'est plutôt cool.
3: Oui, tu assurais, bébé.
2: Chaque saison nous transporte dans des lieux différents. De la Sicile baroque à la Thaïlande luxuriante en passant par les plages d'Hawaï.
5: Sawadika, bienvenue au White Lotus de Thaïlande.
6: Welcome to the White Lotus in Sicily.
7: La dolce vita.
2: Bienvenue sous les tropiques, entre plages de sable fin, eau cristalline et paysages luxuriants. Entre luxe, chaleur et décors spectaculaires, la série transforme ses destinations en véritables cartes postales, capturant toute la beauté et les contrastes de ces lieux d'exception.
8: J'ai envie qu'on s'éclate aujourd'hui. Il n'y a que le regard des hommes qui l'a fait vivre. Je trouve ça triste.
9: Si tout le monde décide de céder à ses instincts, ce sera la course à la débauche.
2: Et diffusée dans le monde entier, The White Lotus s'impose comme une série qui fait voyager saison après saison en explorant différentes cultures et façons de vivre. The White Lotus, à découvrir, en redécouvrir sur HBO Max. La prochaine saison, la quatrième, sera disponible en fin d'année 2026.
1: Cet épisode de Play Replay à retrouver sur notre site radio-vinci-autoroute.com. En attendant, 3h du matin, Manon Lisa arrive juste après les Trinix sur le 107.7.

0: Rosa, le petit pêcheur à l'instant sur Radio Vinci Autoroute. Et il est 3h du matin, bienvenue tout le monde, bonne route.
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2: Bonsoir à toutes et à tous. L'accalmie n'aura été que de courte durée. Les offensives américaines ont commencé en Iran. C'est Washington qui vient de l'annoncer, faisant état de nouvelles frappes très puissantes. Hier soir, Donald Trump avait évoqué ce projet de frappe visant le pays du Moyen-Orient, l'Iran, mis en cause pour des attaques menées ces derniers jours sur des bases militaires américaines en Jordanie. Washington maintient par ailleurs sa pression avec de nouvelles sanctions visant les ressources iraniennes. En France, la bataille est avec les flammes pour les soldats du feu dans différents secteurs. Les derniers incendies en date touchent les communes de Videmont et Brignoles dans le Var, où 60 hectares ont été parcourus. À noter par ailleurs cette importante reprise des flammes soulignée dans la forêt de Fontainebleau, violemment touchée ces dernières semaines. Les 50 pompiers sur place en ce moment disent espérer pouvoir fixer l'incendie d'ici la matinée. Le méga-feu qui a lui sévi ces derniers jours en Gironde n'a pas progressé depuis maintenant 3 jours, après avoir ravagé 42 000 hectares. Dernier bilan des autorités qui se montrent optimistes pour la suite. Côté trafic, la majorité des axes sont directement impactés dans le département autour de Bordeaux. Point sur votre circulation dès la fin de ce flash. L'actualité dans l'Hexagone, c'est aussi cette nouvelle vague de canicule, la quatrième depuis le début de l'été. Météo France surveille 23 départements qu'elle a placés en vigilance orange pour la journée, principalement dans le quart sud-est. Côté sport, enfin, direction l'ATP 500 de Washington, où le tennisman français Adrian Manarino affronte toujours en ce moment l'américain Alexander Mikkelsen au deuxième tour. Le local a remporté la première manche 6-4, deuxième set en cours entre les deux hommes. Il est maintenant 3h02 à l'écoute du 107.7. L'actualité reprend ses droits dans une heure. Tout de suite, on va jeter un œil au ciel. Voici la météo.
0: Cette nuit, le temps est calme dans le quart sud-est du pays. Ce matin, le soleil sera au rendez-vous. Le mercure affichera au lever du jour 21 degrés à Lyon, 23 degrés à Arles, 24 degrés à Béziers. Au meilleur de la journée, le thermomètre affichera de 35 à 39 degrés. Météo France a placé 23 départements en vigilance orange canicule, dont la moitié du quart sud-est du pays. Vous pouvez dès maintenant retrouver la carte de ces vigilances sur notre site internet radio-autoroute.com. À noter également que les Pyrénées-Orientales, l'Aude, le Gard, le Vaucluse, le Var, l'Ardèche, la Drôme, la Lozère et le Rhône sont placés en risque élevé feu de forêt.
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0: À 3h passées de 2 minutes sur Radio Vinci Autoroute, on évoque ensemble eh bien vos conditions de circulation partout dans le quart sud-est du pays. Je peux vous le dire, tout est ouvert pour vous dans ce quart sud-est du pays. C'est la bonne nouvelle de ce soir. Et ça tombe très très bien. Donc au moins comme ça, pas de soucis particuliers à énoncer avec vous. Avec toujours eh bien ces zones de travaux qu'on évoque ensemble dans le quart sud-est. Avec si vous êtes par exemple dans la région Auvergne-Rhône-Alpes, dans le département de la Loire, la sortie Montbrison numéro 7 de l'autoroute La 72 est fermée dans les deux sens de circulation. Vous pouvez sortir à Feur numéro 6. D'ailleurs, toujours eh bien dans cette région, mais cette fois-ci dans le sud de la métropole lyonnaise, les bretelles qui permettent depuis l'autoroute A46 le contournement est de la ville et depuis la 47 de rejoindre l'A7 en direction de Marseille sont fermées. Vous devez sortir à Chasse sur numéro 8 sur la 46 pour reprendre l'A7 nord à Chasse sur numéro 8. Également sur l'autoroute A47 jusqu'à 6h du matin, fermeture en direction de Lyon entre Lorette numéro 12 et la Madeleine numéro 11 pour des travaux. Également, si vous êtes sur l'autoroute A7 en direction de Marseille, cette fois-ci au kilomètre 144 dans la région, eh bien entre Orange et Montélimar, c'est 21 km après la sortie 18 Montélimar Sud, Pierre-Latte. Un véhicule est en panne et ça vous concerne parce que la voie la plus à droite et la bande d'arrêt d'urgence est neutralisée pour laisser travailler les équipes de l'autoroute. C'est un poids lourd qui est sur place et qui est en panne. Autre événement, eh bien vous signalez si vous êtes eh bien sur l'autoroute A9 pour sortir eh bien de l'aire de Fabrègues Sud en direction de Lyon au kilomètre 110. C'est 12 km après la sortie 33-7 en véhicule est arrêté et pourrait vous gêner si vous sortez eh bien, de cette aire d'autoroute. Également, une autre information à vous donner si vous êtes eh bien, sur l'A51 au nord d'Aix-en-Provence. L'autoroute A51 est fermée en direction de Gap entre Perruy numéro 20 et Aubinosque numéro 21. Dans le même temps, l'A51 est aussi fermée en direction d'Aix-en-Provence et de Marseille entre Perruy numéro 20 et Forcalquier numéro 19. Vous devez sortir à Perruy, puis emprunter le réseau secondaire pour rejoindre la 51 à Aubinosque ou Forcalquier. Et le dernier événement à vous signaler sur Radio Vinci Autoroute, eh bien, c'est si vous êtes sur l'autoroute A50 en direction de Toulon, dans la région eh bien, de Toulon, c'est au kilomètre 66, 1 km après la sortie 14 Château-Vallon. Un accident a eu lieu il y a quelques instants et pourrait également gêner votre sens de circulation.
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Soprano avec Didier à l'instant sur Radio 1 sur Autoroute à 3h12, passé de quelques minutes sur le 107.7. On peut évoquer ensemble eh bien, vos conditions de circulation. Tout est clair et tout est au vert pour vous dans le quart sud-est du pays. On en reparle dans quelques instants, juste après Barry White sur Radio 1 sur Autoroute.

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1: 3h16 du matin sur Radio Vinci Autoroute, on parle ensemble de vos conditions de circulation. Bon, ben, très peu d'événements à vous signaler pour vous, à part quelques zones de travaux. Toujours et bien cet accident aussi qui a sur la 50 en direction de Toulon. Mais sinon, pas d'autres événements à vous donner. Tout est calme ce soir en ce début de journée dans le quart sud-est du pays. Et c'est une très bonne nouvelle. D'ailleurs, on prend la direction de la région de l'Auvergne-Rhône-Alpes à Lyon, parce que la bifurcation qui permet de passer de l'autoroute A46 direction Paris à la 43 direction Lyon est fermée. Il faut poursuivre sur la RN346 et sortir à Miplaine numéro 10, puis emprunter la route départementale 306 pour rejoindre la 43 à Bron Aviation numéro 4. Également sur la 47 jusqu'à 6h du matin, la fermeture en direction de Lyon entre Lorette numéro 12 et la Madeleine numéro 11 pour des travaux. Également, si vous êtes sur l'autoroute A7, ça vous concerne, si vous êtes au kilomètre 144 entre Montélimar et Orange en direction de Marseille, c'est 21 km après la sortie 18, Montélimar Sud, Pierre Latte, un véhicule est en panne. C'est en poids lourd, la voie la plus à droite et la bande d'arrêt d'urgence sont neutralisées. Toujours sur cette autoroute A7, mais cette fois-ci en Provence-Alpes-Côte d'Azur, parce que à Salon-de-Provence, la bifurcation qui permet de passer de l'autoroute A7 direction Lyon à la 54 direction Nîmes est fermée. Au volant d'une voiture, vous pouvez sortir à Salon-Nord numéro 27. En revanche, les poids lourds doivent aller jusqu'à Rognac numéro 28. Également, si vous êtes sur l'autoroute A61 entre Carcassonne et Toulouse, la sortie Villefranche de Lauragais numéro 20 de l'autoroute A61 sera fermée en direction de Toulouse. Vous pouvez sortir avant à Castelnaudary numéro 21. Et la dernière information que j'ai à vous donner sur Argument sur autoroute, si vous roulez sur l'A50 sur la Côte d'Azur en direction de Nice dans la région de Toulon, au kilomètre 66, 14 km après la sortie de Château-Vallon, c'est 1 km après la sortie 14, un accident a eu lieu, les secours et le personnel de l'auto sont sur place. Et si je n'ai pas parlé de vous, c'est que tout se passe bien pour vous dans le quart sud-est du pays. Dans quelques instants, on a un nouveau rendez-vous de l'été. Voiture mythique, celles qui nous ont marqué sur petit ou grand écran à l'affiche aujourd'hui. Une voiture inquiétante. Christine, star du film de 1983, adaptée d'un roman de Stephen King. Ce sera juste après Matt Pokora avec Belinda sur le 107.7.

0: Mbokora à l'instant sur Radio Vinci Autoroute et dernière information qui vient de me parvenir en studio. Si vous êtes bien sur l'autoroute A7 en direction de Lyon, comme en direction de Marseille, entre la sortie 16 L'Oriole et la sortie 17 Montélimar Nord La Solse, à cette aire de autoroute de La Solse, un piéton aurait été aperçu sur les voies et pourrait vous gêner également sur ce secteur. Certaines voitures de cinéma ou de série ont gagné notre capitale sympathie, mais celle-ci nous incite plutôt à garder nos distances. Retour sur une voiture mythique avec Gilles Ravarino.
1: Une voiture rouge et blanche avec des courbes à faire pâlir les plus belles carrosseries des années 50, c'est Christine. Pas simplement une voiture, une diva sur roue avec un côté psychopathe. Dans le film de John Carpenter de 1983, Christine est une Plymouth Fury avec des ailes chromées et des phares qui semblent vous observer. Un modèle de rêve, version cauchemar. Sous le long capot, un moteur V8, mais attention, pas juste une voiture rapide, c'est une voiture qui a une vie propre. Elle se répare toute seule, comme par magie. Le problème, c'est que Christine est aussi jalouse que possessive. Vous regardez une autre voiture, elle n'hésitera pas à vous le faire payer.
2: Débarrasse-toi de cette voiture.
3: Attends une minute, tu ne vas pas me dire que c'est de la faute de Christine.
1: À propos de payer, 15% du budget a été consacré aux 23 voitures utilisées dans le film. Et à la fin du tournage, toutes ont été détruites, sauf deux, vendues comme ferraille. L'un des véhicules survivants a finalement été restauré, puis vendu aux enchères, estimé entre 400 et 500 000 dollars. Pas mal pour un bout de ferraille, non ? L'impact de Christine a été tel qu'il a donné naissance à une véritable culture autour des voitures maudites, avec des fan clubs organisant des conventions, des répliques en modèle réduit ou grandeur nature.
2: Cette petite bagnole !
1: Si vous croisez une flamboyante Plymouth Fury rouge et blanche dans la rue, faites-lui un sourire et courez vite !
0: Merci Gilles Ravarino. 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Dans quelques instants, l'info trafic, mais juste avant, on écoute Meryl Benbridge, juste après Léa Cara avec Dis-moi sur le 107.7.

0: Meryl Benbridge à l'instant avec Mouse sur le 107.7. L'infotrafic dans quelques instants.
1: Quand est-ce qu'on arrive ?
2: Quand est-ce qu'on arrive à Marseille ?
3: C'est Marseille, bébé.
4: Tu es une fatiguée.
3: Mais non, je suis pas du tout fatiguée. C'est du Marseillais, je te signale. Mademoiselle, je sais tout ? Qu'est-ce que tu pourrais me dire sur Marseille ?
2: Marseille est considérée comme l'une des plus anciennes villes d'Europe.
3: Gyptis choisit Protis, c'est ça ?
2: Oui, et ils s'installent dans une baie naturelle de la Méditerranée. Ils y fondent une cité, Massalia.
3: Merci en tout cas, j'ai appris plein de trucs.
2: Bah j'espère bien.
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0: 3h passées de 31 minutes sur Radio Vinci Autoroute pour évoquer vos conditions de circulation. Eh bien, tout se passe très très bien pour vous dans le quart sud-est du pays. Et ça, c'est plutôt la bonne nouvelle de ce soir. Vous qui êtes peut-être en train de partir en vacances ou de travailler ce soir, je pense à vous, bien évidemment, les routiers qui m'écoutent, qui êtes en train de travailler, peut-être marquer la pause, bien évidemment, en train de manger, ou juste avoir un petit fond sonore, comme ça, pour passer la soirée. Je suis de tout cœur avec vous et bon courage pour le travail. Également, je vous accompagne, si vous êtes bien sur l'autoroute A72, et bien sûr, dans le département de la Loire. Je vous informe que la sortie Montbrison numéro 7 de l'autoroute A72 est fermée dans les deux sens de circulation. Vous pouvez sortir à Feur numéro 6. Également, toujours en Auvergne-Rhône-Alpes, mais cette fois-ci dans le département du Rhône, car au sud de la métropole lyonnaise, les bretelles qui permettent depuis l'autoroute A46 le contournement est de la ville et depuis la 47 de rejoindre la 7 en direction de Marseille sont fermées. Vous devez sortir à Chasse sur Rhône numéro 8 pour sur la 47 pour reprendre l'A7 Nord à Chasse-sur-Rhône numéro 8. Également, autre information à vous donner si vous êtes sur la 47 jusqu'à 6h du matin, la fermeture direction Lyon entre Lorette numéro 12 et la Madeleine numéro 11. Également, si vous êtes sur l'autoroute A7 en direction de Lyon comme en direction de Marseille, à l'aire de Sol, sans piéton aurait été aperçu sur les voies de cette aire entre la sortie 16 de L'Oriole et la sortie 17 Montélimar Nord. Ça peut vous concerner car si ce piéton passe du côté de l'autoroute, eh bien, peut vous gêner et également vous mettre en danger et se mettre en danger. Donc, prudence également sur le secteur. Si vous êtes sur l'autoroute A7 en direction de Marseille, ça vous concerne également, hein, entre Montélimar et Orange, au kilomètre 144, c'est 21 km après la sortie 18, Montélimar Sud, Pierre-Latte, quand un véhicule est en panne, c'est en poids lourd. Les services de l'autoroute sont sur place. Ils ont neutralisé la voie la plus à droite et la bande d'arrêt d'urgence. Autre événement à vous signaler si vous êtes la 51 au nord d'Aix-en-Provence. L'autoroute A51 est fermée en direction de Gap entre Perruy numéro 20 et Omniosque numéro 21. Dans le même temps, la 51 est aussi fermée en direction d'Aix et de Marseille entre Perruy numéro 20 et Fort-Calquier numéro 19. Vous devez sortir à Perruy pour emprunter le réseau secondaire et rejoindre la 51 à Omniosque ou Fort-Calquier, ça vous concerne. Et dernière information à vous donner, si vous êtes bien sur la 50 dans la région de Toulon en direction de Nice au kilomètre 66, c'est 1 km après la sortie 14 Château-Vallon, un accident a eu lieu également entre deux véhicules de voiture. Les services de l'autoroute sont sur place également, ils ont neutralisé la voie la plus à droite et la bande d'arrêt d'urgence.
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Delight à l'instant sur Radio 20 sur Autoroute pour évoquer eh bien quelques mots de circulation avec vous à 3h42 du matin. Je peux vous le dire, eh bien tout se passe bien pour vous dans le quart sud-est du pays. Bon, ça c'est la bonne nouvelle eh bien de ce soir, et aussi également pour ceux qui travaillent en ce moment même à 3h42 du matin. Toujours évoqué avec vous eh bien sur la 50 en direction de Nice dans la région de Toulon. Toujours cet accident qui est en cours et qui peut vous gêner au kilomètre 66. La voie la plus à droite est la bande d'arrêt d'urgence. Toutes les deux sont neutralisés. On en reparle dans quelques instants, juste après T du Swims sur le 107.7.

0: Teddy Swims à l'instant sur Radio 20 sur Autoroute et d'ailleurs sur le 107.7. Nous vous proposons de revivre des concerts mythiques qui ont marqué des carrières mais aussi les fans dans un instant dans Absolument Live. Retour en 2006 quand Kylie Minogue est remontée sur scène après son combat contre la maladie. Ce sera juste après vos conditions de circulation.
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0: À 3h46 du matin sur Radio 20 sur Autoroute, tout est calme pour vous dans le quart sud-est du pays. À noter également toujours cet accident sur la 50 et ce véhicule en panne sur la 7. On en reparle dans quelques instants, juste après eh bien des zones de travaux à évoquer avec vous. Si vous êtes par exemple sur l'autoroute A46 à Lyon, la bifurcation qui permet de passer de l'autoroute A46 direction Paris à la 43 direction Lyon est fermée. Il faut poursuivre sur la RN346 et sortir à Mi-Plaine numéro 10, puis emprunter la route départementale 306 pour rejoindre la 43 à Bron Aviation numéro 4. Également, si vous êtes eh bien sur l'autoroute A7, ça vous concerne dans la direction de Lyon comme dans la direction de Marseille entre la sortie 16 Loriol et la sortie 17 Montélimar Nord Sols. Sur l'autoroute A7, un piéton et sur l'aire de Sols, mais peut être sur les voies de circulation. Je vous demande d'être vigilant un peu sur le secteur. Si vous n'êtes pas très loin de l'aire de Sols, les secours et les forces de l'ordre sont sur place. Et également, notre événement à vous signaler, toujours sur l'autoroute A7, mais cette fois-ci entre Montélimar et Orange, en direction de Marseille au kilomètre 144. C'est 21 km après la sortie 18 Montélimar Sud, Pierre Latte, un véhicule est en panne. Et ça vous concerne car la voie la plus à droite et la bande d'arrêt d'urgence sont toutes les deux neutralisées par les services de l'autoroute et les secours pour porter assistance à ce poids lourd qui est en panne. Et également, si vous êtes sur l'autoroute A7 en Provence-Alpes-Côte d'Azur, à Salon de Provence, dans les Bouches-du-Rhône, la bifurcation qui permet de passer de l'autoroute A7 direction Lyon, la 54 direction Nîmes, est fermée au volant d'une voiture. Vous pouvez sortir avant à Salon Nord, numéro 27. En revanche, les poids lourds doivent aller jusqu'à Rognac, numéro 28. Autre événement, eh bien, à vous à signaler, si vous êtes sur l'A61 entre Carcassonne et Toulouse, la sortie Villefranche de l'Oreiller numéro 20 de l'autoroute A61 sera fermée en direction de Toulouse. Vous pouvez sortir avant à Castelnaudary numéro 21. Autre information à vous donner, de retour dans la Provence-Alpes-Côte d'Azur, mais cette fois-ci dans les Alpes-Maritimes, sur la Côte d'Azur, en direction de Nice, dans la région de Toulon, sur la 50, au kilomètre 66, un kilomètre après la sortie 14, Château à Vallon, un accident a eu lieu, et ça neutralise la voie de droite et la bande d'arrêt d'urgence pour laisser travailler les secours et les services de l'autoroute. Et si je n'ai pas parlé de vous, c'est que tout se passe bien pour vous à 3h49 du matin. Le prochain trafic, donc le prochain point trafic dans quelques instants, mais juste avant.
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0: C'est l'heure de retrouver un public en ébullition pour applaudir Kylie Minogue sur scène. Voici votre rendez-vous Absolument Live avec Gilles Ravarino.
2: Certains concerts prennent parfois une dimension plus personnelle que professionnelle parce qu'ils sont avant tout le signe d'une victoire sur la maladie.

2006, Kylie Minogue reprend sa tournée mondiale Showgirls The Homecoming Tour. En 2005, suite à la sortie d'une double compilation de ses nombreux tubes, Kylie Minogue entame sa 8e tournée intitulée Showgirls The Greatest Hits Tour. Pour la chanteuse, c'est une célébration des chansons pop, de sa carrière, mais aussi d'une relation à long terme avec son public. Les costumes sont dignes d'un cabaret, signé John Galliano ou encore Karl Lagerfeld. Avant la tournée, elle subit une mammographie, mais les médecins donnent leur feu vert. C'est quelques temps plus tard, après qu'une grosseur soit apparue sur sa poitrine, que le diagnostic est implacable et qu'elle doit interrompre la série de concerts pour suivre un traitement. C'est pratiquement un an et demi après qu'elle peut enfin remonter sur scène, mais avec des modifications sur la liste des chansons, sur les chorégraphies et avec de nouveaux costumes pour s'adapter à son état de santé. Cette reprise de tournée est rebaptisée Showgirls The Homecoming Tour et débute en Australie, sa terre natale. C'est lors du deuxième soir, le 12 novembre 2006, que le concert est capté à Sydney. Kylie Minogue est sur scène pendant 2 heures et égrène les tubes, dont le célèbre Hand on Your Heart. La ferveur du public salue sa venue, autant que son courage, et cela fait de ce concert un moment absolument live, riche en émotions et porteur d'espoir.

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0: Vanessa Paradis, à l'instant, sur Radio Vinci Autoroute. Elle est 4h du matin, bienvenue tout le monde.
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2: Bonjour à toutes et à tous. Un retour à la normale est envisageable en Gironde, a laissé entendre la préfecture du département touchée par un gigantesque incendie ces derniers jours. Malgré 7 reprises de feu, dont 3 qui étaient encore actives hier soir dans le dernier bilan des autorités, le feu n'a pas progressé et cela pour le 3e jour consécutif. Reste que 42 000 hectares ont été ravagés par les flammes jusqu'à présent. Les pompiers sont aussi mobilisés sur d'autres fronts avec ces récents départs de feu dans le Var, les Landes ou encore au sud de Dijon. À noter par ailleurs cette importante reprise des flammes soulignée dans la forêt de Fontainebleau, violemment touchée elle aussi ces dernières semaines. Les 50 pompiers sur place disent espérer pouvoir fixer l'incendie d'ici la matinée. Au total, 29 incendies sont en cours dans le pays. L'actualité dans l'Hexagone, c'est aussi cette nouvelle vague de canicule, la 4e depuis le début de l'été. Météo France surveille 23 départements qu'elle a placés en vigilance orange, principalement dans le quart sud-est. Après quelques jours d'accalmie, l'Iran fait les frais de nouvelles frappes américaines. Des frappes confirmées cette nuit par Washington, les autorités iraniennes également. Washington qui entend frapper fort après des tirs iraniens contre des bases américaines en Jordanie. Hier soir, la Maison-Blanche a par ailleurs fait état de nouvelles sanctions visant les ressources de l'Iran. Sur un autre front, Kiev est-elle aussi menacée, à en croire les dires du président Volodymyr Zelensky, qui a affirmé que Moscou prépare depuis quelques jours une attaque massive. Une alerte aux missiles russes a été lancée en début de nuit dans la capitale ukrainienne après des explosions. Une note de sport, enfin, pas de ticket pour le 3e tour de l'ATP 500 de Washington pour Adrian Manarino. La course du tennisman français a été stoppée par un joueur local, l'américain Alex Mikkelsen, qui l'a écarté en 2-7 tout à l'heure. 4h02 sur le 107.7, retour de l'actualité dans une heure. Restez bien branchés, tout de suite, place à la météo.
0: Cette nuit, le temps est calme dans le quart sud-est du pays. Ce matin, le soleil sera au rendez-vous. Le mercure affichera au lever du jour 21 degrés à Lyon, 23 degrés à Arles, 24 degrés à Béziers. Au meilleur de la journée, le thermomètre affichera de 35 à 39 degrés. Météo France a placé 23 départements en vigilance orange canicule, dont la moitié du quart sud-est du pays. Vous pouvez dès maintenant retrouver la carte de ces vigilances sur notre site internet radio-vinci-autoroute.com. À noter également que les Pyrénées-Orientales, l'Aude, le Gard, le Vaucluse, le Var, l'Ardèche, la Drôme, la Lozère et le Rhône sont placés en risque élevé feu de forêt.
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0: 4 heures passées de 2 minutes sur Radio Vinci Autoroute. On évoque ensemble bien vos conditions de circulation. Tout est calme ce soir dans le quart sud-est du pays. À noter toujours des zones de travaux. Et cet accident toujours en cours sur l'autoroute A50 en direction de Toulon. Mais j'en reparle dans quelques instants. Déjà pour évoquer vos zones de travaux, si vous étiez bien sur l'A72 en Auvergne-Rhône-Alpes dans le département de la Loire, la sortie Montbrison numéro 7 de l'autoroute A72 est fermée dans les deux sens de circulation. Vous pouvez sortir à Feur numéro 6. Également, si vous êtes sur la 47 jusqu'à 6h du matin, fermeture en direction de Lyon entre l'Orette numéro 12 et la Madeleine numéro 11 pour des travaux. Autre information à vous donner sur Radio Vinci Autoroute, si vous étiez bien sur l'autoroute A7 entre Montélimar et Orange en direction de Marseille, sur l'autoroute A7 au kilomètre 144, 21 km après la sortie 18 au Montélimar Sud, Pierre Latte en véhicule est en panne sur la bande d'arrêt d'urgence, et également les services de l'autoroute travaillent sur place pour ce véhicule. Si vous êtes bien sur l'A61 en Occitanie entre Carcassonne et Toulouse, la sortie Villefranche de l'Auragais numéro 20 de l'autoroute A61 sera fermée en direction de Toulouse. Vous pouvez sortir avant à Castelnaudary numéro 21. Et également, cette fois-ci, retour en Provence-Alpes-Côte d'Azur sur la Côte d'Azur, cette fois-ci dans la région de Toulon en direction de Nice, au kilomètre 66, 1 km après la sortie 14 Château-Vallon. Un accident a lieu un peu plus tôt dans la soirée et ça neutralise bien la voie la plus à droite et la bande d'arrêt d'urgence. Vous avez plus que la voie de gauche et la voie du milieu pour circuler sur ce secteur.
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C'est à l'instant Shakira et Burna Boy, Day Day, la musique de la Coupe du Monde, à l'instant sur Radio Vinci Autoroute à 4h11, passé de quelques minutes. Eh bien, je vous annonce que tout se passe pour le mieux pour vous dans le quart sud-est du pays, pour parler un peu de vos conditions de circulation, toujours des zones de travaux à évoquer avec vous dans quelques instants. Dans le prochain Flash Info Trafic, juste avant, voici Babylon Zoo avec Spaceman sur Radio Vinci Autoroute.

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1: Et 4h15 du matin sur Radio Vinci Autoroute pour évoquer vos conditions de circulation. Tout est calme à cette heure-ci pour vous dans le quart sud-est du pays. Et c'est la bonne nouvelle pour ce début de journée. Toujours des travaux et bien évoqués avec vous. Par exemple, sur la 72 en Auvergne-Rhône-Alpes dans le département de la Loire, la sortie Montbrison numéro 7 de l'autoroute A72 est fermée dans les deux sens de circulation. Vous pouvez sortir à Feur numéro 6. Et également, toujours dans cette région, mais cette fois-ci dans le département du Rhône à Lyon, dans la métropole lyonnaise. La bifurcation qui permet de passer de l'autoroute à 46 direction Paris à la 43 direction Lyon est fermée. Il faut poursuivre sur la RN346 et sortir à mi-plaine numéro 10, puis emprunter la route départementale 306 et pour rejoindre la 43 à Bron Aviation numéro 4. Également sur la 47 jusqu'à 6h du matin, fermeture en direction de Lyon entre l'Orette numéro 12 et la Madeleine numéro 11 pour des travaux. On change de région, on passe en Provence-Alpes-Côte d'Azur, cette fois-ci à Salon de Provence. Dans les Bouches-du-Rhône, la bifurcation qui permet de passer de l'autoroute A7 direction Lyon à la 54 direction Nîmes est fermée. Au volant d'une voiture, vous pouvez sortir avant à Salon Nord numéro 27. En revanche, les poids lourds doivent aller jusqu'à Rognac numéro 28. Au nord d'Aix-en-Provence, toujours en région PACA, l'autoroute A51 est fermée en direction de Gap, puis entre Perruy numéro 20 et Aubignosque numéro 21. Dans le même temps, la 51 est aussi fermée en direction d'Aix-en-Provence et de Marseille entre Perruy numéro 20 et Fort-Calquier numéro 19. Vous devez sortir à Perruy puis emprunter le réseau secondaire pour rejoindre la 51 à Aubignosque ou Fort-Calquier. Et pour terminer, entre Carcassonne et Toulouse en Occitanie, cette fois-ci la sortie Villefranche de l'Oreguet numéro 20 de l'autoroute A61 sera fermée en direction de Toulouse. Vous pouvez sortir avant à Castelnaudary numéro 21. Dans un instant, tout ce parc, l'un de vos rendez-vous de l'été sur Radio Vinci Autoroute. Chaque semaine, nous vous faisons découvrir un parc à thème ou de loisirs. Aujourd'hui, direction le plus grand parc d'attractions du sud de la France. Au Quai Corral, entre Marseille et Toulon, ce ranch provençal vous plonge dans l'univers des cow-boys et des indiens. Visite guidée juste après Feist avec My Moon, My Mine sur le 107.7.

0: Feist, un instant sur Radio Vinci Autoroute.
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0: Nouvelle étape de notre série Tous au parc. Aujourd'hui, Nadine Mistre nous emmène dans l'un des parcs préférés des familles en Provence, au Quai Coral.
2: Oui, au Quai Coral, un parc où l'on s'amuse beaucoup. Pour tout vous dire, quand j'étais en primaire, c'était la sortie scolaire de l'année. Me voilà entre Marseille et Toulon, à Cuges-les-Pins. Je rentre dans le parc et je suis accueillie par Hunk Bimbom, le directeur d'au Quai Coral, qui célèbre cette année un très bel anniversaire.
3: Au Quai Coral a été ouvert en 1966, donc 60 ans de l'existence du parc, qui a toujours été un parc thématisé autour des cow-boys, des indiens. Donc ça avait commencé avec les spectacles et puis depuis on a rajouté toute une multitude de manèges et d'attractions diverses et variées pour toute la famille.
4: Je crois que la première fois que je suis venue, je devais avoir un mois ou deux. Ma maman elle m'allaitait encore, alors ça fait longtemps.
5: Très longtemps.
4: Oui, c'était il y a très longtemps parce que je suis très vieille, j'ai 44 ans.
6: Il est très sympa, très à l'ombre. Et des brumisateurs, donc c'est très bien pour la saison.
3: Alors, on est dans le sud de la France. Forcément, on a des manèges d'eau. Il fait chaud, c'est l'été. C'est les moments où il faut chercher aussi à se rafraîchir. Donc là, c'est vraiment maillot de bain obligatoire, puisque sinon, on va être trempé.
7: Bon, mais dommage, j'ai oublié le maillot de bain, puisque ça donne vraiment envie de se rafraîchir avec la chaleur que nous avons aujourd'hui. Hein.
3: Après, c'est pas grave, on a d'autres manèges d'eau. On a deux toboggans aquatiques, on a nos bûches.
7: Donc on ressort trempé.
3: Tout à fait, mais c'est le but. Hein. En ce moment, il fait tellement chaud que c'est le plaisir.
8: Ah, c'est trop bien au Quai Coral. Il y a plein d'attractions, il y a des trucs pour se rafraîchir et c'est trop bien.
7: Alors là, vous m'emmenez où là ?
3: Ben, on va se déplacer pour aller vers la nouvelle attraction 2026 qui s'appelle le Tomahawk.
7: Alors c'est quoi ce Tomahawk ?
3: C'est un grand bras articulé qui propulse une gondole dans le ciel.
7: On a les pieds dans le vide, hein ?
3: Alors oui, on a les pieds dans le vide, on est secoué. Vous avez envie d'essayer ?
7: Avec vous ?
3: Oui.
7: Allez, on y va.
9: N'ayez pas de crainte.
3: Les harnais sont là pour vous, allez être tenus. Peut-être qu'il y aura quelques cris à la radio, à l'antenne.
7: C'est quoi ce bruit là ?
3: C'est l'attraction qui se met en place.
7: Oula ! Vous m'avez amené où là ?
3: Les sensations, elles sont surprenantes, elles sont originales.
7: Attends, voilà, je ne parle plus.
3: Et là, on va repartir dans l'autre direction.
7: Ah non !
3: Ah ben oui !
7: Oula !
4: On se régale, hein, on a le parc pour nous en plus. Donc.
7: Alors il y a des manèges et puis il y a les indiens, les cow-boys.
3: Le western, c'est avant tout, c'est ces personnages, c'est ces cow-boys, c'est ces indiens, c'est ces duels entre hors-la-loi et shérif. Ce sont de nombreuses histoires qui sont racontées, mais surtout elles font rêver.
10: Je te défie en duel !
11: Les spectacles, c'est pour les mamies qui ne font rien.
2: Au Quai Coral vous propose aussi de prolonger vos vacances en dormant dans des tipis. Une belle aventure en famille à partager cet été à Cuges-les-Pins, dans les Bouches-du-Rhône. Pour plus d'infos,
3: auquaicoral.fr.
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1: 4h32 du matin sur Radio Vinci Autoroute, on évoque ensemble vos conditions de circulation. Bon ben je peux vous le dire, tout est au vert pour vous dans le quart sud-est du pays. Aucun souci à vous signaler sur Radio Vinci Autoroute, mais toujours des zones de travaux. Si vous êtes sur la 72 en Auvergne-Rhône-Alpes dans cette région, dans le département de la Loire, la sortie Montbrison numéro 7 de l'autoroute à 72 est fermée dans les deux sens de circulation. Vous pouvez sortir à Feur numéro 6 également dans cette région, mais cette fois-ci dans le département du Rhône, dans la métropole lyonnaise, la bifurcation qui permet de passer de l'autoroute à 46 direction Paris à la 43 direction Lyon est fermée. Il faut poursuivre sur la RN346 et sortir mi-pleine numéro 10, puis emprunter la route départementale 306 pour rejoindre la 43 à Bron Aviation numéro 4. Également sur la 47 en direction de Lyon, parce que la fermeture direction Lyon entre Lorette numéro 12 et la Madeleine numéro 11 est en cours jusqu'à 6h du matin pour des raisons de travaux. Cette fois-ci sur l'autoroute A7 en Provence-Alpes-Côte d'Azur à Salon de Provence dans les Bouches-du-Rhône, la bifurcation qui permet de passer de l'autoroute A7 direction Lyon à la 54 direction Nîmes est fermée. Au volant d'une voiture, vous pouvez sortir avant à Salon Nord numéro 27. En revanche, les poids lourds doivent aller jusqu'à Rognac numéro 28. Toujours dans cette région PACA, mais cette fois-ci au nord d'Aix-en-Provence, l'autoroute A51 est fermée en direction de Gap entre Perruy numéro 20 et Aubignosque numéro 21. Dans le même temps, la 51 est fermée en direction d'Aix-en-Provence et de Marseille entre Perruy numéro 20 et Fort-Calquier numéro 19. Vous devez sortir à Perruy puis emprunter le réseau secondaire pour rejoindre la 51 à Aubignosque ou Fort-Calquier. Et pour terminer, vous êtes dans la région Occitanie entre Carcassonne et Toulouse, la sortie Villefranche de Lauragais numéro 20 de l'autoroute A61 sera fermée en direction de Toulouse. Vous pouvez sortir avant à Castelnaudary numéro 21.
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Roll Pass à l'instant sur Radio Vinci, autoroute 4 heures passées de 40 minutes. On évoque ensemble, eh bien, quelques mots de circulation pour vos conditions de circulation. Bah, le seul mot que je peux vous dire, c'est que tout est au vert pour vous dans le quart sud-est du pays. Aucun souci, aucun problème, aucun défaut à vous annoncer sur Radio Vinci, autoroute. Après, il a toujours ses zones de travaux. On en reparle dans quelques instants, juste après à Beverly, à Cowen, sur le 107.7.

0: Lucens, Beverly Craven à l'instant sur Radio Vinci Autoroute. Dans quelques instants, l'info trafic est de retour.
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2: 14h45 sur Radio Vinci Autoroute pour évoquer vos conditions de circulation ensemble. Toujours le même constat que tout à l'heure, mais c'est une très bonne nouvelle. Aucun événement à vous signaler pour l'instant sur Radio Vinci Autoroute. Et c'est la bonne nouvelle de ce début de journée pour vous qui êtes en train peut-être de partir pour aller au travail ou qui êtes en train du coup de rentrer parce que vous avez fini de travailler. Je vous souhaite bon courage pour la route. Et nous, il y a toujours ces zones de travaux à énoncer avec vous. Si par exemple vous êtes dans la région Auvergne-Rhône-Alpes, dans le département de la Loire, la sortie Montbrison numéro 7 de l'autoroute A72 est fermée dans les deux sens de circulation. Vous pouvez sortir à Feur numéro 6. Et également dans la même région, mais cette fois-ci dans le département du Rhône, à Lyon, la bifurcation qui permet de passer de l'autoroute A46 direction Paris à l'A43 direction Lyon est fermée. Il faut poursuivre sur la RN346 et sortir à Miplaine numéro 10, puis emprunter la route départementale 306 pour rejoindre l'A43 à Bron-Avignon. Numéro 4. Sur les 47 jusqu'à 6h du matin, fermeture en direction de Lyon entre Lorette numéro 12 et la Madeleine numéro 11 pour des travaux. Cette fois-ci dans le département des Bouches-du-Rhône en Provence-Alpes-Côte d'Azur, cette fois-ci à Salon de Provence, la bifurcation qui permet de passer de l'autoroute A7 direction Lyon à l'autoroute A54 direction Nîmes est fermée. Au volant d'une voiture, vous pouvez sortir avant à Salon Nord numéro 27. En revanche, les poids lourds doivent aller jusqu'à Rognac numéro 28. Également, toujours au nord, toujours en Provence, mais cette fois-ci au nord d'Aix-en-Provence, l'autoroute A51 est fermée en direction de Gap entre Perruy numéro 20 et Aubignosque numéro 21. Dans le même temps, la 51 est aussi fermée en direction d'Aix-en-Provence et de Marseille entre Perruy numéro 20 et Fort-Calquier numéro 19. Vous devez sortir à Perruy puis emprunter le réseau secondaire pour rejoindre la 51 à Aubignosque ou Fort-Calquier. Et pour terminer, cette fois-ci sur la 61 entre Carcassonne et Toulouse, la sortie Villefranche de l'Oreiller numéro 20 de l'autoroute A61 sera fermée en direction de Toulouse. Vous pouvez sortir avant à Castelnaudary numéro 21. L'infotrafic dans quelques instants également, dans un quart d'heure, mais juste avant on écoute Jean-Louis Aubert. Et d'ailleurs, si je vous dis péter une durite, partir sur les chapeaux de roue, rouler jeunesse, vous les utilisez mais sans y penser, mais savez-vous vraiment d'où viennent ces expressions de la route? Eh bien cet été nous vous emmenons au cœur de leur histoire, coup de projecteur sur l'une d'entre elles, juste après Jean-Louis Aubert avec 20 ans sur le 107.7.

0: Jean-Louis Aubert, à l'instant, c'était 20 ans sur le 107.7.
1: En voiture, c'est bon, les lagos.
2: Roule ma poule,
3: pétez une durite.
4: Allez, en route, mauvaise coupe.
0: Sur l'euro des vacances, il y a les kilomètres et puis il y a toutes ces expressions qu'on utilise sans y penser. Tiens, vous avez déjà dit, vous, partir sur les chapeaux de roue, vous. Loïc nous en parle.
5: J'ai toujours dit que j'avais une tête à chapeau.
6: Je vous en prie, restez concentrés.
5: Ah pardon, je m'égare. Aujourd'hui, l'expression, c'est donc bien partir sur les chapeaux de roue. Rien à voir donc avec un couvre-chef oublié dans la voiture. Les chapeaux de roue étaient autrefois les pièces métalliques placées au centre des roues, ce que l'on appelle communément aujourd'hui les enjolives. Lorsqu'une voiture abordait un virage beaucoup trop rapidement, la carrosserie s'inclinait tellement que le bord de la roue pouvait presque toucher le sol. On disait alors que le véhicule roulait sur ses chapeaux de roue.
7: Vitesse. Plus rapide que la lumière.
5: Avec le temps, l'expression a quitté les routes pour entrer dans le langage courant. Aujourd'hui, on peut démarrer un projet, une réunion, même une carrière sur les chapeaux de roue. Autrement dit, très rapidement et avec beaucoup d'énergie.
8: Sous les chapeaux de roue, on t'emmène prendre un verre. Accueillez-le, accueillez-nous, regardez qui on emmène.
5: Mais pendant ces vacances que l'on démarre sur les chapeaux de roue, ou plus doucement, il faut de toute façon inévitablement appuyer sur le champignon. Mais ça, c'est une autre expression.
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0: Donna Summer avec Bad Girls à l'instant sur Radio Vinci, autoroute 4h passée de 58 minutes. Quelques mots sur vos conditions de circulation. Tout se passe bien pour vous dans le quart sud-est du pays. On en reparle dans quelques instants. Juste après, à Benabar avec Quoi qu'on dise sur Radio Vinci autoroute. Très bonne soirée.
1: Quoi qu'on dise, on lévite entre deux tourments. Je précise qu'on est surtout anciens enfants.

0: Et sur du Mansi Autoroute, il est 5h. Bienvenue tout le monde.
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2: Bonjour à toutes et à tous. L'accalmie n'aura été que de courte durée. L'armée américaine dit avoir terminé une lourde série d'offensives en Iran cette nuit. Hier soir, Donald Trump avait évoqué ce projet de frappe visant le pays du Moyen-Orient. L'Iran mis en cause pour des attaques menées ces derniers jours sur des bases militaires américaines en Jordanie. Washington maintient par ailleurs sa pression avec de nouvelles sanctions visant les ressources iraniennes. En France, la bataille est avec les flammes pour les soldats du feu dans différents secteurs. Les derniers incendies en date touche les communes de Vidauban et Brignoles dans le Var, où 60 hectares ont été parcourus. À noter par ailleurs cette importante reprise des flammes soulignée dans la forêt de Fontainebleau, violemment touchée ces dernières semaines déjà. Les 50 pompiers sur place disent espérer pouvoir fixer l'incendie d'ici la matinée. Le méga-feu qui a sévi ces derniers jours en Gironde n'a pas progressé depuis maintenant 3 jours. Après avoir ravagé 42 000 hectares, les autorités se montrent optimiste pour la suite. Côté trafic, les majorités des axes sont directement impactés dans le département autour de Bordeaux. Point sur votre circulation dès la fin de ce flash. L'actualité dans l'Hexagone, c'est aussi cette nouvelle vague de canicule, la quatrième depuis le début de l'été. Météo France surveille 23 départements qu'elle a placés en vigilance orange, principalement dans le quart sud-est. Et puis pour un mot de sport, pas de ticket pour le troisième tour de l'ATP 500 de Washington pour Adrian Manarino. La course du tennisman français a été stoppé par un joueur local, l'américain Alex Mikkelsen, qui l'a écarté en 2-7. Tout à l'heure, il est presque 5h02, à l'écoute du 107.7. L'actualité reprend ses droits dans une heure. Tout de suite, on va jeter un œil au ciel. Voici la météo.
0: Cette nuit, le temps est calme dans le quart sud-est du pays. Ce matin, le soleil sera au rendez-vous. Le mercure affichera au lever du jour 21 degrés à Lyon, 23 degrés à Arles, 24 degrés à Béziers. Au meilleur de la journée, le thermomètre affichera de 35 à 39 degrés. Météo France a placé 23 départements en vigilance orange canicule, dont la moitié du quart sud-est du pays. Vous pouvez dès maintenant retrouver la carte de ces vigilances sur notre site internet radio-autoroute.com. À noter également que les Pyrénées-Orientales, l'Aude, le Gard, le Vaucluse, le Var, l'Ardèche, la Drôme, la Lozère et le département du Rhône sont placés en risque élevé feu de forêt.
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0: Et à 5h passées de 3 minutes sur le 107.7, pas d'autres événements à vous signaler. Tout se passe bien pour vous en ce début de journée, pour vous dans le quart sud-est du pays. À noter toujours, bien évidemment, des zones de travaux. Par exemple, à Lyon, la bifurcation qui permet de passer de l'autoroute A46 direction Paris à la 43 direction Lyon est fermée. Il faut poursuivre sur la RN346 et sortir à Mi-Plaine numéro 10, puis emprunter la route départementale 306 pour rejoindre la 43 à Bron, aviation numéro 4. Également sur la 47 jusqu'à 6h du matin, fermeture direction Lyon entre Lorette numéro 12 et la Madeleine numéro 11 pour des travaux. On change de région cette fois-ci en Provence, Alpes-Côte d'Azur, en Provence, dans les Bouches-du-Rhône, à Salon de Provence, la bifurcation qui permet de passer de l'autoroute A7 direction Lyon à la 54 direction Nîmes est fermée. Au volant d'une voiture, vous pouvez sortir avant à Salon Nord numéro 27. En revanche, les poids lourds doivent aller jusqu'à Rognac numéro 28. Et également, cette fois-ci du côté de l'Occitanie, entre Carcassonne et Toulouse, la sortie Villefranche de l'Auragais numéro 20 de l'autoroute A61 sera fermée en direction de Toulouse. Vous pouvez sortir avant à Castelnaudary numéro 21.
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Sienna Spirou, à l'instant sur Radio Vinci Autoroute, on évoque un peu eh bien vos conditions de circulation. Tout se passe bien pour vous dans le quart sud-est du pays. Parler un peu sinon de météo, un peu de brouillard, pas mal de brouillard hein, du côté d'Orange, également à Avignon et aussi vers Salon de Provence, la Camargue et en direction de Marseille. Donc faites attention à vous si vous êtes eh bien sur ce secteur. Également pareil pour Nîmes et pour Montpellier. Réduisez votre vitesse si vous avez du mal avec ce brouillard, mais c'est totalement normal, le soleil est en train de se lever. En attendant, le flash info trafic, voici Pink Floyd sur le 107.7.

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1: 5h15 du matin sur Radio Vinci Autoroute pour qu'on évoque ensemble vos conditions de circulation avec aucune information à vous donner, si ce n'est quelques informations de météo, mais aussi exactement de travaux, parce que si vous êtes en Auvergne-Rhône-Alpes, toujours sur la 46 à Lyon, la bifurcation qui permet de passer de l'autoroute à 46 direction Paris à la 43 direction Lyon est fermée. Il faut poursuivre sur la RN346 et sortir à mi-plaine numéro 10, puis emprunter la route départementale 306 pour rejoindre la 43 à Bron Aviation numéro 4. Si vous êtes également sur l'autoroute A47 jusqu'à 6h du matin, fermeture en direction de Lyon entre Lorette numéro 12 et la Madeleine numéro 11 pour des travaux. Également, si vous êtes sur l'autoroute A7, cette fois-ci en région Provence-Alpes-Côte d'Azur, dans le secteur d'Orange, on nous signale du brouillard qui pourrait vous gêner sur ce secteur, donc prudence et levez le pied si vous êtes sur ce secteur. Également, si vous êtes sur l'autoroute A7 toujours, mais cette fois-ci dans la région de Salon de Provence, également du brouillard à vous signaler, ça vous concerne sur au moins 4 km, voire même un petit peu plus pour ce phénomène météo de brouillard, donc également prudence si vous êtes sur ce secteur. D'ailleurs, en parlant de l'autoroute A7, toujours dans les Bouches-du-Rhône, à Salon de Provence, la bifurcation qui permet de passer de l'autoroute A7 direction Lyon à la 54 direction Nîmes est fermée. Au volant d'une voiture, vous pouvez sortir avant à Salon Nord numéro 27. En revanche, les poids lourds d'Ovalet jusqu'à Rognac numéro 28. Et si je n'ai pas évoqué le trafic, c'est que tout se passe bien pour vous dans le quart sud-est du pays. Et dans un instant, la sélection cinéma de première, le magazine ciné partenaire du 107.7 tout au long de l'été. Thierry Chesse vous accompagne et vous conseille la sortie incontournable de la semaine, mais aussi un film à voir ou à revoir en famille. Au programme aujourd'hui, un feel good movie présenté au Festival de Cannes et le film qui a fait découvrir Charlotte Gainsbourg au grand public. On en parle dans un instant, juste après Ed Sheeran sur Radio Vinci Autoroute. 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

0: Attire un instant sur Radio Vinci Autoroute. C'est l'heure de C'est à voir, votre rendez-vous cinéma, Yvan Mouton et avec Thierry Chaise, rédacteur en chef de Première. Voici tout de suite son coup de cœur de la semaine.
1: Et Thierry a choisi Les Matins Merveilleux comme sortie de la semaine, film français signé Avril Besson. C'est son premier long métrage, ouais. Thierry. Ouais.
2: Et c'est vraiment un film dans lequel il fait bon vivre, je dirais. On est très heureux de passer du temps avec ce film, même si ça démarre par quelque chose de tragique, la mort d'une femme. Et puis sa petite fille, qui est parisienne, découvre chez sa grand-mère une collection de vinyles, et puis elle voit un propriétaire, et va traverser la France jusqu'au sud.
1: En Twingo.
2: Pour aller rendre ces vinyles à leur propriétaire.
3: J'ai pas de thune, pas de mec, pas d'enfant, mais j'ai une tombe.
4: La caisse de disques vinyles à la cave pour Thierry.
2: C'est très beau si vous aimez les films avec des personnages qui sont un peu à côté d'eux-mêmes, qui sont un peu fragiles et en même temps tellement exubérants, vous allez vous régaler à voir ce film et son trio magique, India Air, Raya Martini et Éric Cantona, mais aux petits oignons. On est ému, c'est aussi par moments burlesque. Ouais. Voilà, c'est vraiment une déclaration d'amour aux êtres cabossés par l'existence qui fonctionne parfaitement, qui avait été découvert au Festival de Cannes, en section parallèle.
1: Et maintenant, le film à voir ou à revoir dans notre cinémathèque familiale, c'est L'Effronté de Claude Miller, 1985, qui nous fait découvrir en fait l'incroyable prédisposition de Charlotte Gainsbourg pour le cinéma. On l'a découverte véritablement.
2: Elle joue une jeune fille de 13 ans, une adolescente de 13 ans. Moi, j'avais 13 ans à l'époque et c'est vrai que c'était incroyable, même si c'était une fille. Moi, je suis un garçon, mais de voir comment Claude Miller racontait l'adolescence et comment Charlotte Gainsbourg incarnait cette adolescence qu'il tend d'un été, eh bien, va grandir avec toutes les difficultés qu'il y a, avec en faisant beaucoup la gueule, en effet, parce qu'on est un peu rebelle.
5: Charlotte, donne-moi ce marteau tout de suite, hein.
6: T'as qu'à venir le prendre si t'es si maligne. T'as qu'à lever ton gros cul, je te dis.
2: Et aux côtés de la merveilleuse Bernadette Lafont ou de Jean-Claude Brialy. Enfin, il y a un casting incroyable et c'est pareil. Évidemment que c'est un film des années 80, mais parce que en fait l'adolescence n'a pas évolué au fil du temps. On peut le revoir aujourd'hui avec le même plaisir. Et puis ça s'est terminé pour elle par le César sous les yeux de son père et sa mère, alors séparés, mais tous deux dans la salle. Et c'était mérité.
1: 2,5 millions d'entrées au box-office. Ça n'est pas énorme, mais ça a marqué tout de même une génération. L'Effronté sur toutes les bonnes plateformes. Et Les Matins Merveilleux en salle cette semaine, à retrouver également dans le magazine Première et sur première.fr.
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0: Paul Young à l'instant sur Radio Vinci Autoroute et l'information trafic dans quelques instants.
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0: 5h passées de 31 minutes sur Radio Vinci Autoroute pour évoquer ensemble vos conditions de circulation. Et je peux déjà vous le dire, tout se passe bien pour vous dans le quart sud-est du pays. Vous qui êtes en train peut-être de rouler pour aller au travail ou rentrer de votre travail, bon courage pour la route. Tout se passe très très bien pour vous dans ce quart sud-est du pays. À noter également ces zones de travaux qui sont toujours en cours sur la 46 à Lyon. La bifurcation qui permet de passer de l'autoroute à 46 direction Paris à la 43 est fermée. Il faut poursuivre sur la RN 346 et sortir à mi-plaine numéro 10, puis emprunter la route départementale 306 pour rejoindre la 43 à Bron Aviation numéro 4. Sur la 47 également, jusqu'à 6h du matin, fermeture en direction de Lyon entre Lorette numéro 12 et la Madeleine numéro 11. Toujours sur les autoroutes du sud de la France, mais cette fois-ci, eh bien, en Provence-Alpes-Côte d'Azur. Pour vous donner quelques informations de météo, si vous êtes eh bien dans la région d'Orange, il y a du brouillard qui pourrait également vous gêner pour vos conditions de circulation. Donc, n'hésitez pas à ralentir un petit peu et prendre votre temps avec ce brouillard. Deuxième zone de brouillard cette fois-ci, mais du côté de Salon de Provence également, avec un brouillard sur 4-5 km environ et qui pourrait également vous gêner sur ce secteur. Autre information à vous donner, si vous êtes eh bien à Salon de Provence, la bifurcation qui permet de passer de l'autoroute A7 en direction de Marseille à l'autoroute A54 direction Nîmes est fermée. Au volant d'une voiture, vous pouvez sortir avant à Salon Nord numéro 27. En revanche, pour les poids lourds, vous devez eh bien aller jusqu'à Rognac numéro 28. Et si je n'ai pas parlé de vous dans le quart sud-est du pays, c'est que tout se passe bien pour vous.
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Nickelback à l'instant sur Radio 20 sur Autoroute pour évoquer eh bien quelques mots pour vous, pour vos conditions de circulation. À noter quand même toujours eh bien pas mal de zones de travaux également, et aussi eh bien des zones où il y a du brouillard un petit peu à Salon de Provence, et également à Orange un petit peu de brouillard à vous signaler, mais on en reparle dans quelques instants avec Sheryl Crow juste après Marguerite avec La Bosse sur le 107.7.

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1: À 5h47 sur Radio Vinci Autoroute pour évoquer ensemble vos conditions de circulation avec toujours à vous signaler ces zones de travaux, vous qui êtes sur l'autoroute A47 jusqu'à 6h du matin. Fermeture en direction de Lyon entre Lorette numéro 12 et la Madeleine numéro 11. Deuxième zone de travaux, mais cette fois-ci ça vous concerne en Provence, dans la région de Salon de Provence, la bifurcation qui permet de passer de l'autoroute A7 en direction de Marseille à l'autoroute A54 direction Nîmes est fermée. Au volant d'une voiture, vous pouvez sortir à Salon Nord numéro 27. En revanche, les camions doivent aller jusqu'à Rognac numéro 28. Petit mot également de météo à vous signaler si vous êtes du côté d'Orange avec du brouillard qui est en cours sur ce secteur et également un petit peu de brouillard sur le secteur de Salon de Provence. Et si je n'ai pas parlé de vous, c'est que tout se passe bien pour vous sur le 107.7. Tout au long de l'été, sur le 107.7, nous vous proposons un voyage à travers les lieux mythiques où les Français ont dansé d'hier à aujourd'hui. Dans un instant, cinquième épisode de notre saga Ce soir on danse, consacré au Macumba. Et vous allez l'entendre, il n'y a pas qu'un en France. Rendez-vous juste après et bon entendeur sur le 107.7.

0: Bon entendeur, le temps est bon à l'instant sur Radio Vinci Autoroute.
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0: Cet été sur le 107.7, nous vous racontons l'histoire des lieux mythiques où les Français ont dansé. Voici un nouvel épisode de Ce soir on danse avec Francine Thomas. Aujourd'hui, direction le Macumba avec la participation de Jean-Pierre Madère. Écoutez plutôt.
2: Une boîte de nuit tellement connue qu'elle en devient une chanson. Le Macumba méritait bien sûr les honneurs de notre saga estivale. Cette chanson, c'est celle de Jean-Pierre Madère, sortie en février 1985 et devenue tube de l'été suivant avec 600 000 exemplaires écoulés du 45 tours. Elle fait référence aux quelques 23 boîtes de nuit qui en France et à l'étranger s'appellent le Macumba. C'est donc pas une discothèque que l'on évoque aujourd'hui, mais une chaîne de discothèques. Le premier établissement ouvre en 1966 à Montpellier, dans un grand complexe où il y a également un restaurant, des tennis, une piscine et un camping.
3: Alors, on n'attend pas Patrick ?
2: Mais finalement, seul le dancing rencontre les faveurs du public. On se concentre donc là-dessus et un nouveau Macumba ouvre à Mérignac en 1973. C'est le vrai début de la success story. C'est donc une boîte de nuit installée en général en périphérie d'une ville, près d'un hypermarché, dans un bâtiment à l'architecture ronde et en béton. Le deuxième Macumba ouvre en 1975 à Lille.
4: C'est le Nord.
2: Puis arrive un troisième en Suisse, un quatrième près de Nantes. Et en 1977, c'est l'enseigne de Saint-Julien en Genevois qui ouvre ses portes sur 6000 mètres carrés avec 17 salles. Elle est la plus grande discothèque de France.
5: Sur Radio Chacal en duplex live avec le Star Flash Laser Light Action Club, c'est tout de suite 3, 2, 1, DJ.
2: Des Macumba ouvre également en Espagne ou même à Cuba. Mais dès le début des années 2000, le modèle s'essouffle. Le tout dernier Macumba situé dans le Nord ferme le 23 février 2025, quelques mois seulement après qu'une scène du film L'Amour Ouf y a été tournée.
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2: Et avec lui, c'est toute une époque qui se termine.
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0: Tissa, la chanson d'amour à l'instant sur Radio Vinci Autoroute. Et les 6h, bienvenue, bonne route.
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3: Bonjour à toutes et à tous. Un retour à la normale est envisageable en Gironde, a laissé entendre la préfecture du département touchée par un gigantesque incendie ces derniers jours. Malgré 7 reprises de feu, dont 3 qui étaient encore actives hier soir, dans le dernier bilan des autorités, le feu n'a pas progressé, et cela pour le 3e jour consécutif. Reste que 42 000 hectares ont été ravagés par les flammes jusqu'à présent. Les pompiers sont aussi mobilisés sur d'autres fronts, avec ces récents départs de feu dans le Var, les Landes ou encore au sud de Dijon. À noter par ailleurs cette importante reprise hier soir des flammes soulignées dans la forêt de Fontainebleau, violemment touchée elle aussi ces dernières semaines. Les 50 pompiers sur place depuis hier soir disent espérer pouvoir fixer l'incendie ce matin. Au total, 29 incendies sont toujours en cours dans tout le pays. L'actualité dans l'Hexagone, c'est aussi cette nouvelle vague de canicule, la 4e depuis le début de l'été. Météo France surveille 23 départements qu'elle a placés en vigilance orange, principalement dans le quart sud-est. Après quelques jours d'accalmie, l'Iran fait les frais de frappes américaines, des frappes confirmées par Washington, qui entendait frapper fort après des tirs iraniens contre des bases américaines en Jordanie. Et hier soir, la Maison-Blanche a par ailleurs fait état de nouvelles sanctions visant les ressources iraniennes. Sur un autre front, les autorités ukrainiennes ont fait état de 6 morts, dont 2 enfants, dans une frappe de missile balistique russe sur Kryvyi Rih. Le président Volodymyr Zelensky disait craindre ces derniers jours que Moscou prépare une attaque massive. Un mot de sport, enfin, pas de ticket pour le 3e tour de l'ATP 500 de Washington pour Adrian Manarino. La course du tennisman français a été stoppée par un joueur local, l'américain Alex Mikkelsen, qui l'a écarté en 2-7 en début de nuit. 6h02 sur le 107.7, dans une heure, l'actualité vous sera présentée par Charles Dodon. Restez bien branchés et très belle matinée à vous. Tout de suite, place à la météo.
4: Merci beaucoup Corentin, tout à l'heure pour le flash donc de 7h. Côté météo, il fera beau et encore très chaud sur la moitié sud, alors qu'une perturbation traverse la moitié nord du pays qui apporte son lot d'orages et permet de baisser un petit peu les températures. Les fortes chaleurs persisteront donc sur la moitié est du pays, avec un épisode caniculaire en vigilance orange qui s'étend de la Franche-Comté à la Corse. Il y en attend des températures généralement comprises entre 35 et 38 degrés, avec des pointes à 39 dans le Lyonnais et l'intérieur du Var.
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4: 6h03, ravi de vous retrouver sur le sud-est du pays pour évoquer vos conditions de circulation, avec de bonnes nouvelles, notamment la fin à des zones de travaux du côté de Lyon, mais également à Salon de Provence. Plus de travaux, plus de coupures d'autoroute, donc peu importe où vous vous trouvez. Ça roule donc bien partout, pas de soucis particuliers au niveau des événements routiers. Il ne se passe plus rien, tout est rentré dans l'ordre. Je vous rappelle au chapitre pratique tout de même que sur l'autoroute A61, sur l'axe entre Toulouse et Narbonne, il y a l'aire des Corbières Sud qui ne distribue plus de gasoil pour les voitures. Il vous faudra donc anticiper et faire le plein à l'aire de Carcassonne Sud, ou donc 28 km en amont, ou un petit peu après, pour vous qui allez rouler sur l'autoroute A9 du côté de Vinassant Sud ou de La Palme Ouest.
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Le son très tranquille de Cat Size à l'instant sur le 107.7. Merci de rouler avec nous. À 6h passées de 8 minutes, toujours un trafic tout à fait calme devant vous également. On reparlera du trafic sur l'entour de 6h15 juste après. Eh bien, le retour de la musique, vous l'entendez, une jolie balade. Pour bien démarrer cette matinée, Laurent Voulzy, oui, de salle de ambiance, comme on dit, avec le rêve du pêcheur. Olivier Frisson, je suis ravi de vous accompagner ce matin. Rassurez-vous, si vous venez d'arriver, je vous le disais, ça roule plutôt bien, pas d'événement pour vous.

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1: Excellente matinée, bonne route, 6h passées de 14 minutes en ce jeudi 30 juillet, la veille justement d'un trafic qui va être très très chargé, notamment à partir de demain, mais également samedi au Bison Futé, sort des couleurs qui sont pas forcément agréables sur le trafic. On en parlera dans les prévisions trafic dans les prochaines dizaines de minutes, mais sachez que vous n'allez pas être tout seul ce week-end. Pour le moment, en tout cas pour ce début de matinée, eh bien c'est un autre spectacle que j'ai à vous annoncer, eh bien pas grand-chose, notamment la fin des nappes de brouillard du côté de Salon de Provence et d'Orange. Toujours dans le secteur de Carcassonne, je vous rappelle que l'aire des Corbières Sud ne distribue plus de carburant sur l'autoroute A61 en direction de Narbonne uniquement, ne distribue plus de gasoil pour les voitures. Les poids lourds peuvent s'arrêter pour faire le plein, les pompes gasoil fonctionnent, le GPL, le sans-plomb également. Quoi qu'il en soit, si vous souhaitez faire le plein de gasoil à l'aire de Corbières Sud, eh bien il faudra anticiper et vous arrêtez plutôt du côté de Carcassonne Sud, 28 km en amont, ou attendre d'être sur l'autoroute A9 pour faire le plein du côté de Vinassant ou de La Palme, en fonction de votre sens de circulation, soit en direction d'Orange ou en direction de l'Espagne. Je vous souhaite une bonne matinée, bon courage sur la route. Allez, pour ma part, je vous accompagne jusqu'aux portes du bureau ce matin, ou carrément à la plage. On repart en musique, bien évidemment, avec LB qui arrive dans quelques instants. Et voici tout de suite le Carpentre ancien qu'on adore ici sur Radio Vinci Autoroute, avec une ode à sa maman, Vol si la lune, de Christophe Maé.

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Excellente matinée, bon courage sur la route, avec toujours des bons petits conseils, notamment pour un bon partage de la route. La règle d'or sur l'autoroute, c'est de rouler à droite, on n'en parlera jamais assez. Alors si vous dépassez, pensez bien sûr à vous rabattre ensuite. La voie de droite n'est pas réservée aux poids lourds, hein, comme certains peuvent encore le penser. Et n'oubliez pas aussi de mettre votre clignotant en respectant les distances de sécurité. Côté trafic ce matin, c'est le calme absolu hein, devant vous. Pas de soucis particuliers, rien qui viendrait gêner votre voyage. Prochain flash trafic aux alentours de 6h30, hein, un tour complet d'horizon. Et puis, dans les prochaines minutes, nous allons parler des séries The White Lotus. Si vous suivez cette série, eh bien Mathilde Ferrière va nous ouvrir l'intérieur, en tout cas les petits secrets du tournage. Vous restez avec nous, ça sera juste après le flash trafic de 7h30 pour vous y accompagner. En musique, bien sûr, le Bangles, et voici Jungle tout de suite.

0: Les Bengals à l'instant sur Radio Vinci Autoroute et évidemment le retour du trafic, comme tous les quarts d'heure d'ailleurs. Le zoom complet arrive juste après ça. Quand est-ce qu'on arrive ?
1: Quand est-ce qu'on arrive à Marseille ?
2: C'est Marseille, bébé. Tu es une fatiguée.
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1: Bah j'espère bien.
0: Quand est-ce qu'on arrive ? 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Ravi de vous retrouver à 6h30 très exactement avec un nouvel événement qui vient de me parvenir à l'instant. Vous qui roulez au nord de Saint-Etienne, vous arrivez peut-être de l'autoroute A89 de Clermont-Ferrand ou de Lyon et vous approchez par l'A72 la ville de Saint-Etienne. Attention donc, 11 kilomètres après Montbrison, la sortie numéro 7, il y aura un véhicule en panne juste après la barrière de péage de Vauchette. Vous ouvrez l'œil sur ce secteur bien sûr. Beaucoup plus loin, vous qui quittez Lyon en direction de Marseille, je vous en ai parlé en géolocalisation il y a un instant. Nouvel événement qui a été signalé, il reste à confirmer, mais quoi qu'il en soit, soyez vigilants, vous qui quittez peut-être Chanas et Rambert d'Albon en direction de Marseille sur l'autoroute A7, sur l'aire de Bornaron, il y aurait un véhicule en feu sur cette aire-là. Rien d'autre partout ailleurs, sauf que j'ai bien envie de vous rappeler que l'usage du téléphone au volant est strictement interdit. Quelques petites zones de rappel avec Mickaël Dubois, commandant de l'escadron départemental de contrôle des flux du Gard.
4: L'infraction que vous avez prévue au code de la route, c'est le téléphone qui est tenu en main. Pareil pour les oreillettes donc sont interdites, même si je ne téléphone pas et aujourd'hui, la majeure partie des verbalisations, c'est surtout parce que les gens portent quand même des oreillettes. L'oreillette ou le casque audio ou les choses comme ça, c'est totalement interdit, c'est répréhensible et c'est 90€ et 3 points.
0: C'était Mickaël Dubois, le flash trafic est déjà terminé, bonne route.
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0: Tous les quarts d'heure, les flash trafic, plutôt bien sûr quand il se passe quelque chose en géolocalisation. La musique aussi fait partie du voyage sur Radio Vinci Autoroute, mais également les reportages de la rédaction. Et puis cet été, dans Play Replay, les séries nous font voyager vers des destinations de rêve. Dans un instant, cap sur des hôtels de luxe en bord de mer, entre soleil radieux, clients fortunés et secrets bien gardés. Une série aussi élégante que mordante, The White Lotus, à découvrir juste après Vita et Slimane.

0: Rita et Slimane à l'instant sur Radio Vinci Autoroute, 6h34, jeudi matin. Et oui, je vous le savez peut-être déjà, mais ce week-end va être le fameux chassé-croisé juilletiste aoussien. Certains vont rentrer à la maison, d'autres attendent qu'une chose, c'est de partir en direction des familles ou de la plage carrément. Et forcément, le trafic va véritablement se charger. On vous reparlera dans les prochaines minutes des prévisions trafic du week-end. Ça sera aux alentours de 7h20. Après New York la semaine dernière, changement total de décor. Mathilde Ferrière nous amène à Hawaï, en Sicile, mais aussi en Thaïlande, à la découverte des palaces qui servent de décor à la série The White Lotus.
1: The White Lotus suit les séjours de voyageurs privilégiés dans des hôtels de luxe. Derrière des décors paradisiaques se révèlent tensions, secrets et jeux de pouvoir.
2: Riz sans gluten et boules de coco, on n'est pas venu ici pour se foutre à la diète.
3: J'ai failli mourir aujourd'hui. Mais comme ça, ils nous font le séjour gratos et ça, c'est plutôt cool.
2: Oui, tu assurais, bébé.
1: Chaque saison nous transporte dans des lieux différents. De la Sicile baroque à la Thaïlande luxuriante en passant par les plages d'Hawaï.
4: Sawadika, bienvenue au White Lotus de Thaïlande.
5: Welcome to the White Lotus in Sicily.
6: La Dolce Vita.
1: Bienvenue sous les tropiques, entre plages de sable fin, eau cristalline et paysages luxuriants. Entre luxe, chaleur et décors spectaculaires, la série transforme ses destinations en véritables cartes postales, capturant toute la beauté et les contrastes de ces lieux d'exception.
7: J'ai envie qu'on s'éclate aujourd'hui. Il n'y a que le regard des hommes qui l'a fait vivre. Je trouve ça triste.
8: Si tout le monde décide de céder à ses instincts, ce sera la course à la débauche.
1: Diffusée dans le monde entier, The White Lotus s'impose comme une série qui fait voyager saison après saison en explorant différentes cultures et façons de vivre. The White Lotus, à découvrir, en redécouvrir sur HBO Max. La prochaine saison, la quatrième, sera disponible en fin d'année 2026.
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0: C'était Marie-Sara à l'instant sur le 107.7 et tout de suite le trafic qui arrive.
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0: Excellente matinée, 6h passées de 44 minutes en ce jeudi matin. Un trafic toujours assez calme et fluide, quelques nappes de brouillard qui peuvent vous accompagner encore ci et là sur une partie de l'autoroute A7 mais également l'autoroute A9. Vous adoptez votre façon de conduire, hein. C'est sur vraiment des secteurs très très localisés que cela peut être d'actualité d'après ce que je vois sur les caméras qui m'accompagnent ici dans le studio. Du côté du trafic, on est plutôt tranquille, je vous le disais, des événements également. Il n'y en aurait qu'un qui vous concerne. Et encore, ça se passe sur une aire de service, ou une aire de repos plutôt. C'est l'aire de Bornaron. C'est une aire qui est entre Chanas et Rambert d'Albon sur l'autoroute A7 et Tain-l'Hermitage. C'est en direction de Marseille. Pourquoi je vous reparle de cette aire? Parce que les services sécurité et notamment les sapeurs-pompiers sont appelés pour un véhicule qui est en feu. C'est maintenant un événement qui est donc confirmé. Ça ne vous concerne pas, bien sûr, vous qui êtes sur l'autoroute A7, mais ça peut vous concerner si vous vous arrêtez sur cette aire. Vous laissez, bien sûr, les sapeurs-pompiers travailler en toute sécurité en ne vous approchant pas trop près de cet événement. Voilà ce qu'il fallait retenir des principales informations. Ailleurs, c'est le calme absolu. Bonne route. Continuons notre voyage direction l'actualité de 7h. Ça sera en musique avec un très bon Dépêche Mode et Dream On qui arrive. C'est juste après Lynn. Voici dans ton téléphone.

Ah bah oui, évidemment, évidemment, démarrer une journée avec Dépêche Mode, c'est quand même bien sympathique. Notez que sur le trafic, ça va quand même bien, hein, pas d'événement particulier. Je vous ai parlé en géolocalisation il y a quelques instants, d'obstacles sur la chaussée proche de Bolène, sur l'autoroute A7. C'est un événement qui est maintenant terminé. Ceci dit, beaucoup plus au nord, toujours sur l'autoroute A7. Évitez de vous arrêter sur l'aire de Bornaron. En effet, les sapeurs-pompiers sont en train de travailler sur un véhicule qui est en feu, une voiture qui a pris feu

sur cette aire de repos entre Lyon et en direction de Marseille. C'est l'aire donc de Bornaron, quelques kilomètres après Chanaz-Saint-Robert-d'Albon. Rien d'autre donc côté trafic, pas de zone de chantier, pas d'accident, pas de bouchon, tout va bien pour le moment. Prochain flash trafic en détail, ça sera aux alentours de 7h du matin, 7h03 pour être tout à fait exact, après l'actualité. Pour vous y accompagner sur cette actualité, ça sera le retour de la musique dans un instant. Mais avant cela, sachez que les départements du Vaucluse, des Bouches-du-Rhône et du Var sont actuellement touchés par un épisode de pollution de l'air. C'est la raison pour laquelle il vous est demandé de réduire votre vitesse lorsque vous roulez dans ces départements. La musique donc, pour terminer cette heure, The Brother Johnson pour vous. Et puis tout de suite, voici Amanda Bourneuf avec Oxygène.

0: Et on termine cette première heure de la matinale avec la voix sublime, hein, juste incroyable, de Teddy Swims à l'instant sur Radio Vinci Autoroute. Et nouvelle alerte pour vous qui roulez proche de Chalin-Saint-Robert-d'Albon, là où il y a déjà des opérations de sapeurs-pompiers sur l'aire de Bornaron en direction de Marseille. Un chien errant a été aperçu donc à cette hauteur-là. Vous êtes attentifs dans les deux sens de circulation.
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2: Bonjour à tous. La vigilance orange canicule est levée ce matin pour la Gironde et les Landes. Les températures baissent dans l'ouest, mais la chaleur s'intensifie dans l'est, prévient Météo France, avec un épisode caniculaire sur 21 départements de la Franche-Comté à la Corse. Malgré les fortes chaleurs, le méga-feu qui a ravagé 42 000 hectares en Gironde n'a pas progressé hier pour la troisième journée d'affilée, malgré plusieurs reprises de feu. Et cette journée de jeudi, plus fraîche, nourrit l'espoir d'une accalmie pour les milliers de pompiers luttant contre les flammes en Gironde, mais aussi dans les Landes, en Côte d'Or, dans le Var ou encore dans la forêt de Fontainebleau où des reprises de feu ont eu lieu hier. Parcourant 6 hectares, le feu a été fixé ce matin, indiquent les pompiers. Laurent Nunez fera un point sur la situation ce matin à 10h sur les incendies. À noter que 2 nouvelles personnes ont été interpellées au cours de la nuit en Gironde pour suspicion de mise à feu, indique la préfecture. En Espagne, situation favorable et presque toutes les personnes évacuées ont pu retrouver leur domicile dans la région de Madrid et les prochaines heures seront décisives pour maîtriser le feu qui a ravagé 50 000 hectares depuis près d'une semaine, annonce le Premier ministre espagnol Pedro Sanchez. Au Japon, le bilan s'alourdit après le puissant séisme survenu mardi dans le sud-ouest de l'archipel. Il fait état de 28 morts selon les autorités, un tremblement de terre qui a provoqué un d'important dégât sur l'île de Kyushu. Enfin, les États-Unis ont repris les bombardements cette nuit en Iran. L'armée américaine qui annonce ce matin avoir terminé une lourde série de frappes en réponse au lancement par les gardiens de la Révolution de multiples missiles balistiques contre leurs forces au Moyen-Orient. C'est la fin de ce Flash Info. Le retour de l'infotrafic est à suivre dans un instant, juste après votre météo.
0: Merci beaucoup Charlie, à tout à l'heure pour le flash de 8h. Vous l'avez dit, hein, il va faire beau et encore très chaud sur la moitié sud alors qu'une perturbation traverse la moitié nord du pays, apporte son lot d'orages et permet par contre de baisser les températures. Les fortes chaleurs, eh bien elles vont persister avec un épisode caniculaire en vigilance orange sur le grand sud-est du pays. On y attend des températures généralement comprises entre 35 et 38 degrés avec des pointes à 39 dans le Lyonnais et l'intérieur du Var. Il fera un petit peu plus au sud, 30 degrés à Marseille, 32 à Nîmes et Perpignan.
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0: 7h03, ravi de vous retrouver. Je vous annonce officiellement un flash qui devrait aller assez vite, hein, vu que le trafic est tout à fait calme. Il ne se passe pas grand-chose ce matin. Pas de bouchons, pas de ralentissement, en tout cas devant vous. Peu importe où vous vous trouvez, que ce soit en Auvergne-Rhône-Alpes, Languedoc-Roussillon, Provence ou Camargue. Une seule information qui reste d'actualité. Des sapeurs-pompiers qui sont en train d'intervenir sur un véhicule qui est en feu au sud de Lyon, sur l'autoroute A7. Alors, pas tant sur l'autoroute A7, mais plutôt sur l'aire de Bornaron. Vous êtes attentifs, d'autant que dans un sens comme dans l'autre, un chien errant a été aperçu. C'est donc un événement qui vous concerne dans les deux sens, à la hauteur justement de cette aire de repos de Bornaron. Cette aire, elle se trouve 21 km au sud de Chalin-Saint-Robert-d'Albon, la sortie numéro 12. Au chapitre pratique, avant de refermer ce flash trafic, je vous retrouve beaucoup plus loin du côté de l'aire des Corbières. Vous êtes donc sur l'autoroute A61, l'axe entre Toulouse et Narbonne. Je vous rappelle que vous ne pouvez pas vous arrêter faire le plein de carburant, mais que du gasoil et uniquement si vous êtes au volant d'une voiture. Cette station-service qui est entre Carcassonne et Lézignan ne distribue plus de gasoil pour voiture. Il vous faudra donc anticiper, vous arrêter à Carcassonne Sud, 28 km en amont, ou attendre d'être sur l'autoroute A9 en direction d'ailleurs de Montpellier. Vous pourrez vous arrêter 50 km plus loin à Vinançon Sud. Si vous allez être en direction de l'Espagne, ça sera 61 km plus loin à l'aire de La Palme Ouest. Vous savez tout désormais.
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nous remerciez pas, hein, c'est comme ça. Qu'est-ce que vous voulez, on adore ça. Nous commencer une nouvelle heure avec Coldplay, c'est quand même quelque chose d'incroyable. Merci de rouler avec nous ce matin. 7h passées de presque 9 minutes. Nouvelle information qui vient de me parvenir entre Toulouse et Narbonne sur l'autoroute A61. Un véhicule est tombé en panne, c'est confirmé à la hauteur du kilomètre 301. C'est à la hauteur notamment de la sortie de Bram, la sortie numéro 22 en direction de Narbonne. Et je vous rappelle également cet accident qui a été signalé il y a quelques instants en géolocalisation pour vous qui êtes dans le sens de la remontée de la vallée du Rhône en direction de Lyon et de Paris sur l'autoroute A7. Un accident a été signalé à la hauteur du kilomètre 16 qui impliquerait notamment la bande d'arrêt d'urgence, mais également la voie la plus à droite. Je vous en reparle en détail dans le prochain flash trafic. Ça sera après Emilia Big Big World. Et voici tout de suite Taïk avec Girlfriend.

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1: Excellente matinée, 7h15 et toujours un flash assez rapide vu que peu d'événements viendraient gêner votre voyage ce matin. Si vous venez de vous caler sur le 107.7, sachez que si vous êtes sur l'autoroute A7, l'axe entre Lyon et en direction de Marseille, quoique dans l'autre sens ça vous concerne aussi, il y a toujours ce chien errant qui a été aperçu proche de l'aire de Bornaron. C'est non loin du kilomètre 44. Vous ouvrez l'œil dans un sens comme dans l'autre. Un petit peu plus loin, toujours dans le sens de la remontée entre Marseille en direction de Lyon, sur la vallée du Rhône, sur l'autoroute A7, un poids lourd et une voiture accidentée, c'est maintenant confirmé, 18 km après Chanasserre-en-Berdalbon, c'est juste avant d'arriver à la grande barrière de péage de Vienne en direction de Lyon, à la hauteur du kilomètre 7, la bande d'arrêt d'urgence est prise. Par contre, vous êtes attentif, cela dépasserait, les véhicules arrêtés dépasseraient sur la voie la plus à droite. Voilà les deux seules informations que j'ai à vous donner, hein. Je peux donc déjà refermer ce flash trafic, en n'oubliant pas quelque chose de très important, c'est de vous souhaiter bonne route. 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Côté musique, et avant d'évoquer les prévisions trafic du week-end où je vous garantis que vous n'allez pas être tout seul pour le chasser croisé de l'été, eh bien on en parle juste après Claudio Capeo. Voici Dis-le-moi. 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

0: Plus de KPO avec dis-le-moi à l'instant sur le 107.7. Principale information actuellement, il s'agit de cet accident au sud de Lyon. Pour vous qui êtes en train de remonter l'autoroute A7 depuis Marseille, Valence, en direction donc de Lyon. C'est 18 km après Chanaz-Serre en Berdalbon, la sortie numéro 12 avant d'arriver à la grande barrière de péage de Vienne. Les services secours sont en train d'arriver sur place. C'est un événement qui vous concerne à la hauteur du kilomètre 7. Décalez-vous bien évidemment d'une voie sur la gauche, c'est ce qu'on appelle le corridor de sécurité à l'approche de ce secteur.
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0: Ah oui, comme promis, c'est évident, les prévisions trafic, il faut s'y intéresser parce que vous n'allez pas être tout seul ce week-end avec le traditionnel chassé-croisé. Entre les juilletistes et les aoussiens, le premier week-end du mois d'août s'annonce comme l'un des plus chargés de l'été. Des conséquences des incendies en Gironde et dans les Landes sont possibles sur votre itinéraire. Pensez à bien nous écouter avant de prendre le volant. On va commencer par la journée de demain, vendredi 31 juillet. Bison futé hisse le drapeau noir déjà dans le sens des départs sur le quart sud-ouest du pays, rouge partout ailleurs. C'est surtout entre Paris et Bordeaux demain sur l'autoroute A10 ainsi qu'en Vallée du Rhône sur l'A7 qu'il faudra s'armer de patience. Notre conseil, prenez la route le matin ou en début de soirée. Samedi 1er août, bison futé, voie noire au niveau national dans le sens des départs. Sans surprise, vous serez évidemment très nombreux à prendre la direction du littoral. Les principales difficultés sont attendues au départ de Paris mais aussi entre Lyon et la Méditerranée sur l'autoroute A7 ainsi que sur l'autoroute A9. La circulation s'annonce également difficile entre Toulouse et Narbonne sur l'autoroute A61 ainsi que sur l'A89, notamment dans la traversée du massif central entre Bordeaux et Lyon. Notre conseil pour samedi, journée noire, évitez de prendre le volant entre 8h du matin et 18h. Dimanche 2 août, après un samedi très chargé, la circulation devrait être un petit peu plus fluide. Vous serez néanmoins nombreux à partir ou à rentrer de vacances dans la moitié sud. Conseil pour dimanche, autant que possible, rejoignez votre destination avant 11h du matin. Je vous souhaite déjà, oui, bon courage pour ce week-end bien dense.
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0: Une petite pépite musicale à présent pour continuer quelques kilomètres ensemble. Voici un très joli souvenir avec Simply Red.

0: Maxime Pierret à l'instant sur le 107.7 avec des obstacles dont je vous ai parlé il y a quelques instants du côté de l'autoroute A7 et de l'autoroute A9 proche de L'Oriole ou de Romoulin. Pour vous qui roulez proche de Romoulin, c'est en direction de Nîmes au kilomètre 39. Des obstacles également confirmés à l'instant du côté de l'autoroute A7 en direction de Lyon une fois que vous aurez passé L'Oriole, la sortie numéro 16 au kilomètre 87. On va se retrouver justement dans quelques instants pour évoquer vos conditions de circulation en détail, mais sachez qu'il y a également un joli programme qui arrive sur Radio Vinci Autoroute, vu que nous vous proposons de revivre des concerts mythiques qui ont marqué des carrières, mais aussi les fans, bien sûr. Dans un instant, dans Absolument Live, retour sur le Blonde Ambition Tour de Madonna en 1990. Allez, ça sera juste après le Flash Traffic.
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0: Et on se retrouve à 7h29 pour évoquer une nouvelle fois vos conditions de circulation. Rassurez-vous, si vous venez d'arriver, globalement, ça se passe toujours aussi bien, peu importe où vous vous trouvez. Sur la région sud-est que je surveille pour vous, notamment le secteur Languedoc-Roussillon, Provence, Camargue, également l'Auvergne-Rhône-Alpes. Quelques événements malgré tout, notamment des obstacles qui pourraient vous concerner si vous prenez le volant sur l'autoroute A9. L'A9, c'est entre Orange et l'Espagne. Alors là, on est plus entre Orange et le secteur de Nîmes, où il y a des obstacles sur la chaussée, des cônes de chantier qui ont été percutés à la hauteur du kilomètre 30. 11 km près Romoulin, la sortie numéro 23. Beaucoup, beaucoup plus loin, je vous retrouve au nord de la vallée du Rhône. Pour vous qui êtes en train de remonter l'autoroute A7, sachez qu'il y a toujours cette zone d'accident. Alors, il n'y a pas de grosse gêne pour votre passage, pas de bouchons non plus, mais il pourrait y avoir donc du monde, notamment les sapeurs-pompiers qui sont arrivés à la hauteur du kilomètre 7, 18 km après Chanas et Rambert d'Albon, la sortie numéro 12, c'est en direction de Lyon. Cela va vous concerner. Un petit peu plus proche de Chanas et Rambert d'Albon, notez qu'il y a toujours ce toutou errant à la hauteur du kilomètre 41 ou 44 qui serait proche des voies de circulation, événement qui vous concerne dans les deux sens à la hauteur de l'aire de Bornaron. Vous êtes donc attentif sur cette région. Voilà ce qu'il fallait retenir des principales informations. Je ne parle pas de vous, du secteur sur lequel vous êtes en train de rouler, c'est une bonne nouvelle, il ne se passe rien.
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0: Allez, on va ouvrir une nouvelle page des concerts mythiques qu'on adore ici sur Radio Vinci Autoroute.
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0: Et oui, c'est l'heure de retrouver un public en ébullition pour applaudir Madonna sur scène. Voici votre rendez-vous Absolument Live et c'est avec Gilles Ravarino.
4: Pour asseoir une renommée internationale, il faut faire ses preuves sur scène, mais avec autre chose à présenter qu'un simple concert. C'est ainsi que Madonna passe du statut de star à reine de la pop grâce à une tournée triomphale qui souffle quelque chose de nouveau et de subversif. C'est le Blonde Ambition Tour en 1990. En 1990, Madonna poursuit la promotion de l'album Like a Prayer, auréolé d'un succès critique mais aussi commercial, ce qui lui vaut du respect et une véritable prise au sérieux. Il n'en faut pas plus à la blonde ambitieuse de vouloir s'émanciper de ses deux précédentes tournées qui suivaient un modèle classique de concert dans des stades. Madonna vise plus haut et pour cela, elle va tout contrôler, tout décider. Ça commence par l'éviction de Patrick Léonard, qui avait été son directeur musical sur les deux précédentes tournées. Son idée est de déplacer l'orchestre pour permettre d'offrir un show qu'elle a imaginé en quatre tableaux, qui offre des ambiances différentes entre Métropolis, Orange Mécanique et spiritualité, avec toujours évidemment une touche de provocation. Elle-même décrit ce show plutôt comme une comédie musicale. Ce qui marque cette tournée mondiale, ce sont bien sûr les chorégraphies millimétrées, les tenues signées Jean-Paul Gaultier, dont le fameux corset couleur chair au sein pointu. Et puisque je parlais de provocation, la Madone n'y va pas de main morte en simulant une scène de plaisir personnel, ce qui lui vaut d'être menacée d'arrestation à Toronto. Provocation toujours avec l'utilisation d'images chrétiennes, d'où la réaction du Vatican qui dénonce une tournée pleine de péchés, sans parler de l'homosexualité affichée d'une grande partie de sa troupe, sujet encore tabou à cette époque. Cette tournée est élue tournée de la décennie par le magazine Rolling Stone et sera prolongée d'un documentaire montrant l'envers du décor, In Bed with Madonna, qui sera présenté au Festival de Cannes. Oui, jusqu'au bout, cette tournée a tout d'exceptionnel. L'un des grands moments de ce show absolument live, c'est le morceau Vogue, où l'artiste s'inspire du New York Underground dansant le voguing. Allez, strike a pose.

Madonna, à l'instant, dans Absolument Live. 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Direction la musique, encore et toujours, jusqu'au prochain flash trafic de 7h45. Avant, évidemment, s'il se passe quelque chose, mais si vous venez d'arriver, notez qu'il y a un petit bouchon qui est en train de se former à la hauteur de Rive de Gier, du côté de l'autoroute A47, entre Saint-Étienne et le secteur de Lyon. En effet, il y a une zone de chantier qui est mise en place par la direction des routes centre-est à Rive de Gier, qui neutralise la voie droite. De fait, il y a un petit bouchon en ralentissement qui est en train de se former. Je vous en reparle évidemment après la musique de Shania Twain et James Young.

0: Infinity, c'était à James Young à l'instant. Quelle intensité ce morceau, j'adore, hein. Je ne sais pas vous, mais moi j'adore. Vous allez rester avec moi, évidemment, vu qu'en tant que bon copilote, j'ai des informations à vous donner.
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0: Juste après cette petite page de publicité, vu qu'il sera déjà l'heure d'évoquer vos conditions de trafic.
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0: Bonne matinée, bon courage sur la route, 7h passées de 45 minutes, si, on ne sait pas, vous avez pris le pari de partir en vacances 24 heures avant ce gros chassé-croisé à juilletiste-aoussien, vous avez d'ores et déjà choisi la bonne solution, vu que dès demain, le bison futé annonce une journée noire sur les routes, et ça sera encore pire pour la journée de samedi. On y reviendra dans le courant de cette journée, évidemment. Notez que, globalement, sur la route, ça se passe toujours bien, sur le secteur sud-lyonnais, sur l'autoroute A7, toujours cette zone d'accident, hein, c'est l'information principale qui peut vous concerner. Alors sachez qu'il y a donc entre Valence et Lyon, toujours cet accident à la hauteur du kilomètre 7, c'est 17 kilomètres après Chanas-Saint-Rambert-d'Albon, à la sortie numéro 12 en direction de Lyon. La conséquence, c'est qu'il y a toujours ce poids lourd, cette voiture accidentée sur bande d'arrêt d'urgence, et pour permettre aux services de sécurité de travailler en toute sécurité, justement, la voie de droite est neutralisée. N'oubliez pas, dès que vous apercevez les gyrophares en accident, de réduire votre allure et de vous décaler d'une voie sur la gauche. C'est ce qu'on appelle le corridor de sécurité, hein. Tout simplement, laisser une voie vide entre vous et les équipes de sécurité en plein travail. Voilà donc cette information sur l'autoroute A7. L'autoroute A47 à présent, vous qui roulez entre Saint-Étienne et le secteur de Givors depuis quelques jours déjà, tous les matins, il y a donc une zone de chantier qui se met en place avec un bouchon qui est en train de se former et de fait, comme hier d'ailleurs, en train de grossir à la hauteur de Rive-de-Gier. Vous avez 3-4 kilomètres de trafic ralenti, vous allez déjà mettre une bonne dizaine de minutes pour traverser cette difficulté en direction de Lyon uniquement, dans l'autre sens, rassurez-vous, ça roule toujours aussi bien. Rien d'autre à vous signaler sur l'Auvergne-Rhône-Alpes. Notez qu'il y a aussi en Provence, en Camargue, un trafic parfaitement calme et fluide, idem du côté du Languedoc-Roussillon. Continuons à rouler en musique, mais avant cela, quand allez-vous percuter? C'est le nom d'une opération choc menée tout au long de l'été sur le réseau Vinci Autoroute pour vous interpeller, vous sensibiliser à la sécurité des femmes et des hommes en jaune. Chaque semaine, en moyenne, un fourgon jaune est percuté en cours d'une intervention sur le seul réseau Vinci Autoroute. Nous en sommes malheureusement, depuis le début de cette année, à 25 camions qui ont été accidentés. Ce sont des fourgons, hein. 15 au total qui sont exposés non loin de Lyon, d'ailleurs, au niveau d'un péage de l'autoroute A7. Le péage de Vienne, respectez bien le corridor de sécurité, on ne le répétera jamais assez. Côté musique, dans les prochains kilomètres, on va rouler avec Jimmy Cliff, T-Wayo, et voici tout de suite le corridor de sécurité, on ne le répétera jamais assez. Côté musique, dans les prochains kilomètres, on va rouler avec Jimmy Cliff, T-Wayo, et voici tout de suite Thomas Dutronc.

C'était Thierry Boyau à l'instant sur le 107.7. Je vous rappelle l'information principale. C'est ce bouchon qui prend encore et toujours de l'ampleur du côté de Rive-de-Gier. C'est entre Saint-Étienne et le sud de Lyon. Nous sommes là sur l'autoroute A47. C'est uniquement dans le sens Saint-Étienne-Lyon que cela va vous concerner. En cause, une zone de chantier assez importante d'ailleurs sur ce secteur-là avec une neutralisation de voie de droite. De fait, il ne vous reste plus qu'une seule voie pour passer et une bonne grosse dizaine de minutes pour traverser ce petit bouchon. Seule difficulté ce matin actuellement sur tout le sud-est du pays. Alors sachez que vous traversez Lyon sans grande difficulté entre le tunnel de Fourvière et le secteur de la 46, même si vous n'êtes pas tout seul sur la 46, contournement est de la ville. Avant de repartir en musique et refermer cette nouvelle heure de la matinale, je viens de recevoir une information, je la découvre en même temps que vous, en Provence, vous qui roulez depuis Avignon en direction de Marseille. Vous allez arriver à la barrière de péage de Lançon de Provence. Vous êtes attentif vu qu'une voiture est tombée en panne. Événement signalé en direction de Marseille. Voici donc la fin de cette première heure, deuxième heure de la matinale avec un morceau bien sympathique. Oui, eh ben voilà, vous l'avez reconnu, hein, je sais. Hein, c'est ce qu'on appelle la connaissance musicale. Jimmy Cliff à l'instant sur le 107.7.

0: Ah, je vous vois de là, hein. En tout cas, je vous entends de là. Ça chantonne beaucoup dans la voiture sur le son de Jimmy Cliff à l'instant sur le 107.7. On va continuer évidemment vous accompagner, hein, 24h sur 24 et tout cela en direct. Mais pour le moment, vous écoutez Radio Rhin et Autoroute. Il est depuis 8h. Le tour du monde de l'actu, c'est tout de suite.
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2: Bonjour à tous. La vigilance orange canicule a été levée ce matin pour la Gironde et les Landes. Les températures baissent dans l'ouest, mais la chaleur s'intensifie dans l'est, prévient Météo France, avec un épisode caniculaire sur 21 départements ce jeudi de la Franche-Comté à la Corse. Un début d'optimisme gagne la Gironde malgré plusieurs reprises de feu. Hier, la nuit a été plutôt calme. Le gigantesque incendie qui a ravagé 42 000 hectares est toujours stabilisé ce matin. La surface brûlée n'a pas évolué, déclarent les autorités, qui comptent sur une météo plutôt favorable aujourd'hui avec une baisse des températures et ce matin quelques averses qui pourraient toucher la zone de feu. Le ministre de l'Intérieur, Laurent Nunez, fait le point de situation ce matin sur les incendies qui frappent la Gironde, mais aussi les Landes, le Var, la Côte d'Or ou encore la forêt de Fontainebleau. Des reprises de feu ont eu lieu hier parcourant 6 hectares. Le feu a été fixé ce matin. Plus de 400 000 hectares ont été détruits par les flammes en Europe depuis le début de l'année, selon les données du système européen d'information sur les feux de forêt. Les pays les plus touchés sont l'Espagne, la France et l'Italie. Les États-Unis ont repris les bombardements cette nuit en Iran. L'armée américaine annonce ce matin avoir terminé une lourde série de frappes pour riposter aux attaques qui ont visé des bases américaines au Moyen-Orient. Selon le média d'État iranien, 3 personnes ont été tuées et 2 autres blessées dans des frappes américaines sur l'île de Keshm. Dans le sud du pays, l'armée jordanienne, elle, annonce avoir intercepté 5 missiles iraniens. Enfin, au Japon, le bilan du séisme survenu mardi dans le sud-ouest de l'archipel s'alourdit à 30 morts, annoncent les autorités japonaises, et d'importants dégâts sur l'île de Kyushu. Plus de 30 000 foyers sont privés d'électricité dans une région frappée par des températures caniculaires. C'est la fin de ce Flash Info. Le retour à vos conditions de circulation dans un instant. C'est juste après votre météo.
0: Merci beaucoup Charles, et puis à tout à l'heure pour le flash de 9h. Côté météo, il fera beau et encore très chaud, vous l'avez dit, hein, sur la moitié sud, alors qu'une perturbation traverse la moitié nord du pays qui apporte son lot d'orages et qui permet aussi, et c'est plutôt une bonne nouvelle, de baisser les températures. Les fortes chaleurs, eh bien elles persisteront avec un épisode caniculaire, hein, avec la vigilance orange par Météo France sur le grand sud-est. On attend pas moins de 30 degrés à Marseille, 32 à Nîmes et Perpignan, et puis beaucoup plus hein, du côté de l'Auvergne-Rhône-Alpes entre autres, avec 37 à 39 degrés de montée. Limar à Lyon.
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0: Excellente matinée, 8h passées de 3 minutes en ce jeudi 30 juillet. Un accident toujours en cours au sud de Lyon, des obstacles sur l'autoroute A89 et puis quelques événements à vous signaler, comme notamment ces 3 départements du Vaucluse, des Bouches-du-Rhône et du Var qui sont actuellement touchés par un épisode de pollution de l'air. C'est la raison pour laquelle il vous est demandé de réduire votre vitesse lorsque vous roulez dans ces 3 départements. On s'intéresse donc à cette zone d'accident au sud de Lyon, vous qui roulez sur l'autoroute A7 entre Marseille et en direction de Lyon. C'est à la hauteur du kilomètre 7, c'est 17 kilomètres après Chana, Saint-Rambert d'Albon, la sortie 12, juste avant d'arriver à la grande barrière de péage de Vienne. Neutralisation de voie de droite effective pour permettre aux services de sécurité de pouvoir travailler correctement. Notez que les sapeurs-pompiers sont partis il y a quelques minutes. Le dépanneur reste toujours sur les lieux et le patrouilleur en place également. Du côté de l'autoroute A89 entre Bordeaux et le secteur de Lyon. Alors on est plus proche du secteur de entre Clermont-Ferrand et Lyon, à Tarare-Centre, à la sortie numéro 34, des obstacles qui sont confirmés sur les voies de l'autoroute A89 à la hauteur du kilomètre 517. Je m'intéresse un moment avant de quitter l'Auvergne-Rhône-Alpes à la situation sur l'A47, parce que tout à l'heure je vous ai annoncé une zone de chantier qui est toujours, comme tous les matins, en place entre Saint-Étienne et le sud de Lyon. La conséquence, c'est que l'A47 à la hauteur de Rive-de-Gier passe de 2 voies à une seule voie, et que avec le trafic trafic du matin. Comme vous n'êtes pas tout seul, il y a un bouchon qui s'est formé. Vous allez mettre au moins 15 minutes pour traverser cette difficulté. Bon courage à vous sur ce secteur. Je referme la page Auvergne-Rhône-Alpes et je vous retrouve beaucoup plus au sud pour terminer ce flash entre Toulouse et Narbonne sur l'autoroute A61. Notez toujours la pénurie de carburant, l'impossibilité de faire le plein de carburant à l'aire de Corbière Sud sur l'A61 en direction de Narbonne uniquement, et ça concerne uniquement les pompes gasoil sur ce secteur. Vous pouvez vous arrêter, vous qui êtes au volant d'un poids lourd. La pompe gasoil poids lourd fonctionne, la pompe gasoil voiture ne fonctionne plus ponctuellement, bien évidemment. Il faudra dans tous les cas vous anticiper votre plein d'essence en vous arrêtant à Carcassonne Sud, 28 km plus loin. Et puis si vous continuez à rouler sur la direction de la Méditerranée, l'autoroute A9, en direction de Montpellier, il faudra vous arrêter à Vinassant Sud, 49 km plus loin, ou en direction de l'Espagne, c'est à l'aire de La Palme Ouest. Vous savez tout désormais.
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un groupe qui a eu un succès planétaire et c'est tout à fait normal. Imagine Dragons à l'instant sur Radio Vinci Autoroute, 8h passées de 10 minutes, pas de changement depuis le dernier point de trafic. L'information principale, c'est ce bouchon du côté de Rive-de-Gier, entre Saint-Étienne et le sud de Lyon, dans ce sens uniquement. 15 minutes au moins maintenant pour traverser cette difficulté. Notez que si vous arrivez au sud de Lyon, vous traversez Lyon sans grande difficulté, soit par le tunnel sous Fourvière, soit par l'autoroute A46. Le trafic est plutôt calme, en tout cas sur la région de Lyon, mais également à l'approche de Marseille ou de Montpellier, les grandes villes qui sont traditionnellement bien empruntées. Ça ne sera pas forcément le cas à partir de demain. Je vous rappelle que le week-end de chassés-croisés, eh bien, le spectacle commence dès demain. On reparlera bien sûr des prévisions trafic avec Bison Futé qui hisse tout de même le drapeau noir pour la journée de samedi. Direction le prochain flash trafic. Oui, ça sera mieux en musique avec Sébastien Tellier et Juliette Armanet. Voici Attraction sur Radio Vinci Autoroute.

0: C'est une nouveauté, c'est déjà sur Radio Vinci Autoroute, Sébastien Tellier et Juliette Armanet. Ça s'appelle Attraction. Juliette Armanet, auteure, compositrice, interprète, avec ce titre Attraction entre disco et rêve qui est sorti il y a quelques jours seulement. Une sorte de lâcher prise estivale et puis ça fait du bien en tout cas. Ne lâchez pas prise. Et oui, le flash trafic complet sur l'Auvergne-Rhône-Alpes, la Provence, la Camargue et le Languedoc-Roussillon arrive dans une poignée de secondes. À tout de suite.
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0: Merci de rouler avec nous, 8h15 très exactement ce matin pour tout savoir de vos conditions de circulation ce jeudi 30 juillet. Globalement, ça se passe toujours aussi bien. Pas mal d'événements qui sont rentrés dans l'ordre pendant la musique, mais sachez qu'il y a toujours cette zone d'accident et ce bouchon du côté de Rive-de-Gier, accident au sud de Lyon. Allez, je vais commencer par cette zone d'accident pour vous qui roulez depuis Marseille en direction de Lyon. Vous arrivez à Chanin-Saint-Rambert-d'Albon, 17 km plus loin. Juste avant d'arriver à Vienne, il y a toujours cette zone d'accident avec la neutralisation de voie droite. Il y a le véhicule qui a été, une voiture qui a été évacuée. Il reste sur place un poids lourd. Voie droite neutralisée, bande d'arrêt d'urgence avec du monde, notamment le dépanneur. Sur les lieux, vous aurez l'œil et surtout, vous réduisez votre allure. Non loin de là, sur l'autoroute A47, je vous rappelle ce bouchon entre Saint-Étienne et Givors, en direction de Lyon, toujours entre 10 minutes et un quart d'heure en fonction du trafic, pour traverser une zone de chantier hors réseau Vinci Autoroute. Du côté de l'autoroute A89 à présent, entre Clermont-Ferrand et Lyon, il y a des obstacles qui ont été signalés et confirmés. Non loin de Tarare-Centre, la sortie numéro 34, c'est en direction de Lyon à la hauteur du kilomètre 517. Et puis je termine ce flash avec une nouvelle information que je viens de recevoir à l'instant. Vous qui êtes en train de remonter l'autoroute A7 depuis Marseille ou qui arrivez d'Aix-en-Provence, attention, après la barrière de péage de Lançon de Provence, en direction de Lyon, un accident est confirmé. Impliquant une voiture, il n'y aurait apparemment pour le moment pas de gêne pour votre passage, mais vous ouvrez l'œil à l'approche de la grande barrière de péage de Lançon en direction de Lyon. Vous savez tout désormais, je peux refermer ce flash trafic. Et dans quelques instants, vous allez pouvoir retrouver la première partie de votre guide de vacances au programme un festival de courts-métrages à découvrir à Arles, là en partenariat avec le 107.7. Nous irons ensuite profiter de Cré, Jazz Vocal, c'est la véritable institution dans la Drôme, avant de prendre la direction de l'Auvergne pour une escapade au cœur des volcans à Vulcania. Allez, rendez-vous juste après Gaëtan Roussel.
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0: Gaëtan Roussel avec tous, on va à l'instant sur Radio Vinci Autoroute, 8h20, pas de changement depuis le dernier point de trafic avec cet accident tout de même qui est confirmé hein, pour vous qui remontez l'autoroute A7 à la hauteur de Lançon de Provence. Vous passez la barrière de péage juste après sur la gauche dans un petit renfoncement, un véhicule est arrêté, accidenté. Vous êtes attentif à ne pas passer trop près hein, de cet accident de l'autoroute A7 en direction de Lyon à la hauteur de Lançon de Provence. Ailleurs, ça roule plutôt bien, seule zone de ralentissement, toujours ce secteur de Rive-de-Gier entre 10 minutes et un quart d'heure en fonction du trafic sur la 47 entre Saint-Étienne et le sud de Lyon, en cause une zone de chantier qui est montée par la direction des routes Centre-Est qui est en charge de ce secteur. Voilà ce qu'il faut retenir avant d'ouvrir une page de programme, en tout cas de l'agenda des sorties. Sachez qu'il y a un nouvel événement que je viens de recevoir, des morceaux de pneus également entre Sénas, à la hauteur de Sénas pour vous qui remontez l'autoroute A7. Sénas, c'est au sud de la vallée du Rhône. Vous êtes donc depuis Avignon en direction de Marseille, c'est à la hauteur du kilomètre 221. Là aussi, vous ouvrez l'œil, d'autant qu'un patrouilleur va pas tarder à arriver. Tout de suite, votre guide de vacances, première partie. Et pour débuter, nous nous intéressons au 7e art et c'est avec vous, Quentin Lachaise.
1: Une nouvelle édition du Festival Phare vous attend cette semaine à Arles, en partenariat avec Radio Vinci Autoroute. Consacré au court-métrage, ce festival vous propose une soirée, un thème, le tout avant une grande cérémonie de clôture. Maud Calmet est la directrice du festival.
2: Cette année, un ciné-concert assez particulier et exceptionnel d'un film qui s'appelle Tout un fromage, qui est un documentaire d'Antoine Fabry et Clément Doumic qui part à la recherche d'un fromage qui est vendu sur le marché d'Arles. Et Clément Doumic est réalisateur sur ce film, mais aussi compositeur. Il est membre du fameux groupe Feu Chatterton et il a produit la musique du film en demandant à 10 groupes de la scène française musicale de composer une chanson sur le fromage. Et on aura l'honneur de faire venir deux groupes, Pépite et Chuck and John, qui vont interpréter leur chanson sur le fromage et aussi de leur répertoire. Donc ça, c'est le 31 juillet au Théâtre Antique. Ça va être assez exceptionnel.
1: Le festival de court-métrage Phare, c'est jusqu'à ce vendredi à Arles. On y accède par l'autoroute A54 et la Nationale 113. Ce week-end, dans la Drôme, près de Valence, c'est le coup d'envoi du Cré Jazz Festival, une nouvelle édition haute en couleur avec de nombreux concerts gratuits pour découvrir de nouveaux talents. Côté tête d'affiche, on notera la présence de Ben l'Oncle Soul ou encore d'Eric Truffaz pour un hommage à Miles Davis. Enfin, direction le parc des volcans d'Auvergne, tout près de Clermont-Ferrand, presque au pied du Puy-de-Dôme. Le parc Vulcania vous attend cet été avec des animations dédiées aux volcans de l'archipel d'Hawaï. Vous descendrez ainsi dans les profondeurs de la Terre pour surfer sur un lac de lave et naviguer au fil des coulées incandescentes.
0: Merci beaucoup Quentin, on se retrouve dans un petit quart d'heure pour encore d'autres belles idées de sortie, je compte sur vous hein, tout à l'heure. Restez avec nous, la suite de la musique avec Clan et Café de Conron, voici Shaggy tout de suite, les rythmes du soleil dans les prochains kilomètres.

0: Ah, j'adore ce morceau. C'était Clan avec Café Conron. Ça me donne envie d'être en vacances. C'est malheureusement pas le cas. Par contre, vous qui allez y être, on va reparler dans quelques instants du trafic qui va être relativement chargé ce week-end. Vous restez avec moi. Le flash trafic complet arrive dans une toute petite poignée de secondes. À tout de suite.
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0: Ravi de vous retrouver à 8h passé 31 minutes, toujours deux zones d'accident mais sans grande gêne pour vous. Une autre zone où il y a des travaux avec un bouchon à traverser et puis quelques autres informations à vous rappeler. Merci de rouler avec nous ce matin. Principale information, je vous rappelle donc ce bouchon qui vous attend si vous partez de Saint-Étienne, Saint-Chamond en direction du sud de Lyon sur l'autoroute A47. Il y a toujours à la hauteur de Rive-de-Gier cette zone de chantier qui bloque une des deux voies de l'autoroute A47. La conséquence, c'est que vous allez mettre au moins 15 minutes pour traverser cette difficulté. Bon courage à vous, hein, sur ce secteur qui est géré par la direction des routes centre-est. La traversée de Lyon se fait sans grande difficulté ce matin. Autant par le centre-ville, tunnel sous Fourvière dans un sens comme dans l'autre. Idem du côté de l'autoroute A46. Alors vous n'êtes pas tout seul, évidemment, le trafic est dense, mais pas de longs bouchons à traverser, rassurez-vous. Au sud de Lyon, je vous retrouve sur cette zone d'accident qui est en train tout doucement mais sûrement de se terminer. Vous êtes en train de remonter la vallée du Rhône. C'est 17 km après Chanas, Saint-Rambert-d'Albon, la sortie numéro 12, à la hauteur du kilomètre 7. L'accident est en train de se terminer et il y aurait encore un peu de monde du côté de la bande d'arrêt d'urgence, mais ça y est, toutes les voies ont été rendues à la circulation au sud de Lyon, proche de la barrière de péage de Vienne, en direction de Lyon-Centre-Ville. Je quitte l'Auvergne-Rhône-Alpes et je change de région. Je vous retrouve à présent beaucoup plus au sud, dans le secteur provençal de l'autoroute A7, parce que là aussi, il y a un second accident. Vous êtes en train de remonter la 7 depuis Marseille, où vous arrivez peut-être d'Aix-en-Provence. Vous allez arriver à Lançon de Provence, la grande barrière de péage de Lançon de Provence, en direction de Lyon. Attention à cette voiture qui est arrêtée sur la partie gauche la barrière de péage, juste après la barrière de péage, juste après les deux voies du péage voie rapide à 30 km/h. Vous serez concerné par cet accident. Il n'y aurait pas de gêne, en tout cas pas de bouchon sur ce secteur, mais ouvrez l'œil tout de même. Non, loin de là, dans l'autre sens, en direction de Marseille, sur l'autoroute A7, il y a des obstacles qui ont été signalés à la hauteur de la sortie numéro 26 de Sénas, c'est pour vous, hein, qui passait Avignon, Cavaillon, en direction de Marseille, au kilomètre 221. Pour terminer ce flash trafic, je vous retrouve beaucoup plus loin, avec l'axe A61, entre Toulouse et Narbonne. Des obstacles sur les voies de l'autoroute A61, 17 km après Lézignan, en direction de la Méditerranée, c'est à la hauteur du kilomètre 373, c'est un événement qui signalé, il s'agirait de morceaux de pneus. Je vous ai parlé du monde qu'il y allait avoir ce week-end. En effet, à partir de demain, Bison Futé, je vous le rappelle, hisse le drapeau noir dans le sens des départs du côté du sud-ouest du pays. Samedi, ça sera noir partout au niveau national dans le sens des départs. Et sans surprise, vous serez très nombreux à prendre la direction du littoral. Anticipez bien votre départ, bien sûr, et vous restez bien calé sur le 177 pour tout savoir de vos conditions de circulation. Les départements du Vaucluse, des Bouches-du-Rhône et du Var sont actuellement touchés par un épisode de pollution de l'air. C'est la raison pour laquelle, je vous le rappelle d'ailleurs, il vous est demandé de réduire votre vitesse lorsque vous roulez dans ces départements. Vous savez tout.
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0: La seconde partie de votre guide de vacances arrive dans quelques minutes. Et oui, comme promis, nous nous plongerons dans l'univers de l'art optique à la Fondation Vasarely, près d'Aix-en-Provence. Nous allons partir ensuite sur les traces des Romains au musée Narbovia, près de Narbonne, avant de découvrir les célèbres réalisations de Corbusier dans la Loire. Les détails après, Sting.

0: Je vous ai entendu chantonner de là. Hein. Oui. Non, non, mais ne dites pas non. Hein. J'ai entendu. Hein. Sting un instant, Make Englishman in New York sur Radio Vinci Autoroute. Allez, jusqu'à la dernière note. Merci de rouler avec nous ce matin, 8h38, en ce jeudi 30 juillet. Le jeudi est plutôt une journée tranquille actuellement, en tout cas en plein cœur de l'été. À partir de demain, ça va pas être du tout le même programme, sachez-le. Vous allez être très très nombreux sur la route. Vous resterez bien sûr bien calé sur le 107.7 dès que vous prenez le volant. Et puis, vous anticipez votre départ en vacances, peut-être. Vous qui roulez, qui allez rouler proche du littoral, entre autres. Pour tout savoir, n'hésitez pas, notre site internet radiovinciautoroute.com. La principale information, je vous le rappelle, c'est ce bouchon qui est toujours d'actualité suite à la traversée d'une zone de chantier sur l'autoroute A47 entre Saint-Étienne et le sud de Lyon. C'est à la hauteur de Rive-de-Gier, ça va vous concerner. Vous allez mettre à peu près une quinzaine de minutes, peut-être une vingtaine de minutes maintenant avec le trafic qui est en train de se densifier sur ce secteur. Bon courage à vous. Et il est temps de découvrir la seconde partie de votre guide de vacances à présent. Et cette fois, nous commençons par une plongée dans l'univers de l'art optique à la Fondation Vasarely. Quentin Lachaise.
1: En arrivant à Aix-en-Provence, vous avez peut-être déjà aperçu un étrange V près de la 8. C'est un exemple type de l'art optique dont le maître était Victor Vasarely. Vous allez pouvoir découvrir cet art si particulier à la Fondation Vasarely qui célèbre ses 50 ans. Et à cette occasion, une expo consacrée au lien entre Vasarely et l'architecture vous attend. Le petit-fils de Victor Vasarely, Pierre, vous la présente.
2: Quelle est la place justement de Vasarely dès les années 50 dans cette création architecturale, si je puis dire? Je vous incite vraiment à venir la découvrir, tant elle est originale et complète et permet de véritablement mieux contextualiser eh bien son travail dans cette partie du XXe siècle si importante pour la reconstruction et pour les différentes possibilités architecturales qui vont se poser aux architectes et aux artistes qui décideront de travailler ensemble.
1: La Fondation Vasarely est au bord de l'autoroute A8 à Aix-en-Provence. Vous y accédez par la sortie Aix-Jas de Bouffan, numéro 29, en arrivant d'Avignon et de Lyon. Nous parlions d'architecture, vous avez sans doute déjà entendu parler de la cité radieuse du Corbusier à Marseille. Mais saviez-vous qu'il avait aussi œuvré dans la Loire près de Saint-Étienne, à Firminy? Vous pourrez découvrir dans un immeuble hors du commun l'appartement témoin imaginé par l'architecte, mais aussi la vue depuis le toit terrasse de cette unité d'habitation. Les visites sont guidées, l'inscription est obligatoire. Enfin, allons près de la Méditerranée, en Occitanie, tout près de Narbonne. Le musée Narbovia vous attend pour vous plonger dans la région au temps des Romains. Mais ne manquez pas l'exposition temporaire de cet été, Mémoire de Lagune. Vous ferez le plein de connaissances sur cette région de Narbonne à Port-la-Nouvelle, où alternent étangs, marécages, collines et plans d'eau. Et sous les sédiments, les vestiges du port antique de Narbonne n'auront pour vous plus de secrets. Passez de très très belles vacances.
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0: n'allie pas tout de suite sur le 107.7 et le trafic qui arrive dans un instant.
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0: Merci de rouler avec nous à 8h passées de 46 minutes. Pour l'instant, sachez qu'hormis un bouchon à la hauteur des rives de Gier, comme tous les matins de cette semaine, manifestement entre Saint-Étienne et le sud de Lyon, sur ce secteur qui est géré par la direction des routes centre-est, il ne se passe pas grand-chose et c'est plutôt là une bonne nouvelle. Notez donc qu'il y a donc ce bouchon non loin de rives de Gier avec un temps de traversée estimé aux alentours de 15 minutes. Alors soit un peu plus, soit un peu moins en fonction du trafic, évidemment. Ça reste aléatoire, hein, les informations que je peux vous donner en fonction de la circulation. Ça vous concerne uniquement en direction de Lyon. D'après mes écrans, je vois qu'un bouchon est en train de se former du côté de Fézin, le long du Rhône, pour vous qui arrivez au sud de Lyon. C'est un secteur qui est géré par le centre de gestion du trafic de Lyon. Je n'ai pas encore d'informations, mais sachez que manifestement, vous allez mettre déjà 10 minutes pour traverser cette difficulté. Plus d'informations à suivre donc dans les prochaines minutes. Vous traversez Lyon sans grande difficulté par la 46 minutes pour traverser cette difficulté. Plus d'informations à suivre donc dans les prochaines minutes. Vous traversez Lyon sans grande difficulté par la 46, même si c'est

Sur ce secteur de Tannermitage, quoique je viens de recevoir une nouvelle information, il s'agirait d'un ou plusieurs véhicules accidentés sur la voie du milieu, au kilomètre 45 donc de l'autoroute A7 en direction de Lyon. Beaucoup plus au sud, quelques obstacles à vous rappeler, notamment dans la région de Cavaillon, vous qui passez le secteur de Sénas, non loin du kilomètre 220 en direction de Marseille, obstacles qui sont en train d'être ramassés actuellement. Beaucoup plus loin également, sur l'autoroute A9, des obstacles également entre Béziers et Narbonne. Une fois que vous aurez passé Béziers-Ouest, la sortie numéro 36 en direction de l'Espagne, c'est à la hauteur du kilomètre 187 de l'autoroute A9 que cela vous concerne. Autre zone d'obstacle également pour terminer sur l'A61 entre Toulouse et Narbonne au kilomètre 373. C'est 17 kilomètres après la sortie numéro 25 de Lézignan. Vous êtes donc attentif là aussi. Il s'agirait de morceaux de pneus sur la voie la plus à droite de l'autoroute. Et puis pour terminer, je voudrais vous rappeler que dans la région de Carcassonne, vous ne pouvez toujours pas faire le plein de carburant à l'aire de Corbière-Sud, mais ça ne concerne que les véhicules légers, donc les voitures. Et le gasoil uniquement. Vous pouvez vous arrêter pour faire le plein de super sans-plomb par exemple, et même ami chauffeur routier, la pompe poids lourd fonctionne également. Il faudra donc vous anticiper votre plein de carburant 28 km en amont à Carcassonne Sud, ou si vous allez rouler sur l'autoroute A9 en direction de Montpellier, ça sera Vinassan Sud. Dans la direction de l'Espagne, ça sera à La Palme Ouest. Bonne matinée, bon courage sur la route. On continue à rouler, mais en musique, ça sera encore mieux jusqu'au flash d'actualité de 9h dans les prochains kilomètres Flo de la Vega. Et puis voici tout de suite Yal avec Gabriella Richardson, 100 Miles, c'est le titre de ce morceau tout de suite.

Claude Labéga avec Aimé les gens à l'instant sur le 107.7. Merci de rouler avec nous. Pas de grosses difficultés devant vous. Hormis cette zone d'accident qui peut vous gêner du côté de Terre-l'Ermitage entre Valence et Lyon en direction donc de Lyon à la hauteur du kilomètre 46. Deux véhicules qui se sont accrochés. Ils seraient actuellement en plein milieu des voies de l'autoroute. Les services de sécurité, notamment le patrouilleur, est en route. Ismaël qui va prendre en charge cet événement. Vous réduisez votre allure proche du kilomètre 46. C'est 10 kilomètres après Terre-l'Ermitage en direction donc de Lyon. Prochain flash trafic après l'actualité de 9h. Bien évidemment, on va vous accompagner en musique avec Lenny Kravitz. Voici I Belong to You.

0: 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Voici le flash d'actualité et le retour du trafic juste après.
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2: Bonjour à tous, la canicule se déplace, la Gironde et les Landes sont colorées en vert ce matin sur la carte de Météo France. Les températures baissent dans l'ouest, mais la chaleur s'intensifie dans l'est. 21 départements sont placés par Météo France en vigilance orange à la canicule de la Franche-Comté à la Corse. Les voyants qui s'allument progressivement en vert en Gironde, également pour les 3000 pompiers qui luttent contre le gigantesque incendie qui a ravagé 42 000 hectares malgré les fortes chaleur, la surface brûlée n'a pas progressé hier pour le troisième jour d'affilée et la météo est bien plus favorable aujourd'hui avec une baisse des températures et des averses orageuses ce matin. Le ministre de l'Intérieur, Laurent Nunez, doit faire un point de situation dans une heure sur les incendies qui frappent l'Hexagone. La Gironde, mais aussi les Landes, le Var, la Côte d'Or ou encore la forêt de Fontainebleau. Des reprises de feu ont eu lieu hier. L'incendie a été fixé ce matin. Plus de 400 000 hectares ont été détruits par les flammes en Europe depuis le début de l'année, selon les nouvelles données du système européen d'information sur les feux de forêt. Les pays les plus touchés sont l'Espagne, la France et l'Italie. En Espagne, justement, l'incendie qui a ravagé 50 000 hectares depuis près d'une semaine dans la région de Madrid n'a pas progressé depuis plusieurs jours et n'a presque plus de flammes, c'est ce qu'annoncent ce matin les autorités. Situation inverse en Grèce où un violent incendie est en cours sur l'île de Crète, attisé par des vents violents. Près de 8000 personnes ont été évacuées. Les États-Unis ont repris les bombardements cette nuit en Iran. L'armée américaine a annoncé ce matin avoir terminé une lourde série de frappes pour riposter à des attaques qui ont visé des bases américaines au Moyen-Orient. À noter que la Jordanie, qui héberge des forces américaines sur ses bases, de son côté a annoncé avoir intercepté 5 missiles tirés depuis l'Iran qui n'ont pas fait de victimes. C'est la fin de ce Flash Info. Le retour à vos conditions de circulation dans un instant, c'est juste après la météo.
0: Merci beaucoup Charlie, à tout à l'heure pour le flash de 10h. Côté météo, vous l'avez dit, il fera beau et encore très chaud sur la moitié sud, alors qu'une perturbation traverse la moitié nord du pays qui apporte son lot d'orages et qui permet la baisse des températures. Les fortes chaleurs, eh bien, elles persisteront avec un épisode caniculaire, vigilance orange sur le grand sud-est du pays. On attend encore des températures assez élevées, notamment sur l'est. Marseille, 30 degrés, 32 degrés à Nîmes et Perpignan. Et puis 37 à 39 degrés de Montélimar à Lyon.
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0: Une zone de chantier du côté de Rive-de-Gier sur la 47 avec un bouchon en cours. Un accident en plein cœur de la vallée du Rhône avec un autre bouchon qui est en train de se former. Voici donc les deux informations principales de ce début de matinée. Je vous retrouve tout de suite du côté du nord de Valence, entre Valence et Lyon, sur l'autoroute A7, en direction donc de Lyon. 1,46 km, c'est bel et bien un accident qui est confirmé depuis un petit moment. Je vous en parlais avec un véhicule qui est arrêté en plein milieu des voies. La conséquence pour vous qui passez Tamarmitage, 10 km plus loin, Tamarmitage c'est la sortie numéro 13, c'est qu'un bouchon est en train de se former sur un petit kilomètre, vu que sur les lieux de l'accident, il n'y a que la voie de gauche qui est praticable. Voilà pourquoi vous allez vous retrouver coincé non loin du kilomètre 46 de l'autoroute A7. Bon courage à vous. Du côté de l'autoroute A47 justement, entre Saint-Étienne et le sud de Lyon, toujours cette zone de chantier de Rive-de-Gier, avec l'autoroute A47 qui passe de 2 à une seule voie. La conséquence, c'est qu'il y a un bon gros quart d'heure de temps de traversée pour rouler en direction de Givors et du sud de Lyon. Je vous retrouve également à Lyon pour vous rappeler qu'il y a un petit peu de monde pour traverser Lyon par le centre-ville, notamment le long du Rhône entre Solèze et Fézin. Vous allez mettre une petite dizaine de minutes de plus pour traverser le ralentissement. Une fois passé ce secteur-là, du moment que vous arrivez à la Mulatière, vous allez traverser le tunnel sous Fourvière sans grande difficulté dans un sens comme dans l'autre, même si le trafic est relativement dense. Le contournement est de la ville de la 46, un peu de monde tout au bout de l'autoroute A46, juste avant la bifurcation avec la 43. Vous allez compter 10 minutes de plus pour passer les 5 km de ralentissement. Ça coince après la sortie numéro 14 de Vénissieux. Vous serez concerné également, pour terminer, sur la page Auvergne-Rhône-Alpes, par l'impossibilité de faire le plein de carburant, amis chauffeurs poids lourds, pour vous qui roulez sur l'autoroute A89. Vous quittez Clermont-Ferrand, vous ne pourrez pas vous arrêter à Limagne Sud, en tout cas pour faire le plein. Il vous faudra anticiper, sortir peut-être à Lozou devant 2 km auparavant, ou attendre 35 km plus loin pour faire le plein au Haut-Forest Sud, la prochaine aire de service. Du côté de la Provence, à présent, le départ d'un incendie signalé dans le secteur d'Orange, plus particulièrement sur l'aire du Fournalet. Vous êtes donc attentif en direction de Marseille, surtout si vous souhaitez vous arrêter. Les services de sécurité vont se rendre sur place. J'en ai terminé avec le trafic actuellement. Partout ailleurs, si je ne parle pas de vous, c'est que globalement, ça se passe plutôt bien.
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0: Nous allons recevoir un invité pour cette heure. Il s'appelle Bruno Guillon. Il est aux commandes d'une matinale radio depuis plusieurs années. Puis vous le retrouvez tous les midis sur France 2. Il se fait un bout de route avec nous à 9h15 et à 9h30. Voici tout de suite Benjamin Biolay, suivi de Naïka, One Track Mind sur le 107.7.

Naïka, à l'instant avec One Track Mind sur le 107.7. Principale difficulté pour vous qui roulez sur la vallée du Rhône, il s'agit de ce bouchon qui s'est formé. Petit bouchon à l'arrière d'un accident. Accident bel et bien confirmé avec les services sécurité, police, mais aussi sapeurs-pompiers sur les lieux. À la hauteur du kilomètre 46 en direction de Lyon. C'est pour vous qui roulez après Tain-l'Hermitage, la sortie numéro 13. Vous êtes attentifs, les services sécurité sont sur place. On en parle en détail juste après un sacré classique. Voici les Rolling Stones avec Angie sur le 107.7.

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1: Excellente matinée, 9h passées de 16 minutes, l'heure d'évoquer vos conditions de circulation qui sont relativement, on va dire, bien denses hein, sur certains points, notamment à cause d'accidents ou de zones de chantier. C'est le cas notamment pour vous qui roulez peut-être sur la vallée du Rhône. Je vous retrouve tout de suite sur ce secteur-là. Pourquoi ? Parce qu'il y a toujours cet accident qui se poursuit avec la neutralisation des deux voies les plus à droite pour vous qui roulez après Tain-l'Hermitage. On est là donc au nord de l'autoroute A7 et de la vallée du Rhône en direction de Lyon, à la hauteur du kilomètre 46. C'est donc un endroit où il y a toujours, je vous le rappelle, les services sécurité en action suite à un accident qui implique deux véhicules. Vous passez que sur la voie la plus à gauche et d'après les estimations que j'ai à vous donner, il y a donc un petit bouchon qui s'est formé à l'arrière de la difficulté, pas moins de 2,5 km, presque 3 km, et vous allez mettre au moins 10 minutes pour traverser cette difficulté. Bon courage à vous. Si vous continuez à rouler en direction de Lyon, centre-ville, eh bien, sachez que les longs du Rhône, à la hauteur de Fézin, il y a là aussi un accident. C'est la direction des routes centre-est qui m'informe de cela, aux portes du tunnel sous Fourvière. Enfin, en tout cas, pas très très loin. Hein. C'est un accident qui impliquerait deux véhicules, mais qui serait arrêté sur la bande d'arrêt d'urgence, sauf qu'il y aurait un petit peu de curiosité. Et de fait, il y a un bouchon qui s'est formé. Vous allez mettre moins de 5 minutes pour traverser cette difficulté. Au sud de Lyon, également, sur l'autoroute A47, entre Saint-Étienne et le secteur de Givors, toujours la zone de chantier de Rive de Gier, avec un temps de parcours et de traversée d'au moins 10 minutes, en cause une zone de chantier qui neutralise une des deux voies, la voie la plus à droite. Il n'en reste plus qu'une voie pour passer sur ce secteur-là. Je vais terminer avec quelques événements, notamment des obstacles. Je vous retrouve beaucoup, beaucoup plus loin. Vous qui roulez depuis Toulouse en direction de Narbonne. D'abord, il y a un véhicule qui est en panne au kilomètre 336 après Carcassonne Est. Et puis, des obstacles sur la chaussée, des morceaux de pneus un petit peu partout sur l'autoroute. Pour vous qui passez à Lézignan, la sortie numéro 25, c'est à la hauteur du kilomètre 368. Je vous souhaite une excellente route. On va reparler du trafic, évidemment, dès que nécessaire sur cette antenne, mais je vous l'ai dit, il est avec nous pendant 7 heures, il est aux commandes d'une matinale radio depuis plusieurs années et anime sur France 2 des émissions devenues incontournables comme Chacun son tour, où tout le monde a son mot à dire. Dans un instant, Bruno Guillon s'installera sur le siège passager à vos côtés pour évoquer ses souvenirs d'été entre long trajet sur la route et soirée devant la télévision. Rendez-vous juste après Inuit. Voici Where the People. Oui.

0: Minuit avec With the People sur le 107.7. Je vous rappelle que les départements du Vaucluse, des Bouches-du-Rhône et du Var sont actuellement touchés par un épisode de pollution de l'air. C'est la raison pour laquelle il vous est demandé de réduire votre vitesse lorsque vous roulez dans ces départements. Avant de reparler du trafic et des petits bouchons qui vous attendent sur l'autoroute A7 et sur la 47, notez qu'à Montpellier, à partir de 22h ce soir et au plus tard jusqu'à 6h du matin, la sortie Vendargues numéro 28 de l'A709 sera fermée en direction de Nîmes pour réparer des glissières de sécurité. Je vous rappelle donc qu'il y a deux zones de bouchons suite à un accident et des travaux. 15 minutes de temps de traversée, c'est ce qu'il faudra maintenant prévoir quand vous allez passer le secteur de Valence en direction de Lyon sur l'autoroute A7. En cause, toujours cet accident qui suit son cours, mais les deux voies de droite restant neutralisées, vous ne passez que sur la voie la plus à gauche et de fait, ça coince à la hauteur du kilomètre 46. Et puis un petit peu plus loin, rive de Gier, entre Saint-Étienne et le sud de Lyon, une zone de chantier à traverser. Là aussi, l'estimation me donne à peu près une bonne grosse dizaines de minutes pour traverser cette zone-là. Bon courage à vous, en tout cas, dans ces difficultés du matin. Nous allons reparler, en tout cas accueillir notre invité. C'est une figure bien connue de la radio et de la télévision. Bruno Guillon, il est au micro de Charles Laudon.
1: Bonjour Bruno Guillon.
2: Bonjour.
1: On parle souvent sur cette antenne de l'importance de faire la pause quand on fait un long trajet. Et je me trompe si je dis que ce mot pause figure assez peu dans votre agenda durant l'année entre la radio et la télé. La pause, c'est vraiment là cet été pour vous ?
2: Oui, c'est la période où j'essaye de breaker en tout cas et de profiter à fond de ma famille et de mes proches.
1: On le sait, cet été, Interville ne fait pas son retour. Un programme mythique qu'on a tous regardé durant des années. Vous avez, vous, d'autres émissions ou programmes qui vous ont marqué quand vous étiez peut-être plus jeune en vacances l'été ?
2: Alors, pour le coup, quand j'étais en vacances l'été, il y avait déjà Interville, mais il y avait aussi une déclinaison d'Interville qui m'a même limite plus marqué, c'était Jeux sans frontières. Oui. Où là, c'était pas des villes, c'était des pays qui s'affrontaient. Et oui, c'était le rendez-vous d'été. Mais de toute façon, la télévision, l'été, elle prenait un sens différent du reste de l'année. Moi, la télévision, quand j'étais petit, ou même ado, c'était le film du soir. Bon, il commençait à 20h30, mais à 21h30, fallait que j'aille me coucher. Donc, la magie de l'été, c'est qu'on pouvait regarder le film en entier. Et c'est là où il y a des films qui prennent tout leur sens. Les Fantomas ou La Grande Vadrouille, quand on va jusqu'à la fin, c'est quand même plus sympa.
1: Il y avait aussi, côté jeu, La Carte au Trésor, bien évidemment, oui. Fort Boyard, l'été.
2: Ouais.
1: C'était ça.
2: Alors,
1: aussi.
2: Attention, parce que là, vous parlez un Charentais maritime, on dit Boyard.
1: Ah, Boyard.
2: On dit Boyard. Et on dit le père Fourat, et non pas le père Fourasse. Mais moi, je suis de ceux qui ont connu le Fort Boyard sans émission de télé dedans, puisque je suis de Charente-Maritime. Et donc, avant que ça devienne un terrain de jeu télévisé grandeur nature, c'était une ruine.
1: Et en venant ici, je me suis souvenu de la piste de Xapatane.
2: Oui, bien sûr.
1: J'ai plus du tout les règles.
2: Alors moi, j'ai pas non plus, mais ça fait partie de ces jeux qui avaient des noms improbables. Il y a eu aussi Mokchou Patamou, époque, qui était présenté par Vincent Perrault. Oui,
1: la télé. 40 degrés à l'ombre.
2: Bien sûr. La télé a parfois accouché de concept un peu improbable. Mais puisqu'on parle d'émission d'été, oui, 40 degrés à l'ombre, c'était le rendez-vous. Alors, il y a eu Vincent, puis il y a eu aussi Thierry qui l'a fait.
1: Marie-Ange Nardi,
2: il y a eu Marie-Ange Nardi avec les fameux épisodes du lion.
1: Oui, c'est vrai qu'il y avait une chronique animalière.
2: Exactement.
1: Et donc, à chaque fois, ils avaient peur sur le plateau,
2: je crois. Oui. Ça fait partie, oui, des rendez-vous d'été, oui.
1: Bruno Guillon fait une pause et on se retrouve dans quelques minutes.
0: Merci beaucoup. Et en effet, Bruno, vous nous parlerez de vos vacances à bord des voitures. Comment vous avez fait à l'époque? Du côté des vacances en famille. Dans le Cantal, il me semble. Pascal Obispo et Icar, c'est bien. Voici,

0: Un très joli duo, hein, pour quelques kilomètres. Pascal Obispo et Icar, c'était bien à l'instant sur le 107.7. Et tout au long de la semaine, Bruno Guillon fait la route des vacances à vos côtés. Dans un instant, changement d'ambiance. Un animateur nous racontera justement ses plus beaux souvenirs estivaux. Ce sera juste après vos conditions de circulation.
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0: Merci de rouler avec nous ce matin. Direction peut-être pour vous le travail, ou alors vous y êtes déjà parce que vous êtes un professionnel de la route, ou alors pour les plus chanceux, vous allez directement en vacances parce que vous avez anticipé le gros week-end de chassé-croisé qui vous attend. Sachez que pour le moment, eh bien, les départements du Vaucluse, des Bouches-du-Rhône et du Var sont actuellement touchés par un épisode de pollution de l'air, et c'est la raison pour laquelle il vous est demandé de réduire votre vitesse lorsque vous roulez dans ces départements. Je vais refaire un point de vos conditions de circulation, et particulièrement l'information principale, c'est au cœur de la vallée du Rhône sur l'autoroute A7. Depuis Marseille en direction de Lyon, qu'il y a toujours cet accident qui suit son cours. Mais par contre, avec le trafic qu'il y a actuellement sur la vallée du Rhône, vous êtes de plus en plus nombreux à rouler en direction de Lyon. Et le bouchon prend un petit peu d'ampleur et vous allez mettre un petit peu plus de temps que d'habitude pour traverser le secteur de Tain-l'Hermitage. La sortie numéro 13 en direction de Lyon. Une fois que vous aurez passé la sortie numéro 13, vous allez forcément entrer dans un bouchon de 4 km qui va vous demander au moins une demi-heure de temps de traversée. Pourquoi ? Tout simplement parce qu'il y a un véhicule qui est accidenté en plein milieu des voies de l'autoroute A7 à la hauteur du kilomètre 46. Il va falloir donc un petit peu de patience pour traverser ce secteur. Patrouilleurs sur les lieux, pompiers et gendarmerie, également des opérations avec la priorité, vous le savez, au secours sur ce cas de figure. Bon courage à vous pour traverser cette difficulté. Un petit peu plus loin, ça va nettement mieux pour traverser la région de Lyon, en tout cas le sud lyonnais en direction du tunnel sous Fourvière. Il y avait un long bouchon qui s'était formé tout à l'heure, ce n'est plus le cas, moins de 5 minutes pour traverser le tunnel sous Fourvière. Et puis, leur petit ralentissement à la hauteur de Fézin, le long du Rhône. 5 à 10 minutes de plus pour traverser la 46, le ralentissement tout au bout de la 46, contournement est de la ville, après Vénissieux. Saint-Étienne, Lyon, c'est la 47, et à la hauteur de Rive-de-Gier, ne soyez pas surpris, il y a toujours ce long bouchon à traverser, aussi pour traverser cette zone de chantier. Au moins 15 minutes de patience pour 3 à 4 km de trafic ralenti. Voilà ce qu'il fallait retenir des principales informations. Tous les autres événements étant terminés, je peux refermer ce point trafic.
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0: Et nous retrouvons Bruno Guillon, comme promis, votre compagnon de route aujourd'hui, toujours au micro du 107.7 de Charles Dodon.
5: Vous avez réveillé cette année encore des centaines de milliers d'auditeurs chaque matin sur Fun Radio. La radio reste un média encore très écouté en voiture, notamment sur la route du travail.
6: Ouais.
5: Sur la route des vacances, vous êtes encore radio ou vous préparez plutôt une playlist où vous écoutez des podcasts ?
6: Et c'est un peu tout. J'aime bien écouter de la musique en mode un peu été. Je peux me faire des podcasts. Alors j'avoue avoir une petite préférence pour des podcasts d'enquête ou d'histoire criminelle.
5: L'heure du crime.
6: Entre autres, l'heure du crime.
5: Affaires sensibles.
6: D'RTL, affaires sensibles. Ou alors après des podcasts sur l'histoire, j'aime beaucoup. Et voilà, et je jongle avec tout ça, ouais, sur la route.
5: Et vous faites partie de ceux qui adorent la route des vacances,
6: ouais.
5: Ou plutôt de ceux qui comptent les kilomètres?
6: Non, j'adore ça. Moi, il y a tout un décorum avec la route des vacances. C'est-à-dire que la route des vacances, tu pars déjà quand il fait pas encore jour, pour avoir le plaisir de voir le soleil se lever. Quand le soleil se lève, tu es déjà sur la route des vacances. Et puis j'ai des réflexes de départ en vacances, c'est-à-dire que moi, un déjeuner de quand tu pars en vacances, c'est forcément le sandwich triangle et le paquet de chips dans la station d'autoroute. Voilà, ça fait partie du truc.
5: Quand vous étiez jeune, encore aujourd'hui ?
6: Alors, quand j'étais jeune, il y avait moins d'autoroutes déjà. Moi, quand j'étais jeune, mes parents, c'était la glacière. C'était la glacière et l'endroit pour le pique-nique. Et comme mes parents étaient un peu des ayatollahs du pique-nique, il fallait trouver l'endroit où il n'y avait personne, où on était tranquille, où on pouvait pouvait poser la table. Et puis le pique-nique, c'était, il manquait vraiment que le frigo et la gazinière.
5: Belle orga.
6: Exactement. Mon père, qui conduisait la voiture à l'époque, ma maman n'avait pas le permis, avait vraiment ce côté, quand on quittait les limites du département de la Charente-Maritime, j'ai l'impression qu'on arrivait dans des pays étrangers qu'on parlait pas la même langue. C'est-à-dire que ça devenait tout de suite une escapade. C'était une histoire de fou. Donc, mais je me souviens de vacances où on allait dans le Cantal, au début, beaucoup. Et puis après, dans les Pyrénées. Et donc, je vous dis, j'ai ce souvenir de vous dormez derrière sur le siège arrière, vous avez votre coussin, vous partez, il fait nuit, et quand vous vous réveillez, le soleil se lève à peine et vous voyez au loin les montagnes qui se dessinent avec les odeurs qui vont avec et tout ça. Non, c'est des bons souvenirs.
5: On vous souhaite de belles vacances.
6: Merci, vous aussi, et bonne route.
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Maneskin dans l'instant avec Babyshed, le Maneskin, le groupe Maneskin avec son chanteur Damiano David qui est programmé également sur Radio Vinci Autoroute. Un petit coup d'œil sur l'information principale, ce long bouchon à traverser en plein cœur de l'autoroute A7 avec cette zone d'accident. Alors il y a du mieux, hein, le dépanneur a fait un travail très rapide pour évacuer le véhicule arrêté et accidenté en plein milieu des voies. Pour l'instant, le dépanneur et le patrouilleur sont en train de ramasser les derniers débris pour rendre la voie à la circulation à la hauteur du kilomètre 46 en direction de Lyon sur l'autoroute A7 après Tain-l'Hermitage. La conséquence tout de même, sachez-le, hein, c'est qu'une fois que vous aurez passé Tain-l'Hermitage, vous allez forcément rentrer dans un bouchon qui flirte avec les 6 km. Vous allez mettre pratiquement 50 minutes pour le moment pour traverser cette difficulté. On croise les doigts pour rendre la circulation le plus vite possible. Je vous en parlerai dans le prochain flash trafic en détail de 9h45. 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Voici à présent, côté musique, celui qui a reçu la victoire de la musique révélation masculine 2026. Il a été connu sur les réseaux sociaux, grâce aux réseaux sociaux. Voici Sam Sauvage avec Je ne t'aime plus.

0: Sam Sauvage avec Je ne t'aime plus à l'instant sur le 107.7, morceau qui est extrait de son premier album qui est sorti en 2026. Il avait été repéré en 2023 en postant ses chansons sur les réseaux sociaux. Le trafic revient, on va évidemment reparler de la situation sur la vallée du Rhône. À tout de suite.
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0: Excellente matinée, 9h passées de 45 minutes. Très très peu d'événements à vous donner, mais tout de même une belle difficulté du côté de l'autoroute A7. J'y reviens dans un instant. Juste avant cela, je vous retrouve sur l'autoroute A61, l'axe entre Toulouse et Narbonne, pour vous confirmer la présence de débris sur les voies de l'autoroute A61. 1 kilomètre après les Ignans, pour vous qui roulez en direction de Narbonne depuis Toulouse, c'est à la hauteur du kilomètre 357. Je vous retrouve donc du côté de la vallée du Rhône, pour vous rappeler que au nord de Valence, il y a la sortie de Talermitage, la sortie numéro 13. Une fois que vous aurez passé à Talermitage en direction de Lyon, vous allez forcément entrer dans un long bouchon d'au moins 50 minutes en cause. Un accident qui est en train de se terminer. Alors, à l'heure actuelle, je vous donne tout de suite des informations et je pense que là, c'est plutôt une bonne nouvelle. À l'heure où je vous parle, il y a les pompiers qui viennent de quitter les lieux. Les dépanneurs viennent quitter les lieux également à la hauteur du kilomètre 46. Il y a toujours les deux voies de gauche, la voie de gauche qui reste uniquement praticable, les deux voies de droite restent neutralisées, mais au moment où je vous parle, le patrouilleur est en train de rendre l'ensemble des voies à la circulation. Cela veut dire quoi? Ça veut dire que dans les prochaines minutes, la zone d'accident sera complètement terminée, en tout cas l'accident sera terminé, et que le trafic va pouvoir reprendre sur toutes les voies. Ça c'est plutôt une bonne nouvelle. Évidemment, à l'arrière, il y a quand même pas moins de 6,5 km de bouchons, et il va falloir patienter un petit peu. Ce n'est pas malheureusement magique, c'est pas parce que ça roule devant que vous allez en sentir les effets à l'arrière. Il va falloir encore un petit peu de patience malgré tout. Passer Talermitage en direction de Lyon. Voilà ce qu'il fallait retenir de la principale information. Partout ailleurs, du côté de Lyon, même de Givors, comptez une dizaine de minutes, 15 minutes grand maximum pour traverser les difficultés. Une nouvelle information que j'ai reçue également au sud de la vallée du Rhône, c'est un chien errant qui a été aperçu proche de Cavaillon. Nous sommes là entre Avignon et Salon de Provence à la hauteur du kilomètre 210, événement qui vous concerne dans les deux sens de circulation. Bon courage à vous dans ces difficultés. Continuons à rouler en musique. Dans quelques instants, je vous retrouve du côté de la Provence, mais également sur l'autoroute A9 en géolocalisation avec des nouveaux événements. Mais pour l'instant, je vous laisse en compagnie de la musique du 107.7 Dizzys avec Try, Try, Try. C'est juste après The Whisper tout de suite.

C'était Dizis à l'instant sur le 107.7. Merci de rouler avec nous. Je vous rappelle la bonne nouvelle, c'est que la zone d'accident du côté de Tarn-l'Hermitage est bel et bien terminée. Les patrouilleurs ont bien rendu la circulation sur les trois voies, mais que évidemment, avec à peu près une heure d'événement, un bouchon s'est formé sur à peu près 7 km. Alors rassurez-vous, ça roule devant. Par contre, vous à l'arrière, vous n'en sentez pas encore les effets hein, sur l'autoroute A7 en direction de Lyon. Passé Tarn-l'Hermitage, vous allez forcément rentrer dans un bouchon qui reste toujours d'actualité. Il va mettre un petit peu de temps pour se résorber, mais rassurez-vous, l'événement est bel et bien terminé. Du côté de la Provence, il y a un petit bouchon qui s'est formé également juste avant d'arriver à la barrière de péage de Lançon de Provence. Ça va vous concerner, vous qui remontez de Marseille ou qui arrivez d'Aix-en-Provence de l'autoroute A8. Là aussi, 10 minutes pour traverser les 5 km de trafic ralenti. On va terminer cette heure et pour vous accompagner jusqu'au flash d'actualité de 10h, bien, ce sera avec Maël, Tic Tac, et voici tout de suite une reprise. Lin Kim, Christina Aguilera,

0: Et on termine 7h avec Maëlle et Tic Tac à l'instant sur Radio Vinci Autoroute. Vous écoutez le 107.7, il est tout pile 10h, voici le flash.
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2: Bonjour à tous. La vigilance orange canicule a été levée ce matin en Gironde et dans les Landes. Baisse des températures à l'ouest, mais forte chaleur attendue dans l'est et le sud-est. Aujourd'hui, 21 départements sont placés en vigilance orange canicule de la Franche-Comté à la Corse. Un début d'optimisme gagne la Gironde. Le méga feu qui a ravagé 42 000 hectares est toujours stabilisé. Ce matin, la surface brûlée n'a pas évolué. Les plus de 3 000 sapeurs-pompiers engagés comptent sur une météo plus favorable avec une baisse des températures et des averses orageuses en cours dans un grand quart nord-ouest du pays ce matin. Et la préfecture de la Gironde annonce à l'instant l'autorisation pour les habitants de 9 communes de regagner leur domicile, dont Sestas, Saint-Jean-d'Illiac ou encore Saint-Médard-en-Jalles. L'information bien évidemment à suivre dans les prochaines minutes. Le ministre de l'Intérieur, Laurent Nunez, fait le point en ce moment sur les incendies qui frappent l'Hexagone, nombreux de la Gironde et des Landes jusqu'au Var, la Côte d'Or ou encore la forêt de Fontainebleau. Des incendies qui impactent la vie des habitants et les salariés dans le sud-ouest notamment. Une situation qui donc s'améliore peu à peu selon le ministre de l'économie. On avait un peu plus de 82 000 salariés qui étaient empêchés d'aller travailler. On est désormais à un peu plus de 61 000. C'est ce qu'a déclaré ce matin Roland Lescure. À noter qu'en Espagne, l'incendie qui a ravagé quelques 50 000 hectares depuis près d'une semaine dans la région de Madrid n'a pas progressé depuis plusieurs jours et n'a presque plus de flammes, annoncent les autorités espagnoles. Enfin, le Pakistan assure que des négociations américano-iraniennes sont en cours sur la désescalade au Moyen-Orient et le détroit d'Ormuz, et ce après une reprise des frappes américaines la nuit dernière en Iran. C'est la fin de ce Flash Info. À 11h pour l'actualité, vous retrouverez Sébastien Datte. Le retour de l'infotrafic, c'est dans un instant après votre météo.
3: Merci Charles, à bientôt. Avec 21 départements en vigilance orange canicule, dont le Vaucluse et une partie d'Auvergne-Rhône-Alpes, il y a 29 départements qui sont en risque orange incendie, et c'est même très élevé sur deux départements de la moitié nord. Les entrées maritimes qui ont touché ce matin le pourtour méditerranéen et une partie de la vallée du Rhône sont en train de laisser leur place. L'atmosphère est assez lourde et le soleil est en train de reprendre le dessus. Les pluies orageuses qui ont touché une large partie nord-ouest se décalent vers le nord-est au cours de l'après-midi. Puis donc, les températures dépassent 30 degrés sur une large partie de la France. 38 sur la vallée du Rhône, 35 à Toulouse, 28 à 31 autour de la Méditerranée.
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3: Quelques infos à vous donner en cette matinée de jeudi. Nous sommes aujourd'hui le 30 avril. Bienvenue à vous, Radio Vinci Autoroute, avec vous sur le sud-est du pays. Et quelques infos donc à vous donner. D'abord, un trafic dense au nord de Lyon, dans et avant le tunnel de Fourvière. Comptez 5-10 minutes pour traverser cette zone-là. Du côté de la 47, toujours au-delà du réseau Vinci Autoroute, la circulation est dense. Notez-le autour du secteur de Rive-de-Gier, au niveau du une zone de chantier en direction de Lyon. Comptez environ un quart d'heure pour traverser cette zone. Du côté du sud de Lyon, entre les régions de Valence et de Lyon, direction Lyon, il y a eu un accident tout à l'heure. Alors, il est complètement terminé. Il n'empêche qu'il y a quand même environ 4 km de retenue encore. Alors, ça se résorbe petit à petit. Le temps baisse pour traverser cette zone. Mais vous êtes toujours très nombreux. Après, un Hermitage, la sortie 13, donc de cette autoroute A7 en direction de Lyon. Bon courage à vous dans cette retenue, évidemment. Si vous êtes plus au sud, tout autour de la Méditerranée, dans l'ensemble, ça roule plutôt bien. Pas de difficultés particulières à vous signaler, que ce soit Vaucluse-Bouches-du-Rhône, du côté du Languedoc-Roussillon et de l'Occitanie en général. Ça roule donc plutôt bien pour vous. Je terminerai avec une toute nouvelle info qui m'arrive à l'instant et qui va vous concerner dans le Rhône, au niveau de la tour de Salvani. Ce sont des obstacles signalés au niveau de la tour de Salvani, sortie numéro 38 à l'ouest de Lyon sur l'autoroute A89. Et puis notez également à l'est de Lyon, toute nouvelle info qui vous concerne en direction de Marseille et de Saint-Étienne sur l'A46. C'est un poids lourd arrêté. Vous ne passez que sur la voie de gauche en entrant sur l'A46 au niveau de Saint-Priest. La voie de droite en effet et neutraliser. L'intervention est en cours sur ce contournement est de Lyon. Bonne route à tous et très belle matinée. Toujours de la vigilance orange avec beaucoup de chaleur attendue. Vaucluse, Bouches-du-Rhône et une partie d'Auvergne-Rhône-Alpes concernées.
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bonne matinée, excellente route avec Radio Vinci Autoroute et l'intervention des services de sécurité dès que nécessaire. Vous le savez, ils sont là pour vous, pour votre sécurité. Pensez donc à la leur. C'est le cas dans les Bouches-du-Rhône, du côté de Salon de Lançon de Provence, où des obstacles sont signalés en direction de Marseille, juste avant la grande barrière de péage de Lançon. Ce sont des sangles qui sont signalés avec l'intervention des services de sécurité à prévoir, les patrouilleurs qui sont en train de se rendre sur place. Retour de l'infotrafic dès que nécessaire, évidemment, sur cette antenne, et puis notre matinée.

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1: Quelques infos à vous donner en cette matinée de jeudi et une circulation bien chargée. Attention à la vigilance orange canicule, beaucoup de chaleur encore au menu. Alors encore pas mal d'entrées maritimes, c'est vrai ce matin autour de la Méditerranée. Le ciel est plutôt gris mais l'ambiance est lourde et ça c'est le cas aussi sur une partie de la vallée du Rhône, même si petit à petit le soleil va réussir à s'imposer. Mais pour l'instant on parle de la chaleur aussi qui vous concerne sur une grosse partie d'Auvergne-Rhône-Alpes et une partie de la Provence. Vigilance canicule aujourd'hui. Vigilance face au risque incendie également, très élevé. Ne jetez jamais vos mégots de cigarettes par la fenêtre de votre véhicule. Côté trafic, il y a sur le massif central un arbre qui est tombé le long des voies de la 89 qui a été signalé il y a quelques minutes vers le kilomètre 437. Un patrouilleur est en train de se rendre sur place. Jérôme est en charge de cette intervention en direction de Lyon, de Saint-Étienne, donc en quittant Thiers. Du côté de Lyon, lorsque vous entrez sur la 46, le contournement est de la ville, vous entrez sur le réseau Vinci Autoroute au niveau de Saint-Priest. Il y a un poids lourd qui est en difficulté à ce niveau-là. L'intervention est en cours. La voie de droite, on est vraiment au niveau de la jonction à 43 à 46. Donc le trafic ralentit un petit peu à ce niveau-là. Et il y a en plus l'une des voies qui est donc en partie neutralisée pour l'intervention du dépanneur. Du côté de Lyon, la circulation est également chargée au nord de la ville au niveau du tunnel de Fourvière avant et dans le tunnel. Vous allez compter un petit peu de temps. Si vous êtes au-delà du réseau Vinci Autoroute entre Saint-Étienne et Lyon au niveau de travaux du côté de Rives-de-Gier, il faut encore compter 10-15 minutes pour traverser la retenue. Et puis sur l'autoroute A7 entre Valence et Lyon en direction de Lyon suite à un accident qui a eu lieu un petit peu plus tôt dans la matinée. La circulation est encore chargée mais on passe en dessous des 10 minutes pour traverser cette zone au nord de Valence après Tain-l'Hermitage. La sortie numéro 13 de cette autoroute A7. Bon courage à vous encore dans cette retenue. Petit à petit, ça va mieux. Direction maintenant le pourtour méditerranéen avec d'abord dans les Bouches-du-Rhône juste avant le péage de Lançon de Provence en direction d'Aix et de Marseille sur l'autoroute A7. Des sangles qui ont été signalés et l'intervention là aussi d'un patrouilleur. C'est Emmanuel qui est en charge de cette intervention. Il est sur place. Si vous êtes plutôt côté Languedoc-Roussillon, ça se passe assez bien dans l'ensemble, même si le trafic est un petit peu dense du côté de Nîmes, de Montpellier, près de Narbonne, au niveau de la frontière avec l'Espagne aussi. Pour vous qui arrivez d'Espagne, il y a une retenue avant le péage du Pertus. Il y a environ 2 km de ralentissement. Voilà pour l'essentiel. Côté météo, je vous ai parlé de la canicule. Mis à part ça, ça se passe bien. Bonne route à tous et très bel été avec nous. Dans la famille Chédid, je voudrais l'un des frères, non pas M, mais Joseph Chédid. Voici son tout nouveau titre à découvrir sur Radio Vinci Autoroute. Ça s'appelle Hey Friends.

super éteint. If I Ever Feel Better sur Radio Vinci Autoroute en cette matinée de jeudi, 10h25. Dans l'ensemble, ça roule bien, même si par endroit vous êtes nombreux. Il y a des interventions qui sont en cours. La météo, pas vraiment clémente, avec un petit peu de pluie, voire des pluies orageuses sur le Puy de Dôme actuellement, le long de l'autoroute A89. Alors c'est très local, mais attention à ne pas vous laisser surprendre. Et puis, plus au sud, autour de la Méditerranée, ce sont plutôt les entrées maritimes qui nous jouent des tours. Mais dans l'ensemble, ça roule plutôt bien pour vous qui êtes sur le Languedoc-Roussillon, pas de difficultés. On poursuit la route avec Joe Cocker sur Radio Vinci Autoroute. Nous irons tout à l'heure entre Marseille et Toulon en direction Hockey Corral et le reportage de Nadine Mistre à suivre sera dans une dizaine de minutes.

0: matinée sur Radio Vinci Autoroute. Merci de votre fidélité. Je reviens à vos conditions de circulation dans un instant.
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0: Il est 10h30, la circulation est par endroits un petit peu ralentie au niveau d'intervention. C'est le cas dans la région lyonnaise. Lorsque vous entrez sur le réseau Vinci Autoroute à l'est de la ville, vous arrivez de l'A43, donc vous entrez sur l'A46 au niveau de Manicieux-Saint-Priest. Il y a une légère retenue parce qu'il y a un poids lourd qui est en difficulté au niveau de cette bifurcation. Il faut quelques minutes pour traverser cette zone-là. Une fois que vous avez passé le poids lourd en panne, eh bien ça roule plutôt bien pour vous. À l'est de Lyon, au niveau du poids lourd en panne, une partie de la chaussée est neutralisée. L'intervention est en cours, patrouilleurs et dépanneurs sont sur place. D'autres informations qui vous concernent, au nord de Lyon, avant et dans le tunnel de Fourvière, comptez une dizaine de minutes pour traverser les retenues. Des infos également pour vous entre Saint-Étienne et Lyon, sur la 47 au-delà du réseau Vinci Autoroute, suite à des travaux du côté de Rive-de-Gier. Vous allez compter environ un quart d'heure encore pour traverser la retenue. Bon courage à vous à ce niveau-là. Direction l'Auvergne, le Puy-de-Dôme avec quelques pluies ce matin. La chaussée qui peut être détrempée. Ce sont même parfois quelques orages qui sont signalés. Alors c'est très très local, c'est sur une vingtaine de kilomètres à peine dans le Puy-de-Dôme, autour du secteur de Thiers. Une grande vigilance bien évidemment. Et puis attention d'ailleurs à un arbre qui est tombé sur les voies vers le kilomètre 437 avec l'intervention des services de sécurité sur cette partie de l'autoroute A89. Direction à présent, beaucoup plus au sud, la vallée du Rhône, avec entre Valence et Lyon, suite à un accident terminé, encore une légère retenue après Tain-l'Hermitage, la sortie numéro 13. Si vous êtes plus au sud, autour de la Méditerranée, alors par endroits c'est chargé, mais ça roule plutôt bien pour vous. Il y a quelques retenues qui vous concernent du côté des Bouches-du-Rhône, au niveau de la jonction A8 qui arrive d'Aix et A7 qui arrive de Marseille en direction du nord. Vous comptez quelques minutes pour traverser cette zone. Ça va être chargé aussi du côté de la Camargue, mais aussi du côté de Nîmes, de Montpellier, de la frontière avec l'Espagne, beaucoup plus au sud, au niveau du Pertus. Il va falloir un petit peu patienter à ce niveau-là. Il y a environ 2 km de ralentissement. Je termine avec la météo et la chaleur qui concerne Vaucluse, Bouches-du-Rhône, une partie également d'Auvergne-Rhône-Alpes. Vigilance orange, canicule aujourd'hui, mise en place par Météo France.
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0: Dans un instant, tout ce parc, l'un de nos rendez-vous de l'été sur Radio Vinci Autoroute. Chaque semaine, nous vous faisons découvrir un parc à thème ou de loisirs. Aujourd'hui, direction le plus grand parc d'attractions du sud de la France, c'est Hockey Corral. Entre Marseille et Toulon, ce ranch provençal nous plonge dans l'univers des cow-boys et des indiens. Visite guidée après Ed Sheeran. Voici Bad Habits sur Radio Vinci Autoroute.

0: très belle matinée avec nous, Radio Vinci Autoroute, avec à 10h37 un trafic dense pour vous qui arrivez d'Espagne au niveau du péage du Pertus. Un trafic dense également du côté de Montpellier, de Nîmes, dans la région lyonnaise. Quelques pluies orageuses aussi sur le Puy de Dôme. Attention le long de cette autoroute A89. Je reviens à vos conditions de circulation évidemment dès que nécessaire, puis point complet dans moins de 10 minutes maintenant.
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0: Et voici une nouvelle étape de notre série Tous au parc. Aujourd'hui, Nadine Mistre nous emmène dans l'un des parcs préférés des familles en Provence. C'est Hockey Coral.
2: Oui, Hockey Coral, un parc où l'on s'amuse beaucoup. Pour tout vous dire, quand j'étais en primaire, c'était la sortie scolaire de l'année. Me voilà entre Marseille et Toulon, à Cuges-les-Pins. Je rentre dans le parc et je suis accueillie par Hunk Bimbom, le directeur d'Hockey Coral, qui célèbre cette année un très bel anniversaire.
3: Hockey Coral a été ouvert en 1966, donc 60 ans de l'existence du parc, qui a toujours été un parc thématisé autour des cow-boys, des indiens. Donc ça avait commencé avec les spectacles et puis depuis, on a rajouté tout une multitude de manèges et d'attractions diverses et variées pour toute la famille.
4: Je crois que la première fois que je suis venue, je devais avoir un mois ou deux. Ma maman, elle m'allaitait encore, alors ça fait longtemps.
5: Très longtemps.
4: Oui, c'était il y a très longtemps parce que je suis très vieille, j'ai 44 ans.
6: Il est très sympa, très à l'ombre et des brumisateurs, donc c'est très bien pour la saison.
3: Alors, on est dans le sud de la France, forcément, on a des manèges d'eau. Il fait chaud, c'est l'été, c'est les moments où il faut chercher aussi à se rafraîchir. Donc là, c'est vraiment maillot de bain obligatoire, puisque sinon, on va être trempé.
7: Bon, mais dommage, j'ai oublié le maillot de bain, puisque ça donne vraiment envie de se rafraîchir avec la chaleur que nous avons aujourd'hui. Hein.
3: Après, c'est pas grave, on a d'autres manèges d'eau, on a deux toboggans aquatiques. On a nos bûches.
7: Donc on ressort trempé.
3: Tout à fait. Mais c'est le but. Hein. En ce moment, il fait tellement chaud que c'est le plaisir.
8: Ah, c'est trop bien, Hockey Coral. Il y a plein d'attractions, il y a des trucs pour se rafraîchir et c'est trop bien.
7: Alors là, vous m'emmenez où, là ?
3: Ben, on va se déplacer pour aller vers la nouvelle attraction 2026 qui s'appelle le Tomahawk.
7: Alors c'est quoi ce Tomahawk ?
3: C'est un grand bras articulé qui propulse une gondole dans le ciel.
7: On a les pieds dans le vide, hein ?
3: Alors oui, on a les pieds dans le vide, on est secoué. Vous avez envie d'essayer ?
7: Avec vous ?
3: Oui.
7: Allez, on y va.
9: N'ayez pas de crainte.
3: Les harnais sont là pour... Vous allez être tenus. Peut-être qu'il y aura quelques cris à la radio, à l'antenne.
7: C'est quoi ce bruit là ?
3: C'est l'attraction qui se met en place.
7: Oula ! Vous m'avez amené où là ?
3: Les sensations, elles sont surprenantes, elles sont originales.
7: Attends, voilà. Je ne parle plus.
3: Et là, on va repartir dans l'autre direction.
7: Ah non !
3: Ah ben oui !
4: On se régale, on a le parc pour nous en plus.
7: Alors, il y a des manèges et puis il y a les indiens, les cow-boys.
3: Le western, c'est avant tout, c'est ces personnages, c'est ces cow-boys, c'est ces indiens, c'est ces duels entre hors-la-loi et shérif. Ce sont de nombreuses histoires qui sont racontées, mais surtout, elles font rêver.
10: Je te défie en duel !
4: Les spectacles, c'est pour les mamies qui nous font rire.
2: Hockey Coral vous propose aussi de prolonger vos vacances en dormant dans des tipis. Une belle aventure en famille à partager cet été à Cuges-les-Pins, dans les Bouches-du-Rhône. Pour plus d'infos,
3: hockeycoral.fr.
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0: Et parce qu'on sait jamais sur Radio Vinci Autoroute dans cette matinée de jeudi, par endroit bien chargé, et je reviens à vos conditions de circulation dans moins de 2 minutes.
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0: Il est 10h45, vous êtes nombreux à rentrer en France, nombreux à aller en Espagne, dans les Pyrénées-Orientales, autour du secteur du Pertus et de la frontière. Il faut un petit peu de temps pour traverser les retenues, direction Barcelone, compter une dizaine de minutes et un trafic bien ralenti. Le temps est un peu couvert, hein, donc vous en profitez peut-être pour aller du côté de la Jonquera. Il y a beaucoup de poids lourds évidemment en transit et ça nous donne un trafic un peu ralenti. Circulation ralentie également du côté de Montpellier, de Nîmes, hein, du côté des Bouches-du-Rhône, que vous arriviez d'Aix-en-Provence ou de Marseille. Au niveau de la jonction A8 à 7, il y a un peu d'attente avant d'accéder au péage de Lançon de Provence. Le trafic est également dense autour de la région lyonnaise. Avant et dans le tunnel de Fourvière en direction du sud, vous allez compter 10-15 minutes pour traverser la retenue. Lorsque vous entrez sur le réseau Vinci Autoroute à l'est de Lyon sur la 46, il y avait un poids lourd en difficulté. C'est terminé. Il a pu repartir. Donc, petit à petit, la retenue qui s'était installée au niveau de Saint-Priest-Manicieux est en train de se résorber. Et puis, si vous êtes entre Saint-Étienne et Lyon, au-delà du réseau Vinci Autoroute, comptez un quart d'heure environ hein, pour traverser le secteur de Rive-de-Gier au niveau d'une zone de chantier sur la 47. Direction l'Auvergne avec la 89. Alors, ça roule plutôt bien, mais sous la pluie et parfois même des orages assez locaux qui vont vous concerner autour de Thiers, hein, notamment sur cet axe A89, adapter votre vitesse bien sûr à ces mauvaises conditions météo. Direction la Drôme, Montélimar, vous passez Saulce-sur-Rhône, la sortie 17 de la 7 en direction de Marseille. Des morceaux de pneus sont signalés sur les voies de la 7, c'est vers le kilomètre 118. Et puis je termine avec cette info qui vous concerne dans le Vaucluse, les Bouches-du-Rhône et le Var, touché par un épisode de pollution de l'air. Il vous est demandé de réduire votre vitesse dans ces départements, concernés aussi par la vigilance orange canicule, hein, mise en place par Météo France, une partie de la Provence et d'Auvergne-Rhône-Alpes concernés par ces chaleurs. Voici Zawi et Stéphane avec Love Noir, nouveauté Radio Vinci Autoroute. Très bel été à tous.

Blondie avec Call Me en souvenir sur Radio Vinci Autoroute en ce jeudi sur le sud-est du pays. Vous êtes nombreux à circuler. Vous restez attentifs, bien sûr, à tout ce qui peut se passer autour de vous. Attention à vos distances de sécurité, à votre vitesse. Et puis aux ralentissements qui sont installés. Il y en a au niveau de la frontière espagnole. Vous qui allez en Espagne, vous qui arrivez d'Espagne, il va falloir un petit peu patienter. Circulation donc bien chargée pour vous. On revient ensemble, évidemment, à l'infotrafic dès que nécessaire. Puis dans un point complet, ça sera après les infos de 11h. Pour arriver jusqu'à 11h, il y aura The Roots avec The Seed et puis Maeva tout de suite. Voici Supernova.

0: été, bonne route avec nous sur Radio Vinci Autoroute. La météo et le trafic arrivent dans un instant, il est 11h.
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2: Bonjour à tous, à la une bonne nouvelle. Après une nuit calme en Gironde sur le front du méga-feu qui a ravagé 42 000 hectares, il y a moins d'une heure, la préfecture a annoncé la réintégration immédiate autorisée des 84 000 habitants qui avaient été évacués dans 9 communes et la réouverture progressive annoncée de l'autoroute A63 à partir de 14 heures. Dans le Var, le feu à Brignoles a été fixé à minuit, maîtrisé à 3 heures du matin après avoir parcouru 130 hectares. En Côte d'Or, l'incendie de Couchet, à une dizaine de kilomètres au sud-ouest de Dijon, n'est pas encore fixé, mais il est contenu et stabilisé après avoir parcouru près de 150 hectares. En ce qui concerne le thermomètre, la vigilance orange canicule a été levée en Gironde et dans les Landes, mais de fortes chaleurs sont attendues dans l'Est et le Sud-Est aujourd'hui, où 21 départements sont en alerte orange. Il y a une perspective de remontée des températures la semaine prochaine, prévient ce matin la présidente de Météo France, Virginie Schwartz. L'actualité de ce jeudi 30 juillet, c'est aussi Volodymyr Zelensky qui exhorte de nouveau ses alliés à livrer à Kiev des systèmes de missiles anti-balistiques pour lutter contre la terreur russe, après que Moscou a lancé 74 missiles et 284 drones sur l'Ukraine dans la nuit, faisant au moins 8 morts. Il y a quelques minutes, l'Europe a dénoncé des frappes massives sur l'Ukraine et la violation de l'espace aérien polonais. Ces attaques soulignent une fois de plus que l'agression de la Russie constitue une menace pour la sécurité de l'Europe tout entière, a déclaré Antonio Costa, qui préside le Conseil européen, réunissant les 27 chefs d'État et de gouvernement de l'UE. Dans le reste de l'actu, le Pakistan assure que des négociations américano-iraniennes sont en cours sur la désescalade au Moyen-Orient et le détroit d'Ormuz après une reprise des frappes américaines en Iran la nuit dernière. Enfin, la troisième vague de leasing social rencontre un succès rapide avec près de 20 000 commandes enregistrées en 2 semaines. C'est ce qu'a rapporté ce matin Roland Lescure. On arrive très vite au plafond, s'est réjoui le ministre de l'économie, alors que cette nouvelle vague lancée le 16 juillet porte sur quelques 50 000 véhicules électriques. 11h02, fin de ce flash. L'infotrafic, c'est dans un instant, juste après la météo.
0: Merci Sébastien. Juste avant d'évoquer la météo, si vous êtes à l'ouest de Lyon, sur les monts du Lyonnais, dans le secteur de Tarare, il y a entre deux tunnels, celui de la Bussière et de Violet, un véhicule en panne sur la voie de droite. C'est une voiture qui est arrêtée vers le kilomètre 510 de la 89 direction Balbigny-Clermont-Ferrand. Et puis notez également, beaucoup plus au sud, dans le Vaucluse, à Orange-Nord-Piolenc, dans la sortie numéro 23, une voiture qui est en panne, ralentissait plus que d'accoutumée dans cette sortie. Un département en vigilance orange canicule, dont le Vaucluse, les Bouches-du-Rhône, une partie d'Auvergne-Rhône-Alpes. 29 départements en vigilance orange suite au risque incendie. Il reste donc élevé sur la France. Il y a même 2 départements qui sont en vigilance rouge sur le nord du pays. Des entrées maritimes qui touchent toujours le pourtour méditerranéen. Petit à petit, dans une atmosphère assez lourde, le soleil va réussir à reprendre le dessus. Les pluies orageuses qui ont touché le nord-ouest du pays se décalent plus à l'est au cours de l'après-midi. Touche d'ailleurs une partie du massif central. Les températures dépassent 30 degrés sur une large partie de la France, 38 sur la vallée du Rhône, 35 à Toulouse et 28 à 31. C'est agréable autour de la Méditerranée.
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0: 11h04 et en cette matinée de jeudi, vous êtes nombreux à circuler au niveau de la frontière avec l'Espagne, dans les Bouches-du-Rhône, sur la vallée du Rhône, la descente et la remontée de l'autoroute A7. Et puis, côté également Languedoc-Roussillon, le long de la Méditerranée, la circulation est en effet bien chargée en cette matinée de jeudi. Il peut y avoir quelques retenues qui vous concernent du côté de la Camargue, autour de Nîmes, près de Montpellier, et puis dans les Pyrénées-Orientales, au niveau de la frontière avec l'Espagne. Pour vous qui arrivez d'Espagne avant le péage du Pertus, à la demande des autorités, qu'il y ait des contrôles ou non, il y a moins de voies pour passer à ce niveau-là. Et puis si vous allez en Espagne, comptez pas mal de temps avant de pouvoir rejoindre la AP7 en direction de Barcelone pour quitter la France, avec quasiment 10 km de trafic très très chargé, environ une demi-heure pour traverser cette perturbation selon les dernières estimations. Beaucoup de poids lourds, beaucoup de monde en direction de l'Espagne actuellement dans les Pyrénées-Orientales. Direction maintenant, beaucoup plus au nord, la région de Perpignan, avec un piéton signalé le long des voies de l'autoroute A9 entre Perpignan Nord et Leucate, sortie numéro 41 et 40. Une alerte sur l'autoroute A9 également qui vous concerne dans les deux sens vers le kilomètre 235. Direction la Provence, avec dans les Bouches-du-Rhône une circulation bien chargée autour de Lafare-les-Oliviers, là où se rejoignent les axes A8 qui arrivent d'Aix et A7 qui arrivent de Marseille. Un petit peu de temps pour traverser cette zone-là. Ça va être chargé également beaucoup plus au nord, tout à fait au nord de l'autoroute A7 sur la région lyonnaise. D'ailleurs, si vous quittez Lyon en direction du sud, attention à ce poids lourd arrêté sur la bande d'arrêt d'urgence et à des morceaux de pneus sur les voies de l'autoroute juste après Condrieux. La sortie numéro 10, c'est l'intervention d'un patrouilleur. Il est en train d'intervenir. D'ailleurs, à ce niveau-là, les morceaux de pneus viennent d'être évacués. Je reste avec vous du côté de Lyon parce que la circulation y est chargée, notamment sur les bords du Rhône en direction de Lyon-Centre dans le secteur de la Mulatière, en direction du Sud avant et dans le tunnel de Fourvière. 5-10 minutes pour traverser ces zones-là. Si vous êtes entre Saint-Étienne et Lyon, au-delà du réseau Vinci Autoroute, comptez encore un gros quart d'heure pour passer les retenues au niveau de Rive-de-Gier, une zone de chantier installée. Information de la direction des routes Centre-Est. Je fais le point maintenant avec vous sur les mauvaises conditions météo, alors quelques orages et pas mal de vent qui peuvent vous concerner entre l'ouest du Rhône, la Loire et puis le Puy de Dôme. À noter quelques orages tout à l'heure qui ont concerné la 89 dans le Puy de Dôme. Et puis j'ai justement pour vous qui êtes entre le Rhône et la Loire, entre les tunnels de la Bussière et de Violet, une voiture en panne et intervention des services de sécurité entre la bande d'arrêt d'urgence et la voie de droite, 4 km après Tarare Centre, sortie 34 à la hauteur du kilomètre 509. Vous passez sur les voies les plus à gauche. La chaleur au rendez-vous avec 21 départements en vigilance orange canicule, dont une partie d'Auvergne-Rhône-Alpes et de la Provence. Bonne route à tous.
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1: Il est 11h15, l'infotrafic pour vous en cette matinée. J'ai pas mal de choses à vous signaler. Un trafic dense, hein, mais rien d'anormal pour un jeudi de l'été. En revanche, j'ai des interventions à vous signaler au niveau de véhicules en difficulté, puis des bouchons au niveau de la frontière avec l'Espagne. Vous allez en Espagne, ça va être très très long. Il faut, selon les dernières estimations, tout au bout de l'autoroute A9, avant de passer en Espagne, de rejoindre la Jonquera, donc direction la Jonquera et l'Espagne, environ une demi-heure hein, pour traverser. C'est la retenue et une circulation donc bien bien ralentie et sur l'autoroute A9 et sur le réseau secondaire hein, d'ailleurs notez-le sur la D900 la circulation est également bien chargée actuellement donc dans les Pyrénées-Orientales. Vous êtes également très nombreux à entrer en France, à passer le péage du Pertus hein, dans ce même secteur des Pyrénées-Orientales. Il va falloir un petit peu patienter au niveau de ce péage en direction du nord avec à la demande des autorités qu'il y ait des contrôles ou non. Une circulation très dense. Je reste avec vous en Occitanie, cette fois-ci entre Montpellier et Nîmes, et l'accident de deux voitures après Galarguegues morte, la sortie numéro 26 de la 9, c'est vers le kilomètre 71. À noter également dans la région de Perpignan, ce piéton qui a été vu entre Perpignan Nord et Le 4, sortie 41 et 40 de l'autoroute A9, une alerte qui vous concerne dans les deux sens de circulation. Direction la Provence, entre Arles et Salon de Provence, en direction de Salon de Provence et Marseille, deux voitures accidentées sur l'autoroute A54, après le péage de Saint-Martin-de-Crau et le trafic qui ralentit à ce niveau-là. Les services de sécurité sont en train de se rendre sur place. Un patrouilleur est en train de s'approcher de cette zone. Toujours dans les Bouches-du-Rhône, au niveau de l'autoroute A7, entre La Fare-les-Oliviers et Lançon de Provence, la circulation est un peu dense sur cet axe en direction d'Avignon et de Lyon. Sur le reste de l'autoroute A7, alors c'est bien chargé, hein, autour d'Orange notamment, du côté de Valence aussi, mais pas de grosses difficultés. Trafic dense autour de la région lyonnaise, notamment avant et dans le tunnel de Fourvière en direction du sud. Hein, il va falloir patienter, il y a une dizaine de minutes pour traverser un bouchon. Et puis une info également qui va vous concerner au-delà du réseau Vinci Autoroute, la traversée de Rive-de-Gier sur la 47 entre Saint-Étienne et Lyon est toujours au ralenti, comptez un quart d'heure pour traverser cette zone liée à des travaux hein, qui sont menés par la direction des routes Centre-Est. Un mot bien sûr sur la canicule, 21 départements sont concernés sur l'est du pays, dont une partie de la Provence et d'Auvergne-Rhône-Alpes où on va encore très largement dépasser les 30 degrés aujourd'hui. Et puis attention également à la pollution qui touche certains secteurs, le Vaucluse, les Bouches-du-Rhône et le Var sont notamment concernés. Vous pouvez le voir, il est demandé de réduire votre vitesse dans ces départements. Voici Manon Lisa avec le petit pêcheur sur Radio Vinci Autoroute.

by You, les Pretenders sur Radio Vinci Autoroute en cette matinée bien chargée. Vous êtes nombreux à aller en Espagne. Il y a pas mal d'attentes avant de quitter la France et de passer côté Jonquera et direction Barcelone. Trafic dense autour de Montpellier, de Nîmes, du côté de la 54 aussi, entre Arles et Salon de Provence. Circulation bien chargée autour de Lyon et sur l'autoroute A7. Tout cela, on en reparle évidemment ensemble dans le point trafic d'ici quelques minutes. Nous irons aussi au Macumba dans notre chronique de l'été. Ce soir, on danse. Retrouvons Francine Thomas tout à l'heure aux alentours de 11h35. Et puis ce soir, on danse et ce matin, on danse avec Madonna et son nouveau titre.

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1: Il est 11h31, alors il y a ponctuellement des retenues qui peuvent se former parce que la circulation est chargée, hein, tout simplement. Ça peut être le cas autour de Lyon, du côté d'Orange, sur l'autoroute A7, là où se rejoignent les axes A7 à 9. C'est le cas aussi dans les Bouches-du-Rhône, là où se rejoignent les axes A8 à 7, que vous arriviez d'Aix de Marseille. Ça va être un petit peu chargé avant le péage de Lançon. Trafic dense également du côté de Nîmes et de Montpellier. Puis il y a des bouchons plus importants à traverser. C'est le cas par exemple dans les Pyrénées-Orientales. Vous êtes nombreux parce que le temps est un petit peu couvert aujourd'hui. Il y a pas mal d'entrées maritimes. Vous êtes nombreux à aller en Espagne, à rejoindre la Jonquera. Il faut entre 25 et 30 minutes sur les voies de l'autoroute A9 pour accéder à la AP7 et à la Jonquera. Circulation donc très très chargée. En plus des poids lourds qui sont en transit et puis de ceux qui rejoignent évidemment plus au sud Barcelone. Donc trafic dense sur l'autoroute A9 pour entrer en Espagne. C'est également très chargé sur le réseau secondaire. On sera à peu près dans les mêmes timings. Si vous arrivez d'Espagne, autour du péage du Pertus, hein, avant le péage, là aussi, la circulation est dense, il y a un peu d'attente à la demande des autorités, qu'il y ait des contrôles ou non, il y a moins de voies de péage et il y a environ 4 km de retenue à ce niveau-là, donc bon courage à vous, hein, autour de la frontière franco-espagnole, très très chargée et dans les deux sens. Direction Montpellier, avec là aussi un trafic dense, hein, qui va vous concerner tout autour de Montpellier, sur la 9 et la 709. Attention sur la 709, un piéton qui a été vu au niveau de Saint-Jean-de-Védas, échangeur numéro 32. Du côté de la Camargue, la circulation est bien chargée pour vous. Elle est dense entre Saint-Martin-de-Crau et Arles en direction de Nîmes et de Barcelone. Elle est également chargée avec une retenue liée à un accident. Lorsque vous quittez Saint-Martin-de-Crau en direction de Salon-de-Provence et de Marseille, il va falloir une dizaine de minutes, hein, pour traverser le bouchon lié à deux voitures accidentées. Il y en a une qui est repartie, mais il y en a une qui est toujours sur place et vous ne passez, vous, vers ce kilomètre 52 que sur la voie de gauche. L'intervention est en cours, hein, avec les patrouilleurs notamment qui sont arrivés sur place. Voilà pour ces informations sur le delta du Rhône et autour de la Méditerranée. Un petit mot aussi sur la pollution qui touche le Vaucluse, les Bouches-du-Rhône et le Var. On vous demande dans ces départements, lorsque vous les traversez, d'abaisser votre vitesse. Vous quittez le pourtour méditerranéen, je vous l'ai dit, c'est chargé au niveau d'Orange, du côté de Valence aussi, à l'approche de Lyon. Pas de grosses difficultés, mais un trafic dense. J'en profite d'ailleurs pour vous rappeler que la voie principale sur l'autoroute, c'est comme partout ailleurs en France, c'est la voie de droite. Il est interdit par le code de la route de rester constamment sur la voie du milieu ou sur la voie de gauche. Trafic dense lorsque vous approchez à Lyon, vous approchez de Lyon, vous passez la barrière de péage de Vienne, justement le secteur de Vienne, bien encombré, celui de Chasse-sur-Rhône aussi en direction du sud. Il y a des bouchons de part et d'autre du tunnel de Fourvière. Et puis sur la 47 également entre Saint-Étienne et Lyon, au niveau d'une zone de chantier, la traversée de Rive-de-Gier vous prend environ un quart d'heure, zone de chantier mise en place par la direction des routes Centre-Est. Voilà pour l'essentiel. Partout ailleurs, ça se passe dans l'ensemble assez bien pour vous. Pas de grosses difficultés, hein, si vous êtes entre Lyon et Clermont-Ferrand, donc sur l'est du Massif central, ça roule plutôt bien. Bonne route à tous.
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1: Tout au long de cet été, nous vous proposons un voyage à travers les lieux mythiques où les Français ont dansé d'hier à aujourd'hui, dans un instant. Un nouvel épisode de notre saga ce soir en danse consacré au Macumba. Et vous allez l'entendre, il n'y en a pas qu'un en France. Rendez-vous juste après Beyoncé. Texas Hold'em sur Radio Vinci Autoroute.

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0: route. 11h38, bon courage à vous qui allez ou qui revenez d'Espagne. La circulation bien chargée sur l'autoroute A9 dans les Pyrénées-Orientales. Et puis nous sommes un jeudi d'été, hein, donc de toute façon vous êtes très nombreux à circuler. Je reviens à l'infotrafic dès que nécessaire.
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0: Cet été, nous vous raconterons l'histoire des lieux mythiques où les Français ont dansé. Voici un nouvel épisode avec Francine Thomas, direction le Macumba et la participation de Jean-Pierre Madère.
2: Une boîte de nuit tellement connue qu'elle en devient une chanson. Le Macumba méritait bien sûr les honneurs de notre saga estivale. Cette chanson, c'est celle de Jean-Pierre Madère, sortie en février 1985 et devenue tube de l'été suivant avec 600 000 exemplaires écoulés du 45 tours. Elle fait référence aux quelques 23 boîtes de nuit qui en France et à l'étranger s'appellent le Macumba. C'est donc pas une discothèque que l'on évoque aujourd'hui, mais une chaîne de discothèques. Le premier établissement ouvre en 1966 à Montpellier, dans un grand complexe où il y a également un restaurant, des tennis, une piscine et un camping.
3: Alors, on n'attend pas Patrick?
2: Mais finalement, seul le dancing rencontre les faveurs du public. On se concentre donc là-dessus et un nouveau Macumba ouvre à Mérignac en 1973. C'est le vrai début de la success story. C'est donc une boîte de nuit installée en général en périphérie d'une ville, près d'un hypermarché, dans un bâtiment à l'architecture ronde et en béton. Le deuxième Macumba ouvre en 1975 à Lille.
4: Chez le Nord.
2: Puis arrive un troisième en Suisse, un quatrième près de Nantes. Et en 1977, c'est l'enseigne de Saint-Julien en Genevois qui ouvre ses portes sur 6000 mètres carrés avec 17 salles. Elle est la plus grande discothèque de France.
5: Sur Radio Chacal en duplex live avec le Star Flash Laser Light Action Club, c'est tout de suite 3, 2, 1, DJ.
2: Des Macumba ouvre également en Espagne ou même à Cuba. Mais dès le début des années 2000, le modèle s'essouffle. Le tout dernier Macumba situé dans le Nord ferme le 23 février 2025, quelques mois seulement après qu'une scène du film L'Amour Ouf y a été tournée.
6: C'est juste que bien, c'est pas suffisant. Mais tu le sais.
2: Et avec lui, c'est toute une époque qui se termine.
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0: Mon cœur, mon amour d'Anaïs sur Radio Vinci Autoroute et retour de l'infotrafic dans un instant. J'ai une toute nouvelle info à vous donner. C'est une intervention au niveau d'un poids lourd en difficulté sur l'A89. Vous qui êtes entre Clermont-Ferrand et Lyon, direction Lyon dans la Loire, hein, près Noir-Étable échangeur 31. Vous ne passez que sur la voie de gauche, c'est vers le kilomètre 459. Je vous en reparle dans un instant, puis je reviendrai aussi sur une circulation bien chargée en cette fin de matinée.
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0: Il est 11h46, vous êtes très nombreux à circuler en cette fin de matinée. Il y a de nombreuses interventions également au niveau de véhicules en difficulté, d'accidents. C'est le cas du côté de Saint-Martin-de-Crau. Si vous êtes dans les Bouches-du-Rhône, vous traversez la Camargue par la Nationale 113 puis la 54 en direction de Salon-de-Provence et de Marseille. Et bien après le péage de Saint-Martin-de-Crau, il va falloir un peu patienter parce que suite à un accident, vous n'allez passer que sur la voie de gauche. Comptez une dizaine de minutes pour traverser cette zone, accident qui implique une voiture avec l'intervention des services de sécurité, c'est vers le kilomètre 52. Direction maintenant l'Occitanie avec un trafic extrêmement chargé aussi. Notez également qu'à Béziers, sur la voie qui permet d'accéder à l'aire de Vinassan en direction de Barcelone, il y a une voiture et sa caravane qui sont arrêtées et qui peuvent gêner votre passage. Ainsi, vous comptez vous arrêter sur cette aire après Béziers Ouest, sortie 36 de l'autoroute A9. Dans les Pyrénées-Orientales, vous êtes nombreux à aller à revenir d'Espagne, autour du secteur du Pertus et de la frontière. Circulation bien chargée, notamment en direction de Barcelone, avec plus de 9 km de trafic très ralenti. Vous êtes nombreux à rejoindre la Jonquera pour une partie de la journée. Direction maintenant du côté de la région Auvergne-Rhône-Alpes, l'autoroute A89. Vous êtes dans la Loire, vous passez Noir-Étable, échangeur numéro 31 de cet axe en direction de Lyon ou de Saint-Étienne. Il y a un poids lourd arrêté, vous ne passez que sur la gauche. Le trafic peut un petit peu être ralenti après Noir-Étable, donc sortie 31 vers le kilomètre 459. Au niveau du poids lourd qui est arrêté sur la bande d'arrêt d'urgence et la voie de droite, l'intervention est en cours. Les patrouilleurs et dépanneurs sont sur les lieux. À noter également un trafic dense du côté de Lyon. Vous êtes très nombreux au niveau du tunnel de Fourvière, de part et d'autre de ce tunnel. Au sud de Lyon, au niveau de Chasse-sur-Rhône, vous comptez 5 à 10 minutes à chaque fois pour traverser les retenues. Et puis retenue également entre Saint-Étienne et Lyon, au-delà du réseau Vinci Autoroute et dans la traversée de Rive-de-Gier, suite à une zone de chantier. Il faut environ un quart d'heure pour traverser le ralentissement. La vigilance canicule qui concerne 21 départements, dont une partie d'Auvergne-Rhône-Alpes et de la Provence. Ayez toujours une bouteille d'eau avec vous dans votre véhicule. On ne sait jamais ce qui peut se passer sur l'autoroute. Voici le titre de Joe et Douette Filet. Ça s'appelle Rihanna sur Radio Vinci Autoroute.

Texas sur Radio Vinci Autoroute à l'approche de midi. D'ailleurs, bon appétit si vous êtes déjà en train de manger. Bon courage si vous êtes dans les retenues. Il y en a pas mal, hein, des retenues dans les Pyrénées orientales, du côté également des Bouches-du-Rhône, après Saint-Martin-de-Crau en direction de Marseille suite à un accident et à l'intervention qui se poursuit. Et puis, de toute façon, un trafic bien chargé en cette matinée de jeudi. On revient ensemble à vos conditions de circulation après les infos de midi pour arriver jusqu'à midi. Voici Cheryl Crow sur Radio Vinci Autoroute. Bel été et bon courage à vous.

0: fin de matinée, belle route avec nous sur Radio Vinci Autoroute. Et si vous comptez quitter l'autoroute A7 à Bolène, attention à un véhicule, un camion qui est en panne dans cette sortie numéro 19 de l'autoroute A7. Bienvenue à vous, il est midi.
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2: Bonjour à tous. À la une, les incendies et une bonne nouvelle en Gironde. Après une nuit calme sur le front du méga-feu qui a ravagé 42 000 hectares, la préfecture a annoncé dans la matinée la réintégration immédiate autorisée des 84 000 habitants qui avaient été évacués dans 9 communes et la réouverture progressive de l'autoroute A63 à partir de 14 heures. Dans le Var, le feu à Brignoles a été fixé à minuit, maîtrisé à 3 heures du matin après avoir parcouru quelques 130 hectares. En Côte d'Or, l'incendie de Couchet, à une dizaine de kilomètres au sud-ouest de Dijon, n'est pas encore fixé, mais il est contenu et stabilisé après avoir parcouru près de 150 hectares. En ce qui concerne le thermomètre, la vigilance orange canicule a été levée en Gironde et dans les Landes, mais de fortes chaleurs sont attendues dans l'Est et le Sud-Ouest aujourd'hui, où 21 départements sont en alerte orange. Il y a une perspective de remontée des températures la semaine prochaine, a prévenu ce matin la présidente de Météo France. L'actualité de ce jeudi 30 juillet, c'est aussi Volodymyr Zelensky qui exhorte de nouveau ses alliés à livrer à Kiev des systèmes de missiles antibalistiques pour lutter contre la terreur russe, après que Moscou a lancé plus de 70 missiles et plus de 280 drones sur l'Ukraine dans la nuit, faisant au moins 8 morts selon un dernier bilan. Emmanuel Macron condamne avec la plus grande fermeté les frappes russes qui ont tué des civils ukrainiens, ainsi que la violation de l'espace aérien polonais. En effet, la Pologne annonce avoir découvert un cratère de 10 mètres de diamètre dans une zone inhabitée. Il s'agit probablement des stigmates de l'explosion d'un missile de croisière russe. Dans le reste de l'actu au Moyen-Orient, le Pakistan assure que des négociations entre Américains et Iraniens sont en cours sur la désescalade au Moyen-Orient et dans le détroit d'Ormuz, après une reprise des frappes américaines en Iran la nuit dernière. Enfin, les autorités françaises annoncent la mort de 4 migrants. Leurs corps ont été retrouvés ce matin après 2 tentatives de traversée clandestine de la Manche dans le Nord et le Pas-de-Calais. Il est 12h02, fin de ce flash d'actualité. Restez avec nous pour l'infotrafic. Ce sera dans un instant, après la météo.
0: Merci Sébastien. Juste avant d'évoquer la météo, attention à des obstacles, morceaux de pneus sur les voies de l'autoroute A7 en direction de Valence et de Lyon, après Orange Nord-Piolenc, la sortie numéro 20. Un patrouilleur se rend sur place. Sébastien nous le disait, 21 départements en vigilance orange canicule, dont une partie de la Provence et d'Auvergne-Rhône-Alpes. Il y a aussi des départements concernés par le risque incendie. Toute la France est concernée, hein, mais 29 sont en vigilance orange. Il y a même 2 départements qui sont en vigilance rouge sur le nord-est de la France. Avec des entrées maritimes qui touchent depuis ce matin le pourtour méditerranéen, qui ont du mal à laisser leur place en Languedoc-Roussillon, alors que petit à petit le soleil s'installe à nouveau sur la vallée du Rhône. Les pluies orageuses qui ont touché l'ouest du pays se décalent vers l'est et les températures donc dépassent 30 degrés sur une large partie de la France, 38 par exemple sur la vallée du Rhône, 35 à Toulouse, 28 à 31 autour de la Méditerranée. Vous faites attention au risque incendie, bien sûr, ne jetez jamais vos mégots de cigarettes par la fenêtre de votre véhicule.
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0: Il est 12h03, l'infotrafic en cette mi-journée avec des interventions en cours ou à venir au niveau d'obstacles, au niveau de véhicules en difficulté, d'accidents. D'ailleurs, un accident se serait produit, il m'est signalé là depuis quelques secondes sur l'autoroute A9 après Perpignan-Nord, la sortie numéro 41 de cet axe en direction de Toulouse et de Lyon, avec une voiture a priori sur la bande d'arrêt d'urgence vers le kilomètre 227. Puisque je suis dans les Pyrénées-Orientales, je vais y rester, avec au niveau de la frontière avec l'Espagne, un trafic très très chargé pour vous qui arrivez d'Espagne, qui allez passer le péage du Pertus. Il y a de l'attente au niveau de ce péage à la demande des autorités, qu'il y ait des contrôles ou non. Il y a moins de voies pour passer, il y a environ 4,5 km de retenue. Si vous allez en Espagne, vous rejoignez plus au sud Barcelone, ou alors vous allez juste à la Jonquera pour une partie de la journée, et bien sachez qu'il y a 9 km de retenue, qu'il faut environ une demi-heure pour traverser là les bouchons installés au bout de cette autoroute A9, avant de passer sur la AP7 et de rejoindre donc peut-être pour vous la Jonquera. Trafic dense donc à ce niveau-là. D'autres informations à vous donner. Direction maintenant Montpellier et Nîmes avec des retenues à prévoir autour de Montpellier sur la 709 dans les différentes sorties qui sont le long de cette autoroute-là qui est l'autoroute de desserte de l'agglomération Montpellier-Rennes. Ça va être chargé à Nîmes pour passer de la 54 à l'autoroute A9 et puis sur l'autoroute A54 en Camargue. Trafic dense alors sur la 54, sur la nationale 113 et puis lorsque vous passer Saint-Martin-de-Croix en direction de Marseille. Il y a environ un quart d'heure pour traverser un bouchon lié à un accident. C'est un accident qui s'est produit 3 km après le péage de Saint-Martin-de-Croix. Il n'y a qu'une voie, celle de gauche, pour passer au niveau de cette voiture accidentée avec l'intervention des services de sécurité qui se poursuit à ce niveau-là. Patrouilleurs, gendarmes et dépanneurs continuent leur intervention dans ce secteur. Bon courage à vous dans le bouchon avec une seule voie, je vous l'ai dit, celle de gauche pour circuler. Du côté de Salon de Provence, de Lançon de Provence également, sur les axes A7 et A8, c'est bien bien chargé. Trafic dense autour d'Avignon, d'Orange, pour remonter notamment la vallée du Rhône. Du côté de Valence, hein, aussi, vous êtes très nombreux à circuler. Puis j'ai des obstacles aussi à vous signaler sur cet axe A7 dans la remontée, avec des morceaux de pneus après Orange Nord-Piolenc, la sortie 20, c'est 14 km après cette sortie, hein, vers le kilomètre 147. Un mot, bien sûr, sur la région lyonnaise, très très fréquentée aussi, de part et d'autre du tunnel de Fourvière au sud de Lyon, ainsi que sur la 47 entre Saint-Étienne et Lyon. Vous allez compter 10-15 minutes pour traverser les différentes retenues. À noter aussi qu'à l'ouest de Lyon, il y a un poids lourd qui est arrêté après Noir-Étable dans la Loire, la sortie 31 de la 89. Vous ne passez que sur la voie de gauche. L'intervention est en cours pour les patrouilleurs et dépanneurs vers le kilomètre 459.
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1: Il est 12h et quasiment 15 minutes, la circulation est bien chargée. Bon appétit si vous êtes arrêté pour manger. Il y a les aires de repos, les grandes aires de service avec des bâtiments climatisés. N'hésitez pas à vous y arrêter et à prendre du temps pour vous, d'autant plus qu'il fait chaud aujourd'hui. Alors pas sur le Languedoc-Roussillon, c'est même un temps qui est assez couvert, mais 21 départements dont une partie de la Provence et d'Auvergne-Rhône-Alpes sont concernés par une vigilance orange canicule. Pas mal d'interventions pour les services de sécurité au niveau de différents événements, véhicules en difficulté, obstacles ou même accidents. Alors je vais débuter pour vous dans les Bouches-du-Rhône entre Saint-Martin-de-Croix et Salon-de-Provence en direction de Salon et de Marseille. L'accident est terminé vers le kilomètre 52. Il y a encore un bouchon sur environ 2 kilomètres. Il faudra un petit peu de temps pour qu'il se résorbe, mais l'accident est, notez-le, terminé et vous passez à nouveau sur toutes les voies à ce niveau-là. D'autres événements en cours et direction maintenant les Pyrénées-Orientales. Vous êtes sur l'autoroute A9. Alors déjà le trafic est dense pour vous qui arrivez d'Espagne, qui allez passer le péage du Pertus. Il y a moins de voies à la demande des autorités, qu'il y ait des contrôles ou non. Au niveau de ce péage, il y a un petit peu d'attente, environ 3,5 km de retenue. Et puis, bien après Perpignan, lorsque vous allez quitter les Pyrénées-Orientales et passer dans l'Aude, il y a un accident sur la bande d'arrêt d'urgence. Le patrouilleur est en intervention. Ne passez pas trop près de cette intervention. Elle est en cours vers le kilomètre 227. Dans l'autre sens maintenant, vous allez quitter la France, vous allez vers l'Espagne, direction Barcelone, ou alors vous allez juste après la frontière au niveau de la Jonquera, parce que le ciel est couvert aujourd'hui et vous êtes nombreux à le faire. Eh bien, il y a un peu d'attente avant de passer sur la AP7 et de rejoindre la Jonquera. Il faudra environ 25 minutes selon les dernières estimations pour traverser cette zone tout au bout de l'autoroute A9. Notez que sur le réseau secondaire, la circulation est très très chargée également sur ce secteur-là pour aller en Espagne aujourd'hui. Bon courage à vous dans ces longues files d'attente. D'autres événements à vous signaler. On va quitter l'Occitanie pour rejoindre maintenant plus au nord l'autoroute A7, remonter la vallée du Rhône avec des morceaux de pneus. Attention après Orange Nord Piolenc, la sortie numéro 20 et un trafic qui ralentit un petit peu d'ailleurs vers le kilomètre 147 avec une intervention sur ce secteur-là. À prévoir, un patrouilleur est en train de rejoindre cette zone. C'est Najim qui est en charge de l'intervention. Vous êtes nombreux de toute façon autour d'Orange, près de Montélimar, de Valence et en direction de Lyon. La circulation est d'ailleurs bien bien dense pour vous sur l'A7. Restez concentrés sur tout ce qui se passe autour de vous. À Lyon, il y a des retenues qui vont vous concerner. Il faudra en gros, en général, 10-15 minutes pour les traverser. Le long du Rhône, au niveau du tunnel de Fourvière à l'est de Lyon. Et puis également entre Saint-Étienne et Lyon, sur la 47 au-delà du réseau Vinci Autoroute, au niveau d'une zone de chantier dans la traversée de Rive-de-Gier, direction Lyon. Bon courage à vous. Voici le nouveau titre d'Angèle, c'est Dis-le sur Radio Vinci Autoroute.

Long Distance, Gossip à l'instant sur Radio Vinci Autoroute. Bon courage à vous dans les retenues. Vous êtes très nombreux à circuler du côté de Lyon, porte de Marseille, autour de la région Montpellier-Rennes et puis au pied des Pyrénées pour aller ou revenir d'Espagne. La circulation est en effet bien chargée en cette mi-journée. 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Et on poursuit la route en musique avec Matt Pokora tout de suite. Voici quand même...

0: Parkway, alright, sur Radio Vinci Autoroute en cette mi-journée et dans un instant, notre rendez-vous de l'été, les danses de l'été, des tubes qui ont accompagné nos vacances et que nous sommes nombreux à connaître encore par cœur. Aujourd'hui, retour sur la fameuse Lambada, un succès planétaire qui a fait danser la France entière à la fin des années 80. Rendez-vous juste après vos conditions de circulation.
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0: Il est 12h31, la circulation est bien chargée, quelle que soit votre destination, et dès qu'il y a un événement, eh bien on constate qu'il y a des ralentissements qui se forment. Ça a été le cas au nord d'Orange, hein, sur l'autoroute A7 en direction de Valence et de Lyon, où il y a eu des morceaux de pneus sur les voies, et une retenue s'est formée. Alors pour traverser Orange, il y a un premier bouchon à partir d'Orange Centre, et puis ce deuxième bouchon du côté d'Orange Nord-Piolin, qui en tout, vous allez mettre environ un quart d'heure pour traverser cette zone. Zone très très fréquentée dans la remontée de la vallée du Rhône. Vous êtes également très nombreux entre Montélimar et Valence, entre Valence et Lyon, et tout autour de Lyon, avec des retenues autour de la région lyonnaise. Alors pour vous qui êtes en direction du Nord, ça va être ralenti au niveau de Vienne, et puis au niveau du tunnel de Fourvière avant et dans le tunnel. C'est également bien chargé sur l'A46, le contournement Est de Lyon. Tout cela en direction du Nord et en direction du Sud. Il y a aussi des retenues, en gros, dans les mêmes secteurs, hein, avant et dans le tunnel de Fourvière, du côté de Chasse-sur-Rhône également, le long du Rhône sur la 7 avant d'entrer sur l'autoroute du Soleil. Circulation bien chargée aussi entre Saint-Étienne et Lyon en direction de Lyon suite à des travaux menés par la direction des routes Centre-Est. Il faut compter environ un quart d'heure pour traverser le secteur de Rive-de-Gier. À noter à l'ouest de Lyon sur l'autoroute A89 en direction de Lyon dans la Loire après Noir-Étable, après cette sortie numéro 31, un poids lourd qui était en panne tout à l'heure, qui a pu repartir, mais pour l'instant, il n'y a qu'une seule voie, hein, celle de gauche, en effet, avec la voie de droite qui est neutralisée vers ce kilomètre 459. Direction maintenant le pourtour méditerranéen. Plusieurs infos à vous donner en Occitanie, hein, notamment sur la 709 dans la région montpelliéraine en direction de Lunel et de Nîmes, avec un accident qui implique une voiture sur la bande d'arrêt d'urgence. Intervention des services de sécurité à prévoir. Patrouilleurs et dépanneurs sont en route. Dans les Pyrénées-Orientales, la circulation est très très difficile si vous comptez aller en Espagne, rejoindre la Jonquera, ou alors aller plus au sud à Barcelone. Il y a quasiment 50 minutes pour traverser un très très long bouchon. Il atteint 9 km au bout de l'autoroute A9 avant d'accéder à l'Espagne sur la AP7. Circulation donc vraiment chargée, hein, pour rejoindre la Jonquera ou pour aller plus au sud, et sur l'autoroute A9 et sur le réseau secondaire, notez-le. Et puis à l'inverse, vous qui arrivez d'Espagne, il y a un petit peu d'attente avant le péage du Pertus également, à la demande des autorités, qu'il y ait des contrôles ou non. La circulation, il y a moins de voies de passage, hein, donc la circulation est un petit peu ralentie à ce niveau-là sur quelques kilomètres. Voilà pour l'essentiel, je termine avec la chaleur, hein, qui est au rendez-vous et accompagne votre route. Attention donc dans le Vaucluse, une partie d'Auvergne-Rhône-Alpes également concernée par des chaleurs et des températures qui dépassent très largement les 30 degrés. À noter également que dans trois départements où vous êtes peut-être actuellement, Vaucluse, Bouches-du-Rhône et Var, on vous demande d'abaisser votre vitesse en raison de la pollution enregistrée.
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0: Il est 12h35, on va maintenant chalouper. L'heure de redécouvrir ces tubes de l'été qui nous faisaient danser. Aujourd'hui, retour sur la Lambada avec Gilles Ravarino.
5: Si je vous dis danse de l'été, vous pensez peut-être aux chorégraphies TikTok. Mais bien avant les portables et les filtres, en 1989, il y avait la Lambada.
6: Le son de Lambada !
5: La lambada, c'est un peu la danse qui a mis tout le monde mal à l'aise en même temps. Collé, serré, ondulant. Alors à l'origine, c'est une danse brésilienne venue de Belém. Mais c'est Kaoma qui l'a propulsée au sommet avec ce tube chanté en portugais. Le morceau s'est écoulé à plus de 5 millions d'exemplaires dans le monde pour la seule année 1989. Ensuite, il y a eu des procès pour plagiat et droits d'auteur. Mais on ne va pas se gâcher l'été avec ces histoires de gros sous. Ce titre doit beaucoup au clip avec un décor tropical, une plage, des regards brûlants et surtout cette jupe courte qui tourbillonne. Résultat, la lambada est devenue la danse la plus pratiquée dans les campings d'Europe. Il y avait ceux qui maîtrisaient, ceux qui essayaient et ceux qui disaient « Non mais moi je regarde ». La lambada reste dans nos esprits puisqu'elle est régulièrement samplée, comme l'a fait Jennifer Lopez en 2011 pour le titre « On the Floor ». La lambada, c'est un souvenir d'été, un parfum de sable chaud et la preuve qu'un tube peut faire onduler plusieurs générations.

Autoroute avec la lambada à l'instant sur Radio Vinci Autoroute dans nos danses de l'été à retrouver sur notre site radiovinciautoroute.com mais également notre application. 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Et puis bien sûr l'infotrafic hein, parce que c'est notre priorité ici sur cette antenne de Radio Vinci Autoroute. Bon courage à vous qui allez en Espagne. La circulation est très difficile au bout de l'autoroute A9. Trafic ralenti à Montpellier sur la 709 également suite à un accident en direction de Lunel et de Nîmes avec une voie de droite neutralisée. Je reparle avec vous de toutes ces difficultés dans le point trafic après Jean-Jacques Goldman. Voici Au bout de mes rêves.

0: toute, bon appétit si vous vous êtes arrêté pour manger sur les aires de repos, les aires de service qui sont à votre disposition. Et bon courage si vous êtes sur la route et peut-être dans les ralentissements et bouchons dont je vais vous parler dans le point trafic dans un instant.
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0: 12h45, la circulation est dense en cette mi-journée pour aller ou revenir d'Espagne, du côté de Montpellier également. Et puis à Lyon, hein, il y a quelques retenues, je vais évidemment vous en parler dans ce point trafic. J'ai une toute nouvelle information qui m'arrive à l'instant. Si vous êtes dans le Gard, vous passez Roquemort, la sortie 22 de l'autoroute A9 en direction d'Orange et de Lyon. Un accident impliquant une voiture s'est produit sur la bande d'arrêt d'urgence. C'est à la hauteur du kilomètre 12. Du côté de Montpellier, la circulation ralenti en direction de Lunel et de Nîmes après Montpellier Sud, la sortie 30 de la 709 parce qu'un accident entre trois voitures s'est produit à la hauteur du kilomètre 12. La voie de droite est neutralisée. Les patrouilleurs, les pompiers sont sur place. La priorité leur est évidemment donnée. Les dépanneurs également arrivés sur les lieux. Vous passez sur deux voies et il y a cette retenue qui s'est formée à l'arrière. Il faudra quelques minutes pour traverser cette zone-là sur la 709 du côté de l'agglomération Montpellier. Bon courage à vous dans ce secteur. Comptez un petit peu plus de 5 minutes pour traverser le bouchon. Direction beaucoup plus au sud à présent, les Pyrénées-Orientales, où le trafic est très très dense pour aller en Espagne. Il faut en effet patienter sur les derniers kilomètres de l'autoroute A9. Plus d'une demi-heure pour traverser ce long, long bouchon. Il s'étend sur 9 kilomètres environ avant de quitter la France et de passer en Espagne sur la AP7, peut-être pour rejoindre la Jonquera ou aller plus au sud en direction de Barcelone. Et puis dans l'autre sens également, la circulation est bien chargée avant le péage du Pertus. Il faut également un petit peu de temps avant d'accéder à ce péage. Un mot plus au nord, beaucoup plus au nord, sur Auvergne-Rhône-Alpes et la région lyonnaise. Alors ça a été dense en fin de matinée, ça va un petit peu mieux, même si vous restez quand même nombreux à circuler. Et puis notez qu'entre Saint-Étienne et Lyon, les travaux menés ce matin par la direction des routes centre-est au niveau de Rive-de-Gier sont terminés, donc le bouchon est petit à petit en train de se résorber. À noter la vigilance canicule qui est orange et qui concerne de très nombreux départements, 21 en tout, une grosse partie d'Auvergne-Rhône-Alpes ainsi que le Vaucluse concernés. Et puis n'oubliez pas que si vous roulez sur la voie du milieu ou sur la voie de gauche, eh bien il est interdit d'y rester constamment s'il n'y a personne à droite. Rabattez-vous, cela fluidifie le trafic. Voici Théodore avec Chacun son

De la Soul avec Ring Ring Ring sur Radio Vinci Autoroute en ce tout début d'après-midi. Bon courage à vous du côté de Montpellier. Le trafic est ralenti suite à un accident en direction de Lunel et de Nîmes sur la 709. Trafic très très dense si vous comptez aller en Espagne par les Pyrénées orientales et le secteur du Pertus. On revient à tout cela ensemble évidemment dans le point trafic. Ça sera après les infos de 13h. Pour arriver jusqu'aux infos, il y aura Pink avec True Love et puis le duo de l'année, Dizzy.

0: toutes et tous, merci de faire un bout de route avec nous hein, sur Radio Vinci Autoroute. La météo dans un instant et bien sûr vos conditions de circulation. Un point complet vous attend après l'actu, il est 13h.
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2: Bonjour, 117 000 hectares sont partis en fumée en France depuis le début de l'été. C'est le nouveau bilan établi aujourd'hui par le ministre de l'Intérieur, Laurent Nunez, dont bien sûr une bonne partie en Gironde. Mais les nouvelles du jour sont pour la première fois plutôt optimistes. La nuit a été relativement calme, le feu est stabilisé, la météo est un peu meilleure et 84 000 personnes habitant dans 9 communes ont reçu l'autorisation de regagner leur domicile. La tendance est plutôt favorable également en Espagne. L'état d'urgence national a été levé ce matin par le gouvernement dans les régions de Madrid et d'Avila. La mesure visait à permettre la mobilisation de moyens exceptionnels pour lutter contre les flammes. L'assurance vie à la cote en France, placement enregistré sur le premier semestre, un record depuis plus de 20 ans. L'excédent est de 36 milliards d'euros sur les 6 premiers mois de l'année. La fiscalité attractive des assurances vie et la baisse de rendement des autres placements expliquent ce succès. La nuit a été terrible en Ukraine. Un missile balistique s'est notamment abattu sur la maison d'un village du centre du pays. 6 membres d'une même famille sont décédés. 2 autres personnes ont également été tuées. Le président Volodymyr Zelensky dénonce la terreur russe et demande une fois de plus à ses alliés de lui livrer des systèmes de défense. La Pologne, de son côté, affirme avoir repéré sur son territoire, dans une zone inhabitée, la formation d'un cratère. Conséquence possible, là aussi, d'une frappe russe. Un dernier mot d'escrime et le bilan des championnats du monde qui ont lieu en ce moment à Hong Kong est pour l'instant assez mitigé pour le clan tricolore. 3 médailles seulement pour les Bleus au dernier jour de la compétition. Ce matin, les fleurettistes françaises ont échoué au pied du podium alors qu'elles avaient été médaillées lors des 3 dernières éditions. On suivra en revanche dans un petit instant les sabreurs qualifiés pour la finale. Ils vont affronter la Corée du Sud avec donc une médaille forcément à la clé en argent ou en or. Il est à présent 13h et tout juste 2 minutes. Ce flash est maintenant terminé et on passe tout de suite à la météo.
0: Merci Francine, on vous retrouve tout à l'heure avec 21 départements en vigilance orange canicule. Le Vaucluse en fait partie, une partie d'Auvergne-Rhône-Alpes aussi. Attention aux départements qui sont en vigilance incendie. Il y en a 29 en vigilance orange. Il y a même 2 départements du nord-est de la France qui sont en vigilance rouge. Et de toute façon, toute la France est concernée par ce risque incendie. Ne jetez pas vos mégots de cigarettes par la fenêtre de votre véhicule. Encore quelques entrées maritimes sur le Languedoc-Roussillon et une atmosphère assez lourde entre la vallée du Rhône et l'est du massif central, avec même quelques pluies orageuses entre la Loire et le Puy de Dôme. Les températures dépassent 30 degrés sur une large partie de la France, 38 sur la vallée du Rhône, 35 à Toulouse, 28 à 31 autour de la Méditerranée.
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0: Il est 13h03 et voici un nouveau point sur vos conditions de circulation avec quelques retenues du côté de Lyon. Un trafic dense sur l'autoroute A7 pour vous qui descendez ou vous qui remontez la vallée du Rhône. D'ailleurs, lorsque vous allez vous rejoindre, que vous arriviez de Nîmes ou d'Avignon à Orange Centre, la circulation sera un petit peu ralentie pour vous. Il faudra quelques minutes pour traverser une retenue dans le Vaucluse entre Orange et Bolène. Vous allez compter un bon quart d'heure pour traverser cette zone et en plus, il y a une voiture qui est tombée en panne sur la voie, sur l'une des voies du milieu, là où il y en a 5. Elle est sur la deuxième voie, cette voiture, vers le kilomètre 165, avec un patrouilleur qui est en train de se rendre sur place. Direction maintenant l'Occitanie. Plusieurs infos à vous donner. Tout d'abord, vous qui êtes entre Montpellier et Nîmes, il y a sur l'A709 un accident après Montpellier Sud, la sortie numéro 30. Accident entre 3 voitures et une voie de droite neutralisée à la hauteur du kilomètre 12. Il y a un bouchon qui s'est formé à l'arrière. Il faudra 5-10 minutes pour le traverser. Et puis notez également, vous qui êtes entre Montpellier et Nîmes sur l'autoroute A9, qu'un accident s'est produit entre 2 voitures vers le kilomètre 57 après Galargues-Aigues-Mortes, échangeur numéro 26. Direction maintenant, plus au sud, l'Aude et les Pyrénées-Orientales. Si vous êtes après le 4, la sortie 40 de l'autoroute A9 à l'approche de Perpignan, il y a une voiture qui roule très très lentement le long de la bande d'arrêt d'urgence et de la voie voie de droite vers le kilomètre 227, donc à l'approche de Perpignan. Après Perpignan, si vous allez en Espagne, la circulation est très très chargée pour vous qui allez vers la Jonquera ou direction Barcelone, avec un temps toujours très élevé hein, pour traverser les bouchons. Vous allez compter entre 20 et 25 minutes encore pour traverser environ 9 km de retenue. Et puis à l'inverse, si vous arrivez d'Espagne, c'est chargé avant le péage du Pertus à la demande des autorités. Qu'il y ait contrôle ou non, il y a moins de voies pour passer ce péage. Voilà pour l'essentiel. Je rajoute que la vigilance orange canicule est d'actualité sur une partie de la Provence et d'Auvergne. Rhône-Alpes, ayez toujours de l'eau avec vous dans votre véhicule.
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Avec Love and Waititi sur Radio Vinci Autoroute en ce tout début d'après-midi, toujours bien chargé du côté de Montpellier, dans les Pyrénées-Orientales également, en particulier pour aller en Espagne. Je reviens à vos conditions de circulation dès que nécessaire. Quand allez-vous percuter? C'est le nom d'une opération choc menée tout au long de l'été sur le réseau Vinci Autoroute pour vous interpeller, vous sensibiliser à la sécurité des femmes et des hommes en jaune. Chaque semaine, en moyenne, un fourgon jaune est percuté au cours d'une intervention sur le seul réseau Vinci Autoroute. Nous en sommes depuis le début de l'année à 25 fourgons. Et ce sont des fourgons accidentés, 15 au total, qui sont exposés non loin de Lyon au niveau du péage de l'autoroute A7, péage de Vienne. Respectez le corridor de sécurité, nous ne le répéterons jamais assez. Voici la recette de Jake et Carla sur Radio Vinci Autoroute.

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1: Il est 13h15, la circulation est dense et il y a des interventions qui sont en cours avec des bouchons également à prévoir au niveau de ces interventions. C'est le cas du côté de Montpellier sur la 709 avec en direction de Lunel et de Nîmes un accident qui implique trois voitures sur la bande d'arrêt d'urgence et la voie de droite. Les dépanneurs sont en train de charger ces véhicules. Patrouilleurs et gendarmes sont également toujours sur place à la hauteur du kilomètre 12 et la voie de droite neutralisé, vous n'allez passer que sur les voies les plus à gauche. Donc on est dans une zone, celle de Montpellier, toujours très fréquentée. Il y a une retenue, quelques minutes sont nécessaires pour passer après Montpellier Sud, la sortie numéro 30. Entre Montpellier et Nîmes, une voiture accidentée sur la bande d'arrêt d'urgence vers le kilomètre 57, 17 kilomètres après Galargues-Aigues-Mortes, sortie 26 de l'autoroute A9. Direction maintenant, beaucoup plus au sud, entre l'Aude et les Pyrénées-Orientales, une circulation bien chargée, une voiture qui est en train de rouler à très faible allure le long de la voie de droite après le 4, sortie 40 aux alentours du kilomètre 227 avec un patrouilleur qui est arrivé sur place. Et puis après, un tout petit peu plus loin dans les Pyrénées-Orientales, entre Perpignan et l'Espagne, la circulation est bien chargée. Avant d'arriver au niveau de la frontière, il va falloir patienter 15-20 minutes pour traverser cette zone-là entre le Boulou et la frontière, très empruntée cette partie de l'autoroute A9. Notez que sur le réseau secondaire, il y a également de nombreux bouchons installés avant d'arriver du côté de la Jonquera. Voilà pour l'Occitanie. Ailleurs, ça roule plutôt bien. Pas d'autres difficultés à vous signaler. J'ai quand même un trafic dense à vous signaler dans le Vaucluse. Pour vous qui quittez le pourtour méditerranéen, vous entrez sur l'autoroute A7 en direction de Valence et de Lyon. Circulation bien chargée au niveau d'Orange Centre et puis au nord également d'Orange, avec au cœur de cette retenue une voiture qui est tombée en panne. Là où il y a 5 voies, donc il y a 2 voies qui arrivent de la 9, 3 qui arrivent d'Avignon et qui sont déjà donc sur l'autoroute A7, eh bien à ce niveau-là, au lieu de 5 voies, il n'y en a que 3 parce qu'une voiture est en panne. Intervention vers le kilomètre 165 en direction du nord. Je termine avec un coup d'œil assez rapide à la région lyonnaise. Le trafic y est dense, il faut 5-10 minutes pour traverser les quelques retenues installées en ce début d'après-midi. La vigilance orange, canicule, toujours d'actualité, 21 départements sont concernés, dont le Vaucluse et une partie d'Auvergne-Rhône-Alpes. Voici Zazie avec Adam et Yves sur Radio Vinci Autoroute. Et puis juste après, les prévisions de trafic en détail pour les prochains jours qui s'annoncent bien chargés en cet été 2026.

0: début d'après-midi, belle route avec nous sur Radio Vinci Autoroute. Bon courage à vous. Dans les retenues, il y en a du côté de Montpellier, même si l'accident est maintenant terminé sur la 709. C'est encore un petit peu chargé pour vous en direction de Lunel et de Nîmes. Et puis, dans les Pyrénées-Orientales, circulation toujours dense pour aller en Espagne. On revient à tout cela, évidemment, dans le point trafic de 13h30.
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0: Et ça y est, on y est, le traditionnel chassé-croisé entre les juilletistes et les aoûtiens, premier week-end du mois d'août qui s'annonce comme l'un des plus chargés de l'été, de l'année. Des conséquences des incendies en Gironde et dans les Landes sont possibles sur votre itinéraire. Pensez à bien nous écouter avant de prendre le volant. Alors demain, vendredi 31 juillet, bison futé, voie noire dans le sens des départs sur le sud-ouest, rouge partout ailleurs. Et c'est en vallée du Rhône, sur la 7, qu'il faudra s'armer de patience. Prenez la route tôt le matin ou en début de soirée. Samedi, ça sera le 1er août, bison futé, voie du noir au niveau national, dans le sens des départs, et sans surprise, vous serez très nombreux à prendre la route des littoraux. Principales difficultés attendues au départ de Paris, mais aussi, bien sûr, entre Lyon et la Méditerranée, sur les axes A7 et A9, ça sera très chargé entre Toulouse et la Méditerranée, également sur l'A61, et puis dans la traversée du massif central entre Bordeaux et Lyon. Évitez de prendre le volant samedi de 8 à 18 heures. Dimanche, ça s'annonce chargée. La circulation devrait être un peu plus fluide quand même. Vous serez néanmoins nombreux à partir ou à rentrer de vacances, notamment dans le sud. Le conseil, rejoignez votre destination dimanche avant 11h.
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0: La suite de notre route sur Radio Vinci Autoroute avec Trinix, voici Madane. Et puis si vous êtes sur l'autoroute A7, attention, en quittant l'autoroute à Chanassin-Rambert-d'Albon, dans cette sortie numéro 12, il y a une voiture en difficulté.

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1: Il est 13h30 et en ce début d'après-midi, vous êtes nombreux à circuler par endroits. Vous allez l'entendre, il y a quelques retenues, mais dans l'ensemble, pas de grosses difficultés à vous signaler. Et c'est tant mieux en ce début d'après-midi. Alors, direction Lyon pour débuter ce point trafic avec à l'est de Lyon, sur la 46, le long du Rhône sur la 7 et avant et dans le tunnel de Fourvière. Une dizaine de minutes pour traverser les retenues qui sont installées et une circulation bien chargée. Vous descendez la vallée du Rhône, pas de grosses difficultés à vous signaler. Vous remontez la vallée du Rhône, vous arrivez de Marseille ou de Montpellier et de Nîmes, vous allez vous rejoindre au niveau d'Orange Centre. Le trafic est un petit peu ralenti d'ailleurs dans la traversée d'Orange jusque du côté de Bolène, avec en plus une voiture qui est tombée en panne tout à l'heure sur les deux voies les plus à droite, donc trois voies au lieu de cinq vers le kilomètre 165. La voiture a été évacuée. L'intervention est en train de se terminer après Orange Centre, sortie numéro 21 de la 7 en direction du Nord. Un petit peu plus de 10 minutes pour traverser cette zone. Entre Montpellier et Nîmes, il y a un véhicule, c'est une voiture qui est accidentée sur la bande d'arrêt d'urgence. Intervention des patrouilleurs, gendarmes et dépanneurs vers le kilomètre 57-17, kilomètres après Galargues-Aigues-Mortes, échangeur numéro 26. Le trafic est dense autour de Nîmes, du côté de Montpellier, du côté de la Camargue aussi, sur la 54 et la Nationale 113, sans qu'il n'y ait de grosses difficultés à vous signaler. Et puis beaucoup plus au sud, zoom dans les Pyrénées-Orientales, vous allez en Espagne. Ça a été très très chargé ce matin pour rejoindre notamment la Jonquera, parce que comme le ciel était couvert et il y avait pas mal d'entrées maritimes, vous avez été nombreux à vous dire je vais rejoindre la Jonquera. Il y a tous les poids lourds en transit, tous ceux qui vont direction Barcelone également, donc ça nous a donné jusqu'à 50-55 minutes d'attente. Là c'est beaucoup moins, même si ça reste dense, il faut quand même 10-15 minutes pour traverser le ralentissement et accéder à l'Espagne en ce moment. Voilà pour l'essentiel. Je termine avec la chaleur qui est au rendez-vous entre le Vaucluse, la Drôme, mais également sur toute la région lyonnaise et à l'est du Massif central. Vigilance canicule qui concerne en tout 21 départements aujourd'hui. Vous arrêtez régulièrement. On est à plus de 35 degrés par endroit. N'hésitez pas à vous arrêter et à profiter des bâtiments climatisés sur les grandes aires de service.
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1: Péter une durite, partir sur les chapeaux de roue, rouler jeunesse, vous utilisez ces expressions sans y penser, mais savez-vous vraiment d'où elles viennent? Cet été, nous vous emmenons au cœur de leur histoire. Coup de projecteur sur l'une d'entre elles. Après Marissa, voici Ken Philitte.
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0: belle route et bel après-midi avec nous sur Radio Vinci Autoroute. Il est 13h35.
1: En voiture, Simon, les lagomes. 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Allez, en route, mauvaise coupe.
0: Sur la route des vacances, il y a les kilomètres et puis il y a toutes ces expressions qu'on utilise sans y penser. Vous avez très certainement déjà dit partir sur les chapeaux de roue. Loïc Alsac nous explique son origine.
2: J'ai toujours dit que j'avais une tête à chapeau.
3: Je vous en prie, restez concentrés.
2: Ah pardon, je m'égare. Aujourd'hui, l'expression, c'est donc bien partir sur les chapeaux de roue. Rien à voir donc avec un couvre-chef oublié dans la voiture. Les chapeaux de roue étaient autrefois les pièces métalliques placées au centre des roues, ce que l'on appelle communément aujourd'hui les enjolivées. Lorsqu'une voiture abordait un virage, beaucoup trop rapidement, la carrosserie s'inclinait tellement que le bord de la roue pouvait presque toucher le sol. On disait alors que le véhicule roulait sur ses chapeaux de roue.
4: Vitesse. Plus rapide que la lumière.
2: Avec le temps, l'expression a quitté les routes pour entrer dans le langage courant. Aujourd'hui, on peut démarrer un projet, une réunion, même une carrière sur les chapeaux de roue. Autrement dit, très rapidement et avec beaucoup d'énergie.
5: Sous les chapeaux de roue, on t'emmène prendre un verre. Accueillez-le, accueillez-nous, regardez qui on emmène.
2: Mais pendant ces vacances que l'on démarre sur les chapeaux de roue, ou plus doucement, il faut de toute façon inévitablement appuyer sur le champignon. Mais ça, c'est une autre expression.
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0: C'est à qui le tour? Mylène Farmer, de retour sur Radio Vinci Autoroute. En attendant, l'album, ça sera pour l'automne et peut-être une tournée, en tout cas des concerts l'année prochaine, à surveiller bien sûr pour les fans. Je reviens à vos conditions de circulation dans moins de 2 minutes.
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0: Il est 13h45, il y a des endroits où le trafic est dense, c'est le cas pour aller en Espagne, alors quand même beaucoup moins que ce matin parce qu'on a passé les 45 minutes pour traverser le bouchon dans les Pyrénées-Orientales et arriver à la Jonquera. On est maintenant tout de même à une dizaine de minutes, c'est le temps qu'il faut rajouter à ces 6 km bien chargés après le secteur du Boulou pour aller en Espagne en direction de la Jonquera et donc de Barcelone. Du côté de l'autoroute A9, direction maintenant Nîmes, avec des morceaux de pneus qui ont été signalés en direction de Montpellier et de Barcelone. Des obstacles 6 km après Nîmes-Est-Marguerite, c'est la sortie 24. Votre point de repère, c'est le kilomètre 52, avec une circulation qui est restreinte et l'intervention donc d'un patrouilleur à prévoir. Intervention également entre Montélimar et Valence sur l'autoroute A7, parce que là aussi des morceaux de pneus sont signalés vers le kilomètre 80 en direction du nord. Et une fois de plus, un patrouilleur se rend sur place. Attention à eux qui interviennent dès que nécessaire, hein, le long ou même sur les voies des autoroutes. Respectez bien le corridor de sécurité. Du côté de Valence, de Lyon, d'Orange, aux portes de Marseille, la circulation est bien chargée. Vous êtes très nombreux à circuler. Respectez bien aussi les limitations de vitesse, hein, qui vous sont rappelées régulièrement. Et puis attention aussi à vos distances de sécurité. Notez que dans les départements du Vaucluse, des Bouches-du-Rhône et du Var, il y a un épisode de pollution de l'air. Il vous est demandé de réduire votre vitesse dans ces départements. Et puis notez, pour terminer ce point trafic, la vigilance canicule, hein, toujours d'actualité, sur 21 départements, dont le Vaucluse et la plupart des départements en Auvergne-Rhône-Alpes. Voici Kinvé, elle est là, sur Radio Vinci Autoroute.

0: Dead Dance de Lady Gaga sur Radio Vinci Autoroute pour vous accompagner en ce début d'après-midi. 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Notre route se poursuit avec Shania Twain tout de suite.
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0: C'est une nouveauté, Radio Vinci Autoroute, Léa Cara à l'instant avec 10 mois en cet été 2026. Je vous dis comment ça roule pour vous, juste après le tour de l'actualité. Bienvenue, il est 14h.
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2: Un symbole dans l'actualité de ce début d'après-midi, la réouverture partielle de l'autoroute A63, fermée depuis 4 jours en raison des méga-feux qui sévissent en Gironde. La circulation va commencer à être progressivement rétablie sur cet axe qui relie notamment la France et l'Espagne. Et ce, grâce à une amélioration de la situation sur le terrain. Les flammes n'ont pas progressé la nuit dernière et plus de 80 000 personnes ont reçu ce matin l'autorisation de regagner leur domicile. Hier, à la faveur d'un pic de chaleur, 26 nouveaux feux ont été enregistrés dans tout le pays. Certains ne sont pas encore fixés, notamment en Corse, dans les Pyrénées-Orientales ou en Côte d'Or. En parlant de chaleur, 21 départements du sud-est du pays sont en alerte orange canicule. Comment affronter ces fortes températures, notamment dans les hôpitaux et les EHPAD? 33 000 climatiseurs d'appoint ont été livrés dans ces établissements. C'est ce qu'affirme aujourd'hui la ministre de la Santé, Stéphanie Rist. Cette promesse a été tenue et même dépassée, dit-elle. Les syndicats parlent, eux, d'un matériel inadapté qui ne va pas tenir le choc s'il est trop sollicité. Un répit pour les salariés de Fibre Excellence à Saint-Gaudens en Haute-Garonne. Une offre préliminaire de reprise a été déposée hier auprès du tribunal de commerce de Toulouse qui se donne donc le temps de l'évaluer. La justice devrait statuer en septembre. Hier, la liquidation du site de Tarascon qui emploie 270 personnes a été prononcée. Les négociations auraient repris entre les États-Unis et l'Iran. C'est ce qu'affirme aujourd'hui le Pakistan qui joue le rôle de médiateur dans le conflit démarré l'hiver dernier. Le détroit d'Ormuz est au centre des négociations pour obtenir son déblocage. La nuit a été de nouveau très tendue avec une nouvelle série de bombardements américains sur l'Iran. L'attaque aurait tué 3 membres des gardiens de la Révolution. Un dernier mot d'escrime avec une médaille d'or à l'instant pour les Bleus en sabre au championnat du monde à Hong Kong. C'est le premier titre pour l'équipe de France au terme des 9 jours de la compétition. Les sabreurs tricolores viennent de battre en finale la Corée du Sud, tenante du titre. Sébastien et Jean-Philippe Patrice, Rémi Garrigue et Maxime Pianfetti se sont imposés 45-31. Et c'est cette médaille d'or qui vient clore ce flash. Il est 14h02 et on passe tout de suite à la météo.
0: Merci Francine, à tout à l'heure. Avec 21 départements en vigilance orange canicule, dont le Vaucluse et une partie d'Auvergne-Rhône-Alpes. Il y a aussi ce risque incendie très présent sur l'ensemble du pays, avec 29 départements surveillés de près et même 2 départements surveillés de très près dans le nord-est parce qu'ils sont rouges face à ce risque incendie. 29 autres sont en orange. Des entrées maritimes sur le pourtour méditerranéen, toujours côté Languedoc-Roussillon, avec une ambiance lourde pour la vallée du Rhône et quelques rayons de soleil, atmosphère donc assez lourde. Des pluies orageuses qui ont touché une large partie ouest et nord-ouest de la France qui se sont décalées, peuvent vous concerner encore si vous êtes sur le massif central et sur le nord-est de la France. Température donc qui dépasse 30 degrés sur une large partie du pays, 38 sur la vallée du Rhône, jusqu'à 35 à Toulouse, 28 à 31 autour de la Méditerranée.
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0: Il est 14h03, des interventions sont en cours, des véhicules en difficulté, des obstacles sur les voies et puis quelques retenues également à vous signaler avec une circulation chargée autour de la région lyonnaise, quelques retenues. Vous allez compter 5 à 10 minutes pour les traverser sur la 46, contournement est de la ville en direction du nord, du côté de Fézin sur la 7 en direction de Lyon-Centre et puis à Lyon-Centre avant et dans le tunnel de Fourvière. Circulation très dense pour remonter ou descendre la vallée du Rhône sur l'autoroute A7, vous êtes extrêmement nombreux à circuler sans qu'il n'y ait de grosses difficultés. Cela dit, attention après l'Oriole, la sortie 16 à l'approche de Valence et donc en direction de Valence et de Lyon, il y a des morceaux de pneus sur les voies de l'autoroute vers le kilomètre 80 et un patrouilleur est en train de se rendre sur place. Autre obstacle à vous signaler, alors cette fois-ci beaucoup plus au sud, c'est dans l'Hérault, après Agde, la sortie 34 de l'autoroute A9 en direction de Montpellier et de Lyon. Il y a un poids lourd arrêté sur la bande d'arrêt d'urgence et surtout des morceaux de pneus sur les voies vers le kilomètre 126 avec un patrouilleur qui est en train également de se rendre sur place. Du côté de la frontière avec l'Espagne, ça a été très très chargé ce matin pour aller vers la Jonquera, en direction de la Jonquera de Barcelone. Ça va mieux, hein, c'est encore dense, mais ça roule beaucoup mieux pour vous dans les Pyrénées-Orientales. Et puis dans l'ensemble, donc par endroit, un trafic un petit peu chargé, quelques ralentissements, mais ça roule plutôt bien pour vous. À noter que dans le Vaucluse, dans les Bouches-du-Rhône et dans le Var, hein, il y a actuellement un épisode de pollution de l'air. Il vous est demandé de réduire votre vitesse, hein, dans ces départements. Et puis la vigilance orange canicule d'actualité sur le Vaucluse également, une partie d'Auvergne-Rhône-Alpes. En tout, 21 départements sont en vigilance orange aujourd'hui.
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Razorlight America sur Radio Vinci Autoroute en ce début d'après-midi, ce jeudi. Aujourd'hui, nous sommes le 30 juillet. Le trafic est dense, mais ça se passe plutôt bien. Pas de grosses difficultés à vous signaler. Et c'est tant mieux. Je vous rappelle que pour un bon partage de la route, la règle d'or sur l'autoroute, c'est de rouler à droite. Vous dépassez, et bien pensez à vous rabattre ensuite en mettant votre clignotant et en respectant, c'est essentiel, les distances de sécurité. Notre après-midi se poursuit en musique avec Véronique Sanson dans un instant. Et puis Tiwayo, il était notre invité d'ailleurs il y a quelques semaines pour nous parler de son nouveau projet. Et vous retrouvez son interview sur notre site, radiovinciautoroute.com ou notre appli.

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1: Il est 14h15 et ça roule plutôt bien pour vous et ce, quelle que soit votre destination, même si vous êtes nombreux et que régulièrement, par endroit, il peut y avoir quelques ralentissements qui se forment. Ça a été le cas au niveau, et c'est toujours le cas au niveau de la frontière avec l'Espagne. Ça va largement mieux, cela dit, pour vous qui quittez la France, qui allez vers la Jonquera ou direction Barcelone. Encore un trafic un petit peu ralenti, mais ça roule beaucoup mieux pour vous. Je reste avec vous sur le Languedoc-Roussillon. J'ai une voiture en panne à vous signaler dans la sortie Lunel. C'est la sortie numéro 27 de l'autoroute A9. J'ai également dans l'Hérault, après Agde, la sortie 34 de l'A9 en direction de Montpellier et de Lyon. Un poids lourd à vous signaler, arrêté sur la bande d'arrêt d'urgence et surtout des morceaux de pneus sur les voies. C'est vers le kilomètre 126 avec un patrouilleur qui est en train en ce moment même d'arriver sur place. Attention à lui, respectez bien son intervention le long de ces voies entre Agde et la région Montpellier. On est autour de la ville de Sète. Du côté de la vallée du Rhône, circulation bien chargée. D'ailleurs, au moment où je vous parle, la régulation de vitesse est en train d'être installée. L'idée de la régulation de vitesse, vous la connaissez très certainement, vous l'avez déjà utilisée, c'est de rouler moins vite et de gagner du temps sur une centaine de kilomètres pour vous qui descendez l'autoroute A7 entre Valence et Orange. Et puis pour vous qui quittez le pourtour méditerranéen entre Orange et Valence également, sur ces mêmes kilomètres-là, entre Vaucluse et Drôme, on va vous demander de ne pas dépasser les 110 km/h maximum. Le trafic est par endroit déjà un petit peu ralenti, pour vous qui quittez Valence vers le nord, pour vous qui passez Orange et Montélimar en direction de Valence et de Lyon, donc trafic bien dense. La régulation de vitesse sous la chaleur en plus, adaptez votre conduite bien sûr et vos arrêts à cette chaleur avec 21 départements en vigilance orange canicule, dont le Vaucluse et une bonne partie d'Auvergne-Rhône-Alpes. Et la sécheresse augmente fortement les risques. Un simple mégot peut suffire à tout déclencher. Jeter un mégot par la fenêtre, c'est interdit, c'est passible d'une amende de 135 €, un geste évitable pour ne pas mettre le feu à la nature. 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Quoi qu'on dise, voici Benabar sur Radio Vinci Autoroute.
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Maeve, Empire of the Sun à l'instant sur Radio Vinci Autoroute en ce jeudi après-midi bien chargé. La régulation de vitesse est installée sur la vallée du Rhône dans la descente comme dans la remontée de l'autoroute A7. Vous êtes déjà très nombreux. Il y a d'ailleurs quelques ralentissements par endroit. On reparle de tout cela dans le point trafic évidemment. Si vous êtes sur la route des vacances, vous avez peut-être envie de lecture. Eh bien, Francine Thomas dans Marque-Page nous donne des conseils. 3 livres tout à l'heure. Ça sera donc marque-page aux alentours de 14h35. Et puis, évidemment, l'infotrafic est notre priorité. Donc, j'y reviens dès que nécessaire, avec beaucoup de chaleur encore au menu de la journée. Et puis, attention, de la pluie sur l'ouest lyonnais, dans le Rhône, dans la Loire ou encore le Puy-de-Dôme, le long des axes A89 et A72. Adaptez votre vitesse à ces mauvaises conditions météo.

0: après-midi, belle route avec nous, Radio Vinci Autoroute pour vous accompagner avec quelques zones où le trafic est bien ralenti et puis la régulation de vitesse qui vous concerne sur la vallée du Rhône, on en parle dans un instant ensemble.
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0: Il est 14h30 et la régulation de vitesse est actuellement mise en place sur la totalité de l'autoroute du Soleil entre Orange et le sud de Lyon. Alors la régulation est installée en direction du nord, mais elle est également installée en direction du sud. On vous demande ainsi de ne pas dépasser les 110 km/h. C'est donc sur l'autoroute A7 dans les deux sens. Régulation de vitesse qui permet de gagner du temps en roulant moins vite. Écoutez Jennifer Amourette de Vinci Autoroute.
5: On gagne du temps. Effectivement, même si on roule moins vite, on va gagner du temps car on aura moins de bouchons et moins d'accidents. On a pu remarquer qu'on baissait de 30% les bouchons et de 25% le nombre d'accidents quand on mettait en place la régulation dynamique de vitesse.
0: Elle est à 110, elle vous est rappelée sur les panneaux au-dessus de l'autoroute A7. Et vous allez compter 10-15 minutes de plus hein, quand même pour descendre ou remonter cette vallée du Rhône avec quelques zones où le trafic va être ralenti du côté de Valence ou encore au nord du Vaucluse. Direction maintenant Lyon avec là aussi des retenues à prévoir avec 5-10 minutes pour traverser ces bouchons sur l'A46, contournement est de la ville en direction du nord et à l'approche de Lyon Centre et du tunnel de Fourvière. Circulation dense également côté Languedoc-Roussillon avec dans les régions de Nîmes et de Montpellier une circulation bien chargée. Et notez qu'en direction de Nîmes et de Lyon, il y a un véhicule qui est en difficulté après avoir passé le secteur de Bayargues, la jonction A709 A9. C'est un véhicule qui est arrêté vers le kilomètre 96 de cette autoroute A9 avec l'intervention des services de sécurité à prévoir. C'est un camion qui est en panne à ce niveau-là. Le trafic est également dense plus au sud, dans les Pyrénées-Orientales. Vous qui allez ou revenez d'Espagne, c'est bien chargé dans le secteur du Boulot. Moins que ce matin tout de même, parce qu'on est monté à plus de 45 minutes pour traverser les bouchons. Donc là, ça va largement mieux, même si vous restez nombreux à circuler. Et puis, restez attentifs évidemment à tout ce qui se passe autour de vous. Attention aussi à la chaleur. Pensez à bien hydrater les plus faibles, les enfants notamment, bien hydrater aussi les animaux de compagnie que vous emmenez peut-être avec vous en vacances et qui sont dans votre véhicule aussi. Il y a aujourd'hui 21 départements qui sont en vigilance orange canicule, dont le Vaucluse et une partie d'Auvergne-Rhône-Alpes.
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0: Vous cherchez peut-être une idée de lecture pour la route ou pour vos vacances? Eh bien, dans un instant, Marc Page nous donne des idées à dévorer cet été. Il est question de 3 ouvrages consacrés à 3 immortels. Vous saurez tout juste après With the MC avec Show Me Love sur Radio Vinci Autoroute.

0: 7h35, bel été, bonne route avec nous, Radio Vinci Autoroute, pour vous accompagner avec l'infotrafic qui est évidemment notre priorité, qui revient dès que nécessaire, et puis un point complet vous attend dans moins de 10 minutes maintenant. Voici Marc Pinch, c'est notre rendez-vous lecture de l'été et aujourd'hui trois livres pour évoquer la mémoire de trois immortels. Voici la sélection de Francine Thomas.
1: Que faisait Jim Morrison à Paris le 3 juillet 1971 quand il trouve la mort? C'est ce que nous raconte Yves Bigot, toujours extrêmement bien renseigné, dans Jim Morrison, Strange Days à Paris. Ses problèmes de santé, sa relation pour le moins orageuse avec Pamela Courson, son amitié avec Agnès Varda et les grosses zones d'ombre autour de son décès. Voici les questions passionnantes qu'aborde ce livre qui se dévore comme un roman. This is the Le roman, c'est justement cette forme qu'a choisi Gauthier Battistella pour raconter la vie hors norme de Paul Bocuse, celui qui a révolutionné la gastronomie française. Meilleur ouvrier de France, 3 étoiles au Michelin pendant 53 ans, ses coups de gueule et ses coups de cœur pour ses 3 femmes avec qui il a entretenu des relations simultanées, ses succès sur plusieurs continents, ses émissions de télé, bref, c'est presque d'une rockstar dont le romancier nous livre les secrets.
2: Bocuse, ce qu'il va faire, c'est une chose essentielle. Il va faire sortir le cuisinier des sous-sols. Mais il n'est pas le seul. Il sait qu'une révolution ne se mène pas toute seule. Donc il embarque les copains. Et c'est qui? C'est Michel Guérard, Eugénie Lesbains. C'est les frères Troisgros à Roanne. C'est Alain Chapelle. Et un jour, Valéry Giscard d'Estaing le convoque pour lui remettre la Légion d'honneur. On est le 25 février 1971. Et Bocuse débarque à l'Élysée avec tous ses copains. Et c'est eux qui vont cuisiner pour le président de la République, tout en s'asseyant à la table du président. Auparavant, les chefs cuisinaient pour les présidents, lui, il s'assied à la table du président.
1: Marilyn Monroe aurait eu 100 ans cette année. De nombreux ouvrages évoquent sa mémoire, mais retenons celui signé d'une autre légende, Catherine Deneuve. Avec Sébastien Cochon, elle publie un livre de photos de la star américaine qu'elle commente avec tendresse, enthousiasme, admiration et toujours beaucoup d'humour. Si belle, offerte, presque inconnue, dit Catherine Deneuve, elle est l'actrice dont j'ai vu tous les films, la plus précieuse pour moi.
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1: On résume, si vous voulez honorer la mémoire de trois immortels, je vous conseille Jim Morrison, Strange Days à Paris d'Yves Bigot chez Le Mot et le Reste, Bocuse de Gauthier Battistella chez Grasset, Marilyn Chéry de Catherine Deneuve et Sébastien Cochon chez Flammarion.
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0: le DJ et producteur toulousain qui remixe un titre de Bad Bunny, Café Conron à l'instant sur Radio Vinci Autoroute. Très bel été avec nous. Retour de l'infotrafic dans moins d'une minute.
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0: 14h46, c'est la régulation de vitesse. C'est installé dans la descente et dans la remontée de l'autoroute A7. On vous demande de ne pas dépasser les 110 km/h pour faire ces 160 km/h là entre Orange et le sud de Lyon, ainsi qu'entre donc le sud de Lyon et Orange pour vous qui descendez. Vous allez rajouter 10-15 minutes à ces 160 km/h pour traverser quelques zones bien chargées du côté d'Orange, de Montélimar ou encore à Valence. La circulation est dense du côté de Lyon et notamment à l'est de la ville où en plus il y a une voiture qui est tombée en panne sur la voie de gauche juste après Mions-Centre. La sortie numéro 13 vers le kilomètre 45 avec une circulation qui est restreinte. On était déjà sur une zone très chargée mais là le bouchon a un petit peu pris de l'ampleur à ce niveau-là. Vous laissez bien libre la bande d'arrêt d'urgence pour que le patrouilleur puisse arriver au plus vite. Du côté cette fois-ci du centre de Lyon, au-delà du réseau Vinci Autoroute, à l'approche et dans le tunnel de Fourvière, il va falloir patienter. En effet, la circulation est bien chargée sur la métropolitaine 7 actuellement, le long de cette métropolitaine 7, 10-15 minutes pour traverser ces zones-là. Si vous êtes beaucoup plus au sud, autour de la Méditerranée, entre l'ouest de la Provence et le Languedoc-Roussillon, alors là c'est chargé aussi, il y a quelques zones très fréquentées, dans les Bouches-du-Rhône du côté de Salon, de Lançon de Provence, près de Nîmes, de Montpellier, de Narbonne également, au niveau de la frontière avec l'Espagne, vous êtes très nombreux, mais pas de grosses difficultés. À noter, et pour terminer, que si vous comptez rejoindre l'autoroute A9 dans l'entrée 6 Jean, l'entrée numéro 39, il y a un obstacle qui gêne votre passage. Côté météo, alors c'est plutôt agréable côté Languedoc-Roussillon, même si le ciel est un peu bas, il y a encore pas mal d'entrées maritimes. Le temps est très chaud. Du côté du Vaucluse et une partie d'Auvergne-Rhône-Alpes qui font partie des 21 départements en vigilance orange canicule. Et puis il y a même quelques pluies qui vont vous concerner sur l'est du massif central, entre Lyon et Clermont-Ferrand. Des pluies assez locales, mais chaussées mouillées, vous devez absolument adapter votre vitesse. Et voici Christophe Maé avec la Lune sur Radio Vinci Autoroute.

Bel été surtout avec nous sur Radio Vinci Autoroute. Trafic dense autour de la frontière avec l'Espagne. Trafic bien chargé dans la descente ou la remontée de la vallée du Rhône, donc de l'autoroute A7, où d'ailleurs la régulation de vitesse a été mise en place. L'idée, c'est de rouler moins vite et tous à la même allure pour finalement gagner du temps, parce qu'on va repousser l'apparition des ralentissements et des bouchons. Respectez bien ces 110 qui sont rappelés régulièrement. Si vous êtes dans la région d'Avignon, notez qu'en direction d'Orange et de Lyon, il y a du monde en intervention le long des voies de l'autoroute A7, après Avignon le Pontet, sortie 23. C'est vers le kilomètre 188. Et d'une manière générale, lorsqu'il y a du monde en intervention ou véhicule en difficulté, respectez bien le corridor de sécurité. Notre route se poursuit jusqu'aux infos de 15h avec James Morrison, You Give Me Something, sur Radio Vinci Autoroute.

0: après-midi. Bonne route avec Radio Vinci Autoroute et l'infotrafic de retour dans un instant. Il est 15h.
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2: Le retour à la maison pour de nombreuses personnes évacuées dans l'actualité de ce jeudi. La préfecture de Gironde a autorisé plus de 80 000 personnes à retourner chez elles ce matin. Et puis en début d'après-midi, c'est la préfecture du Var qui a levé l'évacuation de plusieurs quartiers de Brignoles selon certaines conditions. Plusieurs routes restent fermées, les déplacements doivent rester très limités. La 63, elle, est en train de rouvrir progressivement dans le sud-ouest après 4 jours de fermeture à la circulation. Malgré une nette amélioration de la situation sur le front des incendies, le ministre de l'Intérieur, Laurent Nunez, appelle toutefois à ne pas baisser la garde. 117 000 hectares sont partis en fumée depuis le début de l'été. Une opération de sauvetage est en cours dans les Pyrénées-Atlantiques pour tenter de retrouver un spéléologue. Il est bloqué dans une cavité à 350 mètres de profondeur. Après une chute hier au gouffre de la Pierre Saint-Martin, il est blessé. Le plan Orsec a été déclenché. Malgré les volontés de réarmement démographique d'Emmanuel Macron, la natalité est toujours en baisse en France. Le nombre de naissances a encore reculé au premier semestre. Un peu moins de 314 000 bébés sont nés durant les 6 premiers mois de l'année, contre plus de 317 000 début 2025, selon les données de l'INSEE publiées aujourd'hui. Plus globalement, depuis 2010, la natalité a baissé de presque 25% dans l'Hexagone. La Pologne dénonce une violation de son espace aérien par la Russie. Un missile se serait écrasé la nuit dernière sur son territoire dans une zone non habitée, en parallèle des frappes massives qui ont visé l'Ukraine. Il n'y a aucune raison de penser que la Pologne était la cible, relativise toutefois le premier ministre polonais Donald Tusk. Un dernier mot de football avec un transfert dans l'actualité du jour. Le défenseur français Maxence Lacroix rejoint Chelsea pour un contrat jusqu'en 2032. Le montant du transfert s'élèverait à 60 millions d'euros selon la presse britannique. Formé à Sochaux et passé par Wolfsburg, l'international tricolore qui a disputé la dernière Coupe du Monde avec les Bleus a remporté au printemps dernier la Ligue Europa Conférence avec le club qu'il quitte, Crystal Palace. Pas de transfert prévu pour moi. Je serai donc là à 16h pour vous informer. Pour l'instant, à 15h02, on passe à la météo.
3: Merci à vous Francine, la météo pour cet après-midi avec 21 départements du sud-est du pays sont en vigilance orange canicule du territoire de Belfort au Var en passant par le Rhône ou la Drôme. Cet après-midi, le risque orageux localisé s'étend d'Auvergne-Rhône-Alpes au Grand Est et sur les Alpes. Ailleurs, le soleil se montre généreux. Demain, la vigilance orange à la canicule se maintiendra sur l'est du pays. Côté ciel, le matin, des nuages bas s'installeront sur les plaines du Languedoc. Le soleil se montrera plus généreux des Alpes à la Méditerranée. L'après-midi, l'instabilité concernera une nouvelle fois l'Auvergne jusqu'au Grand Est avec des averses orageuses qui pourront également concerner l'est des Pyrénées et pourront déborder sur les plaines du Languedoc. Les températures demain matin, 18 à 21 au sud, jusqu'à 24 en bord de mer, et puis les maximales demain après-midi. Il fera 29 à Montpellier et Marseille, 31 à Perpignan, 32 à Lyon, 34 à Valence.
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3: Allez, l'infotrafic de retour à 15h, passé de 3 minutes, avec un trafic qui s'écoule dans l'ensemble plutôt bien autour de la Méditerranée, entre Provence et Occitanie. Pas de soucis majeurs de circulation à l'heure actuelle. Un petit peu de monde quand même en ville du côté de Montpellier, hein, où ça ralentit. Au niveau de la 709 en direction de Nîmes pour rejoindre Montpellier-Est, à la sortie numéro 29. Après Montpellier-Sud, la sortie précédente, la sortie 35 minutes sur la voie de droite, notamment pour accéder à cette sortie, pour rejoindre notamment le centre-ville. Et puis, si vous êtes plus à l'ouest du côté d'Agde, sachez qu'il y a un véhicule arrêté au niveau de la sortie numéro 30. De l'autoroute A9, direction Lyon, direction Barcelone, vous êtes concerné à l'heure actuelle. Et puis un petit peu de trafic aussi, si vous êtes en retour d'Espagne, si vous arrivez de la frontière pour passer la barrière du Boulou au sud de Perpignan, avec un petit kilomètre de bouchon au programme pour passer cette barrière de péage, où des voies sont neutralisées à la demande des autorités pour permettre des contrôles, qu'ils soient en cours ou pas, configuration qui reste inchangée, donc un petit peu d'attente avant de pouvoir continuer votre voyage. Au-delà de ces considérations, pas d'autres difficultés le long de votre parcours. Ça se passe bien sur la liaison Camargue-Languedoc. Pour l'heure, il n'y a plus de difficultés majeures à Nîmes, notamment depuis la 54 vers l'autoroute A9. Et puis si vous allez depuis la 54 sur la 7 direction Marseille, il y aura un petit peu de monde, notamment pour passer la région de Salon de Provence, avec 5 minutes de ralentissement au programme. Et puis un petit peu de trafic également si vous remontez l'axe A7. La vallée du Rhône au-delà du Languedoc, 10 minutes, un quart d'heure de bouchon dans la traversée de Montélimar en direction de Lyon. Voilà pour les dernières tendances côté trafic à 15h, passé de 4 minutes.
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La route avec Another à l'instant sur le 107.7. Bonne route, 15h11, un petit peu d'attente à la barrière du Boulouse de Perpignan, un accident également en cours sur la 709. Si vous êtes en direction de Nîmes, après Montpellier, une voiture sur la bande d'arrêt d'urgence, ce dépanneur est sur place au kilomètre 12 dans un secteur bien chargé sur les trois voies où il y a 5-10 minutes de bouchon au programme. On refait le point sur toutes vos conditions de circulation dans un petit peu moins de 4 minutes. Le temps d'écouter Étienne Dao et son titre Le Grand Sommeil.

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1: L'infotrafic est de retour à 15h15 avec le rappel de quelques informations en Occitanie. Alors, pas de grosses difficultés, mais quelques bouchons quand même qui vous concernent. Si vous êtes du côté de la frontière franco-espagnole, vous remontez la 9 en direction de Lyon, la barrière du Boulou, avec un petit peu plus d'un kilomètre de bouchons en ce moment. Vous mettez un petit moment pour passer la zone avant de continuer sans encombre sur la 9 direction Toulouse, direction Lyon. Sachez qu'il y a dans ce secteur des voies neutralisées au niveau de cette barrière de péage à la demande des autorités pour permettre des contrôles, qu'ils soient en cours ou pas, configuration qui reste inchangée. Si vous êtes plus à l'est, notamment du côté d'Agde sur l'autoroute A9 en direction de Lyon, juste avant la sortie numéro 34, vous avez des obstacles, des morceaux de bois sur les voies au kilomètre 149. Donc anticipez. Un petit peu plus à l'est, vous allez du côté de l'agglomération de Montpellier, accident qui est terminé avec une voiture qui s'est accidentée sur la bande d'arrêt d'urgence patrouille est reparti au dépanneur également, qui vient de repartir pour charger le dernier véhicule accidenté au kilomètre 12. En revanche, vous avez toujours des ralentissements dans cette zone de trafic bien chargé, 5-10 minutes entre Montpellier Sud et Montpellier Est pour rejoindre notamment la sortie 29 de Montpellier Est pour rejoindre le centre-ville ou la route des plages si vous allez vers Pérol ou encore Carnon. Du côté plus à l'est du Languedoc, toujours, sachez que ça se passe plutôt bien du côté de Nîmes, d'Arles, de la Camargue aussi. En revanche, si vous quittez la 54, vous aurez quelques ralentissements en direction de Marseille, 10 minutes de bouchon à Salon de Provence. Et puis au-delà de l'autoroute A9, si vous continuez sur la vallée du Rhône, un quart d'heure, 20 minutes de bouchon au programme pour remonter l'axe A7 en direction de Lyon entre Montélimar et Valence. Donc on est à 1h50 au lieu d'une heure et demie en temps normal pour la liaison entre Orange et le sud de Lyon. Voilà pour les derniers détails à retenir côté trafic. Si vous arrivez de la vallée du Rhône sur la 9 en direction de Barcelone, vous ne rencontrerez pas de difficultés, même si le trafic sera parfois dense entre Nîmes et Narbonne. On pourra même freiner très ponctuellement, mais globalement quand même, le trafic s'écoule bien. Côté météo, je vous rappelle que 21 départements du Sud-Est et du Grand Est sont en vigilance orange canicule. Ça concerne notamment le département du Vaucluse, le département de la Drôme, de l'Isère, du Rhône. Donc il fait chaud tout au long de votre trajet. On n'oublie pas de bien s'hydrater, bien sûr, et de bien marquer la pause sur les aires de service. Notamment, les bâtiments sont climatisés. Très belle route avec le 107.7 à 15h30. On va se retrouver pour un nouveau point trafic. D'ici là, bien sûr, le retour de la musique pour accompagner ce jeudi 30 juillet sous le soleil et sous la chaleur avec James Blunt dans un instant après Lynn.

La route avec James Blunt à l'instant sur le 107.7. Bonne route et bon après-midi. On n'oublie pas, le risque incendie reste élevé en ce moment autour de la Méditerranée. Un seul mégot jeté par la fenêtre de votre véhicule peut mettre le feu à des hectares de végétation. Un geste à proscrire est passible d'une amende de 135 €. On s'arrête pour marquer la pause cigarette sur une aire de repos, une aire de service où des cendriers sont à disposition. Genesis en musique avant le prochain point trafic autour de la Méditerranée entre Occitanie et Provence. Ça arrive juste après Tell Me Why.

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4: 15h30, vos conditions de circulation sont de retour. Alors, il y a peu de changements hein, depuis le dernier quart d'heure. On est sur un trafic assez dense si vous rentrez d'Espagne en ce moment. Sur l'autoroute A9 en Roussillon, avec 2 km de bouchons hein, désormais à la barrière de péage du Boulou. Mettez un moment hein, avant de pouvoir passer cette barrière de péage. Rappelez-vous qu'à cette barrière, des voies sont neutralisées. Hein, la demande des autorités pour permettre des contrôles, qu'ils soient en cours ou pas. Configuration qui, je le répète, reste inchangée. Ailleurs, sur l'autoroute A9, globalement, ça se passe bien. Zone d'obstacle quand même, morceau de bois repéré sur les voies. Alors, en direction de Lyon, dans le secteur entre Béziers et Agde, juste avant Agde, de la sortie 34, km 149, morceau de bois repéré sur la chaussée avec le patrouilleur qui se rend sur place pour sécuriser la zone ailleurs. De manière générale, ça ralentit un petit peu à Montpellier, sur quelques centaines de mètres pour rejoindre Montpellier Sud, notamment la sortie Montpellier-Est, pardon, la sortie 29 de la 709, l'axe dessert de l'agglomération en direction de Nîmes, comme c'est souvent le cas hein, en période estivale. L'après-midi ailleurs, d'une manière générale, ça se passe bien sur le reste de l'Occitanie. Sur la Provence, un petit peu de trafic au-delà de la 54, hein, si vous continuez au-delà d'Arles. En direction de Marseille, vous aurez sur la 7 à Salon de Provence 5-10 minutes de bouchon pour 3-4 km de retenue. Et puis si vous continuez au-delà de la 9, sur la 7, au-delà du Languedoc, pour remonter la vallée du Rhône en direction de Lyon, pas de changement. Hein, depuis tout à l'heure, on est toujours sur un quart d'heure de plus que d'habitude, un quart d'heure, 20 minutes. Donc 1h10 au lieu de 50 minutes en temps normal pour faire la liaison entre Orange et Valence sur la 7 en direction de Lyon. Voilà pour les dernières tendances côté trafic. On rappellera évidemment la météo. 21 départements de l'est du pays qui sont en vigilance orange à la canicule. Le Vaucluse est concerné par exemple, tout comme la Drôme, l'Isère, le Rhône, la Loire, la Haute-Loire. Donc tous ces départements qui sont bien sûr impactés par les fortes chaleurs. On n'oublie pas de bien s'hydrater et quand on marque la pause, on cherche un coin d'ombre quand c'est possible et bien sûr on n'oublie personne dans la voiture. Bien sûr, y compris les animaux de compagnie. Ben oui, les animaux de compagnie souffrent tout comme vous de la chaleur, on les oublie pas.
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4: Allez, dans un instant, la sélection cinéma de première, le magazine à ciné, un partenaire du 107.7, tout au long de l'été, Thierry Chasse vous conseille la sortie incontournable de la semaine, mais aussi un film à voir ou à revoir en famille. Au programme aujourd'hui, un feel-good movie présenté au Festival de Cannes et le film qui a fait découvrir Charlotte Gainsbourg au grand public. On en parle dans un instant après Offenbach avec le titre Hurricane.

0: La route avec Offenbach et le titre Hurricane sur le 107.7. Une information pour vous qui circulez sur l'autoroute A9 entre Montpellier et Nîmes. Vous arrêtez peut-être en direction de Lyon sur l'aire d'Ambrosome après Lunel, la sortie 27. Mais un véhicule est signalé en feu au niveau de cette aire de service. Donc anticipé, il peut y avoir un dégagement de fumée qui peut aller sur les voies. Au niveau de cette aire de service, vous êtes concerné entre Lunel et Galargue, sortie 27 et 26 dans les deux sens de circulation. Voilà pour cette information importante à prendre en considération. Et puis, nouvelle information le long de votre parcours, prioritaire à votre sécurité tout de suite.
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0: Vous circulez sur la 709, l'axe desserte de l'agglomération de Montpellier. Un véhicule est signalé roulant à contresens à l'est de la métropole entre Vendargues et Montpellier-Est. Sortie 28 et 29. Véhicule qui se déplacerait sur les mêmes voies que vous, mais qui arriverait face à vous. Soyez extrêmement vigilants. Quel que soit votre sens de circulation, on en reparle régulièrement sur cette antenne. Allez, comme promis, c'est à voir. Votre rendez-vous cinéma, Yvan Mouton, est avec Thierry Chesse, le rédacteur en chef de Première. Voici tout de suite son coup de cœur de la semaine.
2: Et Thierry a choisi Les Matins Merveilleux comme sortie de la semaine. Film français signé Avril Besson. C'est son premier long-métrage, ouais. Thierry.
3: Ouais. Et c'est vraiment un film dans lequel il fait bon vivre, je dirais. On est très heureux de passer du temps avec ce film, même si ça démarre par une, par quelque chose de tragique, la mort d'une femme. Et puis sa petite fille, qui est parisienne, découvre chez sa grand-mère une collection de vinyles, et puis elle voit un nom, un propriétaire, et va traverser la France jusqu'au sud.
2: En Twingo.
3: Pour aller rendre ces vinyles à leur propriétaire.
4: J'ai pas de thune, pas de mec, pas d'enfant, mais j'ai une tombe.
5: La caisse de disques vinyles à la cave pour Thierry.
3: C'est très beau si vous aimez les films avec des personnages qui sont un peu à côté d'eux-mêmes, qui sont un peu fragiles et en même temps tellement exubérants, bah vous allez vous régaler à voir ce film et son trio magique, India Air, Raya Martini et Éric Cantona, mais aux petits oignons. On est ému, c'est aussi par moments burlesque, ouais. Voilà, c'est vraiment voilà une déclaration d'amour aux êtres cabossés par l'existence qui fonctionne parfaitement, qui avait été découvert au Festival de Cannes, en section parallèle.
2: Et maintenant, le film à voir ou à revoir dans notre cinémathèque familiale, c'est L'Effronté de Claude Miller, 1985, qui nous fait découvrir en fait l'incroyable prédisposition de Charlotte Gainsbourg pour le cinéma. On l'a découverte véritablement.
3: Eh oui, ouais. Je joue une jeune fille de 13 ans, une adolescente de 13 ans. Moi, j'avais 13 ans à l'époque et c'est vrai que c'était incroyable, même si c'était une fille. Moi, je suis un garçon, mais de voir comment Claude Miller racontait l'adolescence et comment Charlotte Gainsbourg incarnait cette adolescence qu'il tente un été, eh bien, va grandir avec toutes les difficultés qu'il y a, en faisant beaucoup la gueule, en effet, parce qu'on est un peu rebelle.
6: Charlotte, donne-moi ce marteau tout de suite, hein.
7: T'as qu'à venir le prendre si t'es si maligne.
6: En une.
7: T'as qu'à lever ton gros cul, je te dis.
3: Et aux côtés de la merveilleuse Bernadette Lafont ou de Jean-Claude Brialy. Enfin, il y a un casting incroyable et c'est pareil. Évidemment que c'est un film des années 80, mais parce que, en fait, l'adolescence n'a pas évolué au fil du temps. On peut le revoir aujourd'hui avec le même plaisir. Et puis, ça s'est terminé pour elle par le César sous les yeux de son père et sa mère, alors séparés, mais tous deux dans la salle. Et c'était mérité.
2: 2,5 millions d'entrées au box-office. Ça n'est pas énorme, mais ça a marqué tout de même une génération. L'Effronté sur toutes les bonnes plateformes. Et Les Matins Merveilleux en salle cette semaine, à retrouver également dans le magazine Première et sur première.fr.
0: Merci messieurs, vous retrouvez bien sûr l'annonce de ces deux films sur notre site internet radio vincyautoroute.com. Retour au trafic et priorité à votre sécurité.
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0: Un véhicule est signalé roulant à contresens. Vous êtes concerné si vous circulez sur l'A709, l'axe desserte de l'agglomération de Montpellier, en direction de Nîmes comme en direction de Sète. Sachez qu'il y a un véhicule qui se déplacerait sur les mêmes voies que vous, qui arriverait face à vous. Soyez extrêmement vigilants. Quel que soit votre sens de circulation, les services de sécurité sont alertés, et bien sûr, les forces de l'ordre aussi, pour tenter d'apercevoir le cas échéant, d'intercepter ce véhicule signalé sur les mêmes voies que vous, mais arrivant face à vous. Donc, anticipez a priori, donc ça serait un scooter qui circulerait sur la bande d'arrêt d'urgence dans ce secteur, donc anticipez bien sur cette zone de la métropole de Montpellier. On revient sur vos conditions de circulation en détail dans quelques minutes, restez avec nous. Marc Lavoine en attendant, reviens mon amour.
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0: La route avec Marc Lavoine revient. Mon amour, reste avec nous dans un instant. Un nouveau point trafic complet arrive autour de la Méditerranée.
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0: Infotrafic qui commence avec une information prioritaire à votre sécurité.
8: Alerte. Véhicule à contresens.
0: Un véhicule est signalé roulant à contresens sur l'A709 dans la région de Montpellier, entre la barrière de péage de Saint-Jean-de-Védas et Vendargues, la sortie numéro 28. Véhicule qui se déplacerait sur les mêmes voies que vous, qui arriverait face à vous par mesure de sécurité. La barrière de péage de Saint-Jean-de-Védas en direction de Nîmes est fermée à l'heure actuelle. Le temps des vérifications des forces de l'ordre qui sillonnent le secteur au niveau de cet axe A709. Donc, pas d'autre choix que de patienter pour vous qui arrivez donc de l'ouest de l'Occitanie. Vous abordez la barrière de péage de Saint-Jean-de-Védas pour rejoindre la métropole de Montpellier. Vous devez patienter le temps donc de la levée de cette alerte contresens de ce véhicule qui arriverait face à vous, mais qui bien sûr circulerait sur les mêmes voies que vous si vous êtes au-delà de cette barrière de péage entre Saint-Jean-de-Védas et Vendargues, la sortie 28 à l'est de la métropole. Ne doublez pas le véhicule qui vous précède pour ne pas vous mettre en danger, bien entendu. Voilà pour la situation. Donc vous patientez pour l'instant, vous qui êtes au niveau de Saint-Jean-de-Védas à l'ouest de la métropole en direction de Nîmes, en attendant la levée de l'alerte par les forces de l'ordre qui sillonnent, je le rappelle, le secteur au niveau de cet axe desserte de l'agglomération de Montpellier. Au-delà de cette zone, si vous nous écoutez en ce moment, eh bien ailleurs, sur l'Occitanie, de manière générale, ça se passe plutôt bien. Simplement, beaucoup de monde qui rentre d'Espagne, du coup, à la barrière du Boulou, au sud de Perpignan, si vous arrivez de la frontière, il y a désormais 3 km de bouchons. Mettez un long moment pour passer la zone avant de continuer votre route. Sachez qu'au niveau de la barrière de péage, des voies sont neutralisées à la demande des autorités pour permettre des contrôles qui soient en cours ou pas d'ailleurs. Configuration qui, je le répète, reste inchangée. Voilà pour l'essentiel, c'est tout. Ailleurs, si vous circulez au-delà du Languedoc, de l'Occitanie plus généralement, si vous allez vers la Provence, un petit peu de monde à Salon, en direction de Marseille sur la 7 au-delà de la 54, 5 minutes de ralentissement. Et puis si vous remontez à l'axe A7, toujours un quart d'heure, 20 minutes de bouchon entre Orange et Valence, 1h10 au lieu de 50 minutes sur l'autoroute A7 en direction de Lyon. Donc vous retrouvez une nouvelle copilote qui vous accompagne dans cette région. Elle vous dira tout de l'état du trafic. En attendant, eh bien, je vous rappelle pour terminer et pour clore ce point trafic, cette information prioritaire à votre sécurité.
8: Alerte. Véhicule à contresens.
0: Un véhicule est toujours signalé à contresens sur la métropole de Montpellier, la 709, l'axe desserte de l'agglomération, en direction de Nîmes, entre la barrière de péage de Saint-Jean-de-Védas et Vendargues, la sortie numéro 28. Donc, par mesure de sécurité, vous qui arrivez de l'ouest de Montpellier, vous n'allez pas plus loin que la barrière de péage de Saint-Jean-de-Védas, qui pour l'instant est fermée par mesure de sécurité. Le temps bien de la levée de l'alerte, les forces de l'ordre sont en train de sillonner la zone pour tenter d'apercevoir, le cas échéant, d'intercepter d'éviter ce véhicule qui se déplace sur les mêmes voies que vous, mais qui arrive face à vous. Bon courage si vous patientez au niveau de cette plateforme du péage et si vous êtes au-delà. N'oubliez pas le véhicule qui vous précède pour ne pas vous mettre en danger sur cette large zone de la métropole de Montpellier. La route en musique avec Luisa, les Maroon 5 ou Oria. Voilà quelques-unes des réjouissances musicales avant de retrouver un nouveau point trafic après l'actualité de 16h. Bon après-midi avec Radio Vinci Autoroute en ce jeudi 30 juillet.

La route avec les Maroon 5 à l'instant sur le 107.7. Excellent voyage à toutes et à tous à 15h54. Avec un trafic qui est toujours chargé. Si vous rentrez d'Espagne, vous avez passé la journée peut-être de l'autre côté de la frontière, vous revenez sur la 9 en direction de Lyon avec 2-3 km de bouchons. Vous mettez un moment avant de passer à la barrière du Boulou au sud de Perpignan. On en reparle bien sûr dans les prochaines minutes. Prochain point trafic complet. Après, comme promis, Oria et à suivre également la musique de Counting Crows pour rejoindre 16h l'actualité avec la rédaction. Très bon après-midi à toutes et à tous autour de la Méditerranée avec Radio Vinci Autoroute.

0: La route avec Hunting Cross sur le 107.7. Restez avec nous dans deux minutes à présent. Retour à l'infotrafic après l'actualité. 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
2: L'appel à la prudence pour tous ceux qui roulent dans le sud-ouest. Le ministre des Transports, Philippe Tabarot, plaide pour une vigilance particulière aujourd'hui et durant le prochain week-end de chassé-croisé. Plusieurs feux restent actifs, rappelle-t-il. L'autoroute A63 est partiellement rouverte et plus de 80 000 personnes ont été autorisées à regagner leur domicile. Pour autant, les déplacements doivent rester limités. De nombreux axes secondaires sont toujours fermés. De l'autre côté de la frontière en Espagne, l'état d'urgence nationale a été levé ce matin par le gouvernement pour les régions de Madrid et d'Avila. En revanche, l'attention se porte désormais sur un autre feu à la frontière avec le Portugal. 11 000 hectares sont partis en fumée en 24 heures. Jamais autant de migrants n'avaient tenté depuis le début de l'année de traverser la Manche qu'hier. Les autorités britanniques disent avoir vu arriver 752 personnes sur de petites embarcations. Le record absolu ayant été atteint en septembre 2022 avec plus de 1300 arrivées en 24 heures. 4 personnes au moins ont trouvé la mort hier durant cette traversée. 3 personnes mises en examen à Nice et 2 d'entre elles ont été placées en détention provisoire. Elles sont notamment poursuivies pour homicide involontaire et exercice illégal de la profession de médecine après le décès d'une cliente de 25 ans dans un institut de soins. Elle venait de subir des injections de Botox que seuls des médecins ont le droit de réaliser. La personne qui a pratiqué cette injection ne travaillait pas habituellement dans le salon. Elle avait été recrutée par la gérante via les réseaux sociaux. Si vous comptez vous rendre en Argentine, vérifiez vos prises de position publiques sur ce pays et ses habitants. Le gouvernement de Javier Milei vient d'annoncer son intention d'interdire l'entrée en Argentine à tout étranger qui diffuserait ou inciterait à des messages de haine contre le peuple argentin ou le pays. Les expressions de désaccords idéologiques ou politiques ne seraient pas concernées. Enfin, en escrime, la France termine les championnats du monde à Hong Kong avec 4 médailles tout au sabre, dont une en or. Décrochée sur le fil ce midi, les sabreurs tricolores se sont imposés face aux sud-coréens tenants du titre. Les filles du sabre ont, elles, décroché le bronze. Et puis en individuel, Sarah Balzer a remporté l'argent et Toscane Tori le bronze. 16h02, vous connaissez maintenant les grands titres de l'actualité de ce jeudi après-midi. On passe tout de suite à la météo.
0: Merci Francine, avec 21 départements du Sud-Est qui sont en vigilance orange canicule et ce n'est que le début à en croire. François Gourand, prévisionniste à Météo France, écoutez.
3: Alors effectivement, la canicule a bien débuté sur le Sud-Est du pays avec de nombreux départements en vigilance orange canicule, donc déjà pour aujourd'hui jeudi et demain vendredi. On est très confiant que la canicule va se prolonger en fait durant le week-end, notamment samedi, dimanche et probablement au-delà sur un certain nombre de départements du Sud-Est de la France. Car l'air chaud, l'air le plus chaud, stagne en fait sur ces régions. Il ne va pas être délogé par des perturbations. Donc une fois que cet air très chaud est installé, que la canicule est lancée, elle risque probablement de durer jusqu'en milieu de semaine prochaine.
0: Voilà pour ces précisions à l'instant du prévisionniste de Météo France. Côté ciel, sachez que cet après-midi, le risque orageux persiste, notamment en Auvergne-Rhône-Alpes, jusqu'au Grand Est et sur les Alpes. Ailleurs, ça reste un soleil généreux. Demain, côté ciel, des nuages bas s'installeront sur le Languedoc. Le soleil se montrera plus généreux des Alpes à la Méditerranée l'après-midi. Encore un risque orageux sur Auvergne-Rhône-Alpes jusqu'au Grand Est et sur l'Est des Pyrénées. Les températures minimales demain matin, 20 à 24 degrés en bord de Méditerranée. 18 à 21 degrés sinon ailleurs. Et puis les maximales demain après-midi, il fera 29 à Marseille et Montpellier, 31 à Perpignan, 32 à Lyon, 34 à Valence.
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0: Ah, toujours le même constat, 16h passées de 3 minutes à l'état du trafic, de plus en plus de monde, plus de 6 km désormais de bouchons sur le Roussillon. Si vous arrivez d'Espagne, vous avez passé la journée de l'autre côté de la frontière, vous revenez depuis la Jonquera, il faut passer la frontière franco-espagnole sur la 9 en direction de Lyon, vous mettez plusieurs dizaines de minutes avant de pouvoir passer la barrière du Boulou au sud de Perpignan. Rappelez-vous que des voies sont neutralisées à cette barrière de péage à la demande des autorités pour permettre des contrôles qu'ils soient en cours ou pas, configuration qui reste inchangée. Une fois passée cette zone, en revanche, pas d'autres difficultés. Si ce n'est si vous prenez ensuite la 61 en direction de Toulouse après la jonction de Narbonne avec l'autoroute A9 au kilomètre 366, un accident est signalé à l'instant. Une voiture signalée accidentée sur la bande d'arrêt d'urgence, ça reste à confirmer, anticipé quoi qu'il en soit, vous arrivez de Montpellier, de Perpignan. Au tout début de cet axe à 61, direction Toulouse, accident signalé au kilomètre 366, plus à l'est. Vous circulez du côté de Montpellier, trafic bien dense sur la 709, notamment au niveau des sorties, hein, Montpellier-Est, Montpellier-Sud, Montpellier-Ouest, en direction de Nîmes, en direction de Sète. Pas de grosses difficultés, mais ça ralentit notamment sur voie de droite en direction de Nîmes pour rejoindre la sortie 29. Et puis si vous êtes à l'est de Nîmes, beaucoup plus à l'est, avec toujours la présence d'obstacles au kilomètre 40 sur les voies, sur la 9 direction Barcelone, après Romoulin, la sortie 23 dans une zone de chantier, un cône de signalisation qui a été percuté. Le patrouilleur fallait le remettre en place. Au-delà de cette zone, si vous continuez sur la 9 et puis vous enchaînez sur la 7 en direction de Lyon, il y a encore un quart d'heure, 20 minutes de bouchon entre Orange et Valence en direction de Lyon pour faire les 90 km qui séparent ces deux villes. D'habitude c'est 50 minutes, là c'est 1h10 à peu près, avec des ralentissements notamment entre le nord de Montélimar et le sud de Valence. Ailleurs ça se passe bien dans l'ensemble. Et puis au-delà du Languedoc, mais côté Provence, si vous quittez la 54 pour rejoindre la 7 direction Marseille, il y aura 5-10 minutes de bouchon à Salon de Provence en direction du sud. Plus de détails en restant à l'écoute du 107.7, que ce soit du côté de la Provence, que ce soit du côté de la vallée du Rhône, vous retrouvez une autre copilote qui vous accompagne.
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0: Francis Cabrel sur le 107.7. 16h13, dans moins de 2 minutes, un nouveau point trafic complet arrive.
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0: Allez, l'infotrafic de retour à 16h15 avec un trafic qui s'écoule plutôt bien dans l'ensemble sur l'Occitanie, sauf au sud de Perpignan. Hein. Si vous arrivez d'Espagne, vous patientez un long moment avec plus de 6 km de bouchons désormais à la barrière du Boulou. Plusieurs dizaines de minutes avant de pouvoir continuer votre route sur la 9 en direction de Lyon. Rappelez-vous qu'à cette barrière de péage, des voies sont neutralisées à la demande des autorités pour permettre des contrôles, qu'ils soient en cours ou pas, configuration qui, je le répète, reste souvent inchangée en période estivale d'autant plus. Au-delà de cette zone, ensuite, pas d'autres difficultés. Vous bifurquez depuis Narbonne sur la 61 en direction de Toulouse. Notez qu'il y a une voiture accidentée. Hein. Dépanneurs gendarmes sont sur place au kilomètre 366 sur la bande d'arrêt d'urgence. Ne passez pas trop près des véhicules en intervention. Décalez-vous, respectez le corridor de sécurité direction Toulouse. Donc, vous arrivez de Montpellier ou Perpignan, vous engagez sur la 61 au kilomètre 366. Cet accident avec les véhicules de sécurité qui interviennent. Au-delà de cette zone, plus à l'est, ça se passe plutôt bien. Hein. En ce moment, côté Languedoc, le trafic peut être dense entre Narbonne et Nîmes dans les deux sens, mais il n'y a pas de grosses difficultés au programme. Ça, c'est plutôt à souligner. Du côté également, au-delà hein, du Languedoc, si vous allez vers la Camargue, la Provence, un petit peu de monde du côté de Salon de Provence, au-delà de la 54 sur la 7 en direction de Marseille. Et puis, au-delà de la 9, si vous remontez l'axe A7 en direction de Lyon, il y a encore un petit peu de monde. 10 minutes supplémentaires pour la liaison entre Orange et Valence, 1 heure au lieu de 50 minutes en temps normal et quelques ralentissements entre Montélimar et Valence sur cet axe A7 en direction de Lyon. Je vous rappelle que la météo, beaucoup de chaleur, encore un épisode caniculaire, hein, le quatrième depuis le mois de mai, qui s'installe sur l'est du pays, 21 départements en vigilance orange canicule, notamment le Vaucluse, la Drôme qui sont particulièrement concernés, mais également d'autres départements d'Auvergne-Rhône-Alpes. Vous adoptez toujours le bon réflexe, hein. Vous prévoyez de l'eau en quantité suffisante dans votre véhicule quand vous faites des longs trajets en période de canicule. Vous pouvez être à tout moment à l'arrêt hein, à cause d'un événement, d'un véhicule en panne, d'un accident. Donc même pour des trajets courts, il faut penser à emporter de l'eau en quantité suffisante en période de canicule, comme c'est le cas à l'heure actuelle. Bon voyage à toutes et à tous. Et le retour de la musique, c'est tout de suite Angel et Justice avant Rihanna, avant le nouveau point trafic complet à 16h30. Bien sûr, d'ici là, si l'information le nécessite, avant, je reviens vers vous. Excellent après-midi à toutes et à tous avec le 107.7 Radio Vinci Autoroute.

La route avec Rihanna, excellente après-midi, bon courage si vous êtes dans les bouchons, notamment si vous arrivez d'Espagne avec 6 km de retenue à traverser à la barrière du Boulou au sud de Perpignan sur la 9 en direction de Lyon. Le trafic qui reste extrêmement chargé en ce milieu d'après-midi, on aura l'occasion d'en reparler. 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Le retour de la musique, c'est tout de suite avant le prochain point trafic de 16h30.

0: Bob Marley avec Is This Love sur le 107.7. Restez avec nous, bien sûr, dans un instant, à suivre absolument BO, votre rendez-vous estival dédié aux bandes originales cultes du cinéma et des séries. Aujourd'hui, focus sur le très joyeux Nos Jours Heureux, premier gros succès du duo de réalisateurs Nakash Toledano sur fond de rock californien. Ça sera juste après ça.
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0: Principale difficulté autour de la Méditerranée cet après-midi, ça se passe en Roussillon, hein, si vous arrivez d'Espagne, avec encore 5 bons kilomètres de bouchons pour passer la barrière du Boulou au sud de Perpignan. Vous mettez un long moment, plusieurs dizaines de minutes avant de pouvoir passer cette zone et continuer votre route sur la 9 en direction de Lyon sans encombre, hein, du côté de Perpignan, Narbonne et même sur la 61 si vous prenez la jonction de Narbonne pour prendre la direction de Toulouse. Même constat si vous arrivez justement de Toulouse par la 61 en direction de Montpellier, pas de souci. Si vous êtes plutôt côté Languedoc, là aussi ça se passe plutôt bien, hormis quelques ralentissements ponctuels au niveau des sorties de Montpellier, au niveau de la métropole, sur la 709, l'axe desserte de l'agglomération. Plus à l'est, au-delà du Languedoc, si vous allez vers la Provence, toujours un petit peu de monde. Une fois que vous quittez la 54 pour prendre la 7 en direction de Marseille, côté de Salon de Provence, ça ralentit ponctuellement. Et puis du côté de l'autoroute A7, si vous remontez l'axe A7 en direction de Lyon entre Orange et Valence, il n'y a plus de difficultés majeures à l'heure actuelle. Le long de votre parcours, ça se passe désormais plutôt bien. Ça peut freiner un petit peu entre Montélimar et Valence, mais de manière très ponctuelle. Rien d'exceptionnel pour la période. En ce jeudi 30 juillet, le gros du trafic étant passé. Voilà pour l'essentiel côté conditions de circulation, côté météo. Rappelez-vous qu'il y a 21 départements en vigilance orange à la canicule. Département d'Auvergne-Rhône-Alpes, de la région Provence-Alpes-Côte d'Azur également concernés. Donc pensez à bien nous écouter avant de prendre le volant ces prochaines heures si vous avez à faire de longs trajets. C'est sur notre site internet. Une seule adresse, radio-vinci-autoroute.com.
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0: Allez, juste avant de passer à votre rendez-vous absolument BO, retour au trafic avec un accident signalé sur le bouchon, dans le bouchon de l'autoroute A9 en direction de Lyon au sud de Perpignan avant la barrière du Boulou, kilomètre 272 avec plusieurs véhicules arrêtés sur la bande d'arrêt d'urgence, donc ne passez pas trop près, décalez-vous le cas échéant si vraiment les véhicules sont proches de vous et de la voie de droite.
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0: C'est l'heure de votre rendez-vous avec les bandes originales de films. Aujourd'hui, direction la Colo, avec le film qui a tout déclenché pour le duo Nakash Toledano, les réalisateurs d'Intouchables et du Sens de la Fête. Voici absolument BO avec Charlotte Latour.
4: Ambiance Colo, feu de camp et guitare. Le film Nos Jours Heureux est le deuxième long-métrage de l'inséparable duo Olivier Nakash et Eric Toledano. Sorti en 2006, c'est aussi leur premier grand succès, une comédie hilarante inspirée de la propre vie des deux réalisateurs quand ils étaient animateurs de colonies de vacances. C'est d'ailleurs comme ça qu'ils se sont rencontrés. Un film résolument feel-good qui sent bon l'été avec course en sac, bombe dans la piscine, boum, premier flirt et voyage en train.

Long Train Running, titre du groupe californien les Doobie Brothers, sorti en 1973. L'image du train qui trace sa route, direction les vacances, les années 70 qui ont vu naître Nakache Toledano et le riff de guitare super entraînant que le gamin timide de la colo se met à jouer à la perfection devant le feu de camp, ont fait de cette chanson la BO parfaite pour ce film. Au casting d'ailleurs, Omar Sy, Jean-Paul Rouve et Marie-Lou Berry, une franche réussite validée à l'époque par 1 400 000 entrées. Long Train Running est dans Absolument BO.

C'est Long Train Running des Doobie Brothers, extrait du film Nos Jours Heureux dans Absolument BO. Vous retrouvez d'autres épisodes sur notre site internet et notre application. Vianney, Joyce, Jonathan pour continuer le voyage ensemble et accompagner votre route dans les bouchons, notamment au boulot, hein, si vous arrivez d'Espagne avec encore 3-4 kilomètres de retenue. Vous mettez un moment pour passer la zone sur la 9 en direction de Lyon. Une fois passé cette barrière de péage, rassurez-vous, il n'y aura pas d'autres difficultés devant vous.

0: Joyce, Jonathan et comme d'hab sur le 107.7, restez avec nous. L'état du trafic autour de la Méditerranée, ça revient dans un petit peu moins de 3 minutes.
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0: Allez, l'infotrafic de retour à 16h45 et pas de changement majeur depuis tout à l'heure. C'est surtout en Roussillon que le trafic est chargé si vous rentrez d'Espagne en ce moment. Avec encore bien bouchon sur 3-4 kilomètres. Vous mettez plusieurs dizaines de minutes avant de pouvoir passer cette zone. Sur la 9 en direction de Lyon à la barrière du Boulou au sud de Perpignan. Donc, des voies neutralisées à cette barrière de péage, je vous le rappelle, à la demande des autorités pour permettre des contrôles qui soient en cours ou pas. Configuration qui reste inchangée. Et au cœur de ce bouchon, juste avant la barrière, une voiture et un poids lourd seraient accidentés sur la bande d'arrêt d'urgence. On attend les précisions des services de sécurité. Kilomètre 272, pour être tout à fait précis. Au-delà de cette zone, sachez qu'ailleurs, sur l'Occitanie, ça se passe bien. Ça peut être un petit peu dense entre Narbonne et Nîmes dans les deux sens sur la 9, mais il n'y a pas de difficulté majeure. Tout comme plus à l'est, si vous remontez l'axe A7 au-delà de l'autoroute A9 en direction de Lyon. Le trafic sera calme sur cet axe A7 en direction de Lyon, même si il y a encore un petit peu de monde entre Montélimar et Valence. Globalement, le trafic qui décroît désormais. Allez, on poursuit la route en musique avant de retrouver bien sûr à 17h, l'actualité avec la rédaction, puis un nouveau point à trafic complet. Je vous rappelle que 21 départements sont en vigilance orange, canicule sur Auvergne-Rhône-Alpes, la région Provence-Alpes-Côte d'Azur aussi. Si vous allez dans ces régions, pensez à bien vous informer. Une seule adresse à retenir sur cette alerte, sur notre site internet, bien sûr, radio-vinci-autoroute.com. Je vous laisse en compagnie de Louane et 6 heures à suivre dans un instant.
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0: La route avec Tina Turner pour terminer cette heure. Rendez-vous dans 2 minutes pour un nouveau point trafic complet. Après l'actualité à 17h. La rédaction, il y aura également dans un instant les prévisions météo. Restez avec nous. 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
2: Un cap a été franchi, un optimisme raisonnable et de mise. Ce sont les mots du chef du SDIS de Gironde, le service d'incendie et de secours. Le feu est stabilisé, il a détruit 42 000 hectares. La météo plus clémente permet maintenant aux pompiers de souffler un peu, même si 2 reprises de feu ont été observées près de Blagon. Plus de 80 000 personnes ont pu regagner leur domicile aujourd'hui et l'autoroute A63 a été rouverte après 4 jours de fermeture. Les nouvelles sont plutôt bonnes également dans le Var. Les habitants de Brignoles qui avaient dû être évacués ont également été autorisés à rentrer chez eux. Parmi eux, il y a le couple George et Amal Clooney, dont la propriété a été cernée par les flammes. Dans un message envoyé au maire de la commune, l'acteur américain dit vouloir contribuer à la reconstruction de cette ville. Rappelons que le Var fait partie des 21 départements du Sud-Est qui sont en alerte orange canicule et qui le resteront demain. Un répit pour les salariés de Fibre Excellence à Saint-Gaudens en Haute-Garonne. Une offre préliminaire de reprise a été déposée auprès du tribunal de commerce de Toulouse qui se donne donc le temps de l'évaluer. La justice annonce aujourd'hui qu'elle statuera en septembre. Hier, la liquidation du site de Tarascon qui emploie 270 personnes a été prononcée. La chute d'un missile russe en Pologne suscite beaucoup de débats. Aujourd'hui, il a été repéré dans une zone inhabitée alors que la Russie a mené une offensive majeure sur l'Ukraine la nuit dernière. Varsovie dénonce une violation de son espace aérien tout en estimant que son territoire n'était pas directement visé. L'OTAN a été saisie. Cet incident montre que Moscou est prêt à une escalade, estime le chancelier allemand Friedrich Merz. Enfin, retour à domicile pour Victor Wembanyama. Le basketteur français, star des Spurs et de la NBA, était à Nanterre aujourd'hui en région parisienne, la ville où il a grandi et débuté. Il y a inauguré un terrain de basket. Wemby restera en France ces prochaines semaines pour participer notamment au Hoop Gambit, un tournoi qui mêle échecs et basket. Il fera aussi son retour en bleu avec un match amical à Orléans face à la Serbie le 23 août. Pour l'instant, nous sommes le 30 juillet. Il est 17h02. Ce flash est terminé et on passe tout de suite à la météo.
0: Merci Francine. La météo pour ces prochaines heures avec un temps toujours bien agréable, en tout cas côté ciel bien sûr, mais la chaleur est au rendez-vous avec pas mal de chaleur actuellement le long de votre parcours. On va faire le point avec un prévisionniste de Météo France. Il va nous en dire plus sur cette alerte canicule qui concerne 21 départements. Je vous propose tout de suite donc d'écouter ce prévisionniste de Météo France qui nous en dit plus concernant cette alerte, concrètement alerte météo en cours sur le Grand Est et le Sud-Est du pays avec François Gourand, prévisionniste donc à Météo France.
3: Alors effectivement, la canicule a bien débuté sur le Sud-Est du pays avec de nombreux départements en vigilance orange canicule, donc déjà pour aujourd'hui jeudi et demain vendredi. On est très confiant que la canicule va se prolonger en fait durant le week-end, notamment samedi, dimanche et probablement au-delà sur un certain nombre de départements du sud-est de la France, car l'air chaud, l'air le plus chaud stagne en fait sur ces régions, il ne va pas être délogé par des perturbations. Donc une fois que cet air très chaud est installé, que la canicule est lancée, elle risque probablement de durer jusqu'en milieu de semaine prochaine.
0: Voilà pour ces précisions signées François Gourand, prévisionniste à Météo France. Côté ciel, demain encore des orages, possible instabilité sur Auvergne-Rhône-Alpes jusqu'au Grand Est l'après-midi. Sinon ailleurs, ça sera plutôt calme et très ensoleillé. Les températures minimales 20 à 24 degrés en bord de Méditerranée, 18 à 21 sur le reste de la moitié sud. Et demain après-midi, les maximales 29 à Marseille, Montpellier, 31 à Perpignan, 32 à Lyon, 34 à Valence.
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0: On change pas une équipe qui gagne en cette fin d'après-midi. Un trafic calme dans l'ensemble, exception si vous rentrez d'Espagne. Encore 4-5 km de bouchons au niveau de la barrière du Boulouse, de Perpignan, plusieurs dizaines de minutes avant de passer à la zone. Et continuez votre voyage plus au nord, avec donc beaucoup de monde en transit depuis la Jonquera, côté espagnol, vers la France. Un moment avant de passer cette zone, mais rassurez-vous, une fois passé ce secteur, il n'y aura pas d'autres difficultés. Ça, c'est plutôt la bonne nouvelle sur le reste de l'Occitanie. Notez également que si vous êtes sur l'ouest Occitanie, à Carcassonne, sur la 61, il y a toujours des obstacles, des morceaux de pneus signalés sur les voies, kilomètre 322 en direction de Toulouse, après la sortie numéro 24 de Carcassonne Est. Pour le reste, eh bien, sachez que le trafic s'écoule bien sur le Languedoc du côté De Montpellier, un petit peu de monde sur la 709, mais dans les sorties, mais rien d'exceptionnel pour la période. Du monde aussi du côté de Nîmes, mais ça reste plutôt acceptable. Hein. À l'heure actuelle, il n'y a pas de gros bouchons en ce moment, et ça, c'est plutôt la bonne nouvelle. Vous avez choisi de partir ou de revenir de congé aujourd'hui, vous avez peut-être fait le bon choix avant les jours et le grand chassé-croisé qui s'annonce ce week-end. Le reste du trafic, plus à l'est, côté Provence, ça se passe bien désormais, puis en vallée du Rhône, au-delà de l'autoroute A9 sur la 7 en direction de Lyon, là aussi, il n'y aura pas de difficultés majeures devant vous.
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0: Mylène Farmer, deux générations à l'instant sur le 107.7. Merci de faire le voyage en notre compagnie. 17h15, soit dans une minute, on revient sur vos conditions de circulation toujours rythmées par les bouchons entre l'Espagne et la France.
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0: À 17h15, on revient sur vos conditions de circulation avec un trafic qui est toujours chargé si vous rentrez d'Espagne en ce moment. Sur l'autoroute A9, après la frontière, avec un petit peu plus de 5 km de bouchons, toujours marqués en ce moment, 5-6 km de retenue, pour passer la barrière du Boulou. Rappelez-vous qu'à cette barrière de péage, des voies sont neutralisées pour permettre des contrôles de la part des autorités qui ont demandé à neutraliser ces voies. Même s'il n'y a pas de contrôle, eh bien, sachez que la configuration ne change pas, quoi qu'il en soit. Donc, en réel et en continu, vous avez cette restriction de voie. Et comme vous êtes nombreux en transit en ce moment, cette fin de journée, avoir peut-être passé la journée en Espagne à revenir, eh bien, ça donne 5 à 6 km de bouchons à l'heure actuelle. Vous mettez plusieurs dizaines de minutes avant de pouvoir continuer votre route. Une fois que vous aurez passé cette zone, en revanche, rassurez-vous, pas d'autres difficultés. Sur le Roussillon, le Languedoc, l'ouest de l'Occitanie, le trafic s'écoulera bien. Alors, il pourrait y avoir un petit peu de monde, quand même, entre Narbonne et Nîmes, notamment sur la 9 dans les deux sens, mais pas de grosses difficultés. C'est bien là l'essentiel, tout comme sur le reste de la Provence et de l'Occitanie, plus à l'est, entre la Camargue, Languedoc-Camargue et Provence, ça se passe bien sur la 54, et puis sur l'autoroute A9. Si vous quittez cet axe pour rejoindre la 7 en direction de Lyon, il n'y a plus de difficultés en direction de Lyon. La chaleur toujours au rendez-vous, 21 départements en vigilance orange canicule sur Provence-Alpes-Côte d'Azur ou encore du côté d'Auvergne-Rhône-Alpes. Pensez à bien vous hydrater tout au long de votre trajet. N'oubliez pas, sachez que les aires de service, il y a des bâtiments climatisés pour permettre de faire une pause fraîcheur bienvenue, surtout si vous faites des longs trajets. C'est souvent le cas en période estivale. Soprano et Lady Gaga en musique.

Lady Gaga arrive, est arrivée, hein, avec Applause, là. Shakira arrive dans un instant, Captain Hollywood Project aussi. Côté musique, pour accompagner votre route jusqu'à 17h30, heure du prochain point trafic, avec toujours le même constat. En Occitanie, c'est surtout en rentrant d'Espagne, hein, que le trafic est chargé avec 5-6 km de bouchons. Vous passez la barrière du Boulouf avec donc Shakira Burna Boy. C'était l'hymne officiel de la Coupe du Monde qui s'est achevé il y a quelques semaines et qu'on écoute avec plaisir. Die Die, More and More, à suivre également avec Captain Hollywood Project.

0: Captain Hollywood Project More and More sur le 107.7. Restez avec nous dans un instant. Un nouveau point trafic complet arrive autour de la Méditerranée. C'est juste après ça.
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0: Allez, l'infotrafic de retour à 17h30 avec un trafic qui reste concentré essentiellement en Roussillon si vous arrivez d'Espagne avec 6 km de bouchons actuellement. Bouchons et ralentissements accumulés depuis la frontière franco-espagnole sur la 9 jusqu'à la barrière du Boulou au sud de Perpignan. Des voies sont neutralisées à la demande des autorités pour permettre des contrôles qui soient en cours ou pas. À configuration qui reste toujours la même. Le reste du trafic au-delà de cette zone, eh bien sachez que ailleurs ça se passe plutôt bien sur le reste de l'Occitanie, notamment la liaison Toulouse-la-Méditerranée dans les deux sens sur la 61, pas de soucis. Entre Narbonne et Nîmes, un petit peu de monde parfois, mais il n'y a pas de difficulté majeure, et ça c'est bien là l'essentiel, tout comme à Montpellier. Et puis au-delà du Languedoc, que ça soit côté Provence ou en vallée du Rhône, tout est rentré dans l'ordre également en cette fin d'après-midi, et c'est tant mieux.
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0: Allez, dans quelques instants, l'un de vos rendez-vous de l'été voiture mythique, celles qui nous ont marqué sur petit ou grand écran, à l'affiche aujourd'hui, une voiture inquiétante. Christine, star du film de 1983, adapté d'un roman de Stephen King, ça sera juste après la musique de Loï, Am I Enough?

0: Loyeux, Am I Enough sur le 107.7, retour au trafic si vous êtes à l'ouest de Montpellier sur la 9 en direction de Barcelone. Après la ville de Sète, la sortie numéro 33, un poids lourd est arrêté sur voie de droite au kilomètre 125. Restez bien sur la partie gauche de la chaussée, les patrouilleurs seront sur place pour sécuriser la zone. Certaines voitures de cinéma ou de série ont gagné notre capitale sympathie, mais celle-ci nous incite plutôt à garder nos distances. Retour sur une voiture mythique avec Gilles Ravarino.
1: Une voiture rouge et blanche avec des courbes à faire pâlir les plus belles carrosseries des années 50, c'est Christine. Pas simplement une voiture, une diva sur roue avec un côté psychopathe. Dans le film de John Carpenter de 1983, Christine est une Plymouth Fury avec des ailes chromées et des phares qui semblent vous observer. Un modèle de rêve, version cauchemar. Sous le long capot, un moteur V8, mais attention, pas juste une voiture rapide, c'est une voiture qui a une vie propre. Elle se répare toute seule, comme par magie. Le problème, c'est que Christine est aussi jalouse que possessive. Vous regardez une autre voiture, elle n'hésitera pas à vous le faire payer.
2: Débarrasse-toi de cette voiture.
3: Attends une minute, tu ne vas pas me dire que c'est de la faute de Christine.
1: À propos de payer, 15% du budget a été consacré aux 23 voitures utilisées dans le film. Et à la fin du tournage, toutes ont été détruites, sauf deux vendues comme ferraille. L'un des véhicules survivants a finalement été restauré, puis vendu aux enchères, estimé entre 400 et 500 000 dollars. Pas mal pour un bout de ferraille, non ? L'impact de Christine a été tel qu'il a donné naissance à une véritable culture autour des voitures maudites, avec des fan clubs organisant des conventions, des répliques en modèle réduit ou grandeur nature.
2: Cette petite bagnole !
1: Si vous croisez une flamboyante Plymouth Fury rouge et blanche dans la rue, faites-lui un sourire et

0: Michael Bublé à l'instant sur le 107.7. Restez avec nous, bien sûr. L'info trafic revient en moins de 2 minutes.
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0: 7h45, vos conditions de circulation sont de retour avec toujours le même constat, hein, avec pas mal de monde le long de votre parcours. Notamment si vous êtes sur l'autoroute A9 en rentrant d'Espagne, c'est là où le trafic est le plus chargé, avec 5-6 km de bouchons toujours d'actualité. Mettez un petit moment pour passer la zone avant de continuer votre voyage. Une fois passé ce secteur, rassurez-vous, pas de changement. Trafic calme. En revanche, vous notez qu'il y a toujours la voie de droite neutralisée à l'ouest de Montpellier, sur la 9 en direction de Barcelone, suite à un polo en panne. Patrouille est arrivée sur place au kilomètre 125 après la ville de Sète, la sortie numéro 33. Une fois qu'on a dit ça, on a tout dit. Quasiment, un petit peu de monde sur l'agglomération de Montpellier, mais classique, hein. Rien exceptionnel, pas plus de 5-10 minutes pour passer les ralentissements sur la 709 en direction de Sète, comme en direction de Nîmes, notamment au niveau de Montpellier-Est, la sortie numéro 29. Et puis au-delà de l'Occitanie, si vous allez plutôt côté Provence-Alpes-Côte d'Azur ou plutôt côté Auvergne-Rhône-Alpes, ça se passera bien, hein, au-delà de l'autoroute A9 sur la 7 en direction de Lyon. Il n'y aura pas de difficultés majeures devant vous, comme pour vous qui arrivez, hein, de la vallée du Rhône sur la 9 direction Barcelone. Pas de soucis majeurs devant vous sur l'intégralité de cet axe. Allez, la route ensemble et en musique avec eh bien, du beau monde, hein, Imagine Dragons, notamment le groupe de Las Vegas, après Taïk et l'Afro Love qui est sur le 107.7 avec la petite Girlfriend. Excellente fin de journée à toutes et à tous et bonnes vacances avec Radio Vinci Autoroute.

continue de vous impacter pour rejoindre la barrière du boulot au sud de Perpignan. Une fois passé à cet axe à 9, en tout cas cette partie de l'axe à 9, il n'y aura pas d'autres difficultés le long de votre parcours direction Toulouse, direction Lyon. On en reparle bien sûr dans le prochain point trafic complet qui arrive dans quelques minutes. Diana Ross, Vernis Rouge, voilà le programme des prochaines minutes en musique avant 18h et l'actualité avec la rédaction. Bonne fin de journée à l'écoute du 107.7 Radio Vinci Autoroute.

0: La route avec Diana Ross pour terminer cette heure. Restez bien avec nous. Dans deux minutes, on se retrouve pour un nouveau point trafic complet. 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
2: Les incendies sont encore et toujours à la une de l'actualité de ce jeudi, mais cette fois les nouvelles sont plutôt bonnes. Le feu à Cocher près de Dijon en Côte d'Or est désormais fixé. Il a parcouru 150 hectares. Celui de Brignoles dans le Var est stabilisé. Les habitants évacués ont pu regagner leur domicile. En Gironde, la levée des évacuations se fait également progressivement. 80 000 personnes supplémentaires ont reçu l'autorisation aujourd'hui de retrouver leur domicile. Au total, depuis le début de l'été, selon le dernier décompte du ministre de l'Intérieur, Laurent Nunez, 117 000 hectares ont été détruits dans tout le pays, ce qui constitue un record absolu. Dans un contexte de canicule à répétition, en juin dernier, le gouvernement avait promis d'équiper les hôpitaux et EHPAD en climatiseurs. Promesse tenue, a voulu faire savoir aujourd'hui la ministre de la Santé, Stéphanie Rist. 33 000 climatiseurs d'appoint ont été livrés dans ces établissements. C'est même plus que ce qui avait été annoncé selon elle. Les syndicats parlent, eux, d'un matériel inadapté qui ne va pas tenir le choc s'il est trop sollicité. Une opération de secours très périlleuse est en cours dans les Pyrénées-Atlantiques pour tenter de retrouver un spéléologue. L'homme très aguerri et qui faisait équipe avec un autre a fait une chute hier au gouffre de la Pierre Saint-Martin. Il s'est retrouvé blessé et bloqué dans une cavité à 350 mètres de profondeur. Le plan hors sec a été déclenché. Il a pu être mis au chaud en attendant qu'un moyen d'évacuation soit trouvé. Les négociations auraient repris entre les États-Unis et l'Iran. C'est ce qu'affirme aujourd'hui le Pakistan qui joue le rôle de médiateur depuis le début du conflit l'hiver dernier. Le détroit d'Ormuz est au centre des négociations pour obtenir son déblocage. La nuit dernière a été de nouveau très tendue avec une nouvelle série de bombardements américains sur l'Iran. Un dernier mot de football et les suites de l'annonce de la FIFA qui souhaite pouvoir multiplier les collaborations avec des investisseurs privés. Les fédérations européennes sont vent debout et l'UEFA a pris la tête de la contestation. L'instance européenne du football vient d'annoncer qu'elle avait décidé à l'unanimité de ses membres de possiblement boycotter les prochaines Coupes du Monde tant que ces propositions resteraient d'actualité. En l'occurrence, le prochain rendez-vous est la Coupe du Monde féminine prévue l'année prochaine au Brésil. Ce qui est prévu sur cette antenne, c'est un nouveau point sur l'actu à 20h. Tout de suite, à 19h, pardon, tout de suite, c'est la météo.
0: Merci à vous Francine, on va s'intéresser effectivement à la météo avec pas moins de 21 départements du Sud-Est qui sont en vigilance orange canicule et ce n'est que le début. Écoutez François Gourand, les prévisionnistes à Météo France.
3: Alors effectivement la canicule a bien débuté sur le sud-est du pays avec de nombreux départements en vigilance orange canicule, donc déjà pour aujourd'hui jeudi et demain vendredi. On est très confiant que la canicule va se prolonger en fait durant le week-end, notamment samedi, dimanche et probablement au-delà sur un certain nombre de départements du sud-est de la France car l'air chaud, l'air le plus chaud stagne en fait sur ces régions, il ne va pas être délogé par des perturbations. Donc une fois que cet air très chaud est installé, que la canicule est lancée, elle risque probablement de durer jusqu'en milieu de semaine prochaine.
0: François Gourand, prévisionniste à Météo France, côté ciel demain. Le soleil se montrera généreux des Alpes à la Méditerranée. Des nuages bas seront présents sur le Languedoc. L'après-midi, instabilité orageuse comme aujourd'hui sur Auvergne-Rhône-Alpes ainsi que sur le Grand Est. Avec des averses orageuses également qui pourront éclater sur l'est des Pyrénées et même déborder jusqu'en Languedoc, jusqu'en dans les plaines. Les températures demain matin, 18 à 21 degrés en général sur la moitié sud, jusqu'à 24 en bord de mer. Et puis les maximales, 29 à Marseille, Montpellier, 31 à Perpignan, 32 à Lyon, 34 à Valence.
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0: Allez, l'infotrafic de retour en ce début de soirée. Toujours le même constat, des ralentissements le long de votre parcours qui se poursuivent. En Roussillon, essentiellement, pour vous qui arrivez d'Espagne, avec encore 3-4 km de ralentissement, vous mettez un petit moment pour passer la 9, la barrière du boulot au sud de Perpignan, avant de continuer en direction de Lyon. Ça a tendance à un petit peu diminuer, mais ça reste bien un trafic bien chargé sur cette liaison Espagne-France sur la 9 en direction de Lyon. Ailleurs, d'une manière générale, sur l'Occitanie, pas d'autres difficultés majeures devant vous, et ça, c'est plutôt la bonne nouvelle en ce début de soirée. Même constat en Camargue, en Provence, si vous allez sur la 54 en direction de Marseille, d'Aix-en-Provence. Et puis sur l'autoroute A7, si vous continuez au-delà du Languedoc pour remonter la vallée du Rhône, là aussi tout se passera bien. Même constat, si vous arrivez de la vallée du Rhône, vous nous rejoignez, eh bien là aussi ça se passe bien sur la 9 en direction de Barcelone. Il n'y aura pas de difficultés majeures devant vous. Et c'est là l'essentiel. Côté météo, rappelons qu'il y a 21 départements qui ont été placés en vigilance orange canicule. Les départements, notamment la région Provence-Alpes-Côte d'Azur, une partie en tout cas d'entre eux, ainsi qu'en Auvergne-Rhône-Alpes. Renseignez-vous bien avant de prendre le volant ces prochaines heures, ces prochains jours, on l'a vu dans les prévisions météo, cette canicule qui risque de durer jusqu'en milieu de semaine prochaine, nous disait un prévisionniste de Météo France tout à l'heure dans les prévisions. Donc renseignez-vous bien et pensez à prendre de l'eau en quantité suffisante, même pour les trajets courts sur autoroute, vous pouvez être à tout moment dans des bouchons liés à des accidents, au fort trafic, simplement de ce chassé-croisé qui s'annonce sur la route ce week-end. Donc on pense à bien anticiper, à bien prévoir son trajet pour un trajet en toute sécurité.
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Mentissa, la chanson d'amour à l'instant, 18h12. Excellent début de soirée à toutes et à tous. Encore des ralentissements hein, assez réguliers sur 4-5 km. Si vous vous arrivez d'Espagne sur la 9 en direction de Lyon, trafic chargé en continu jusqu'à la barrière du Boulou. Une fois passé cette barrière, pas d'autres difficultés long de votre parcours. Nous aurons l'occasion évidemment d'y revenir. Avant de repartir en musique sur Radio Vinci Autoroute, décollage immédiat pour la Cité de l'Espace à Toulouse. 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Olivia Rodrigo avant le prochain point trafic.

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1: Infotrafic de retour à 18h16 avec un trafic rythmé par un accident confirmé avec le patrouilleur qui est arrivé sur place au bout de la 54 en direction de Nîmes et Montpellier, au kilomètre 2 après Nîmes Centre, la sortie numéro 1. Une voiture, un poids lourd accidenté sur la bande d'arrêt d'urgence. Le patrouilleur donc est sur place. Vous écartez en passant à proximité puisque les véhicules sont certes sur la bande d'arrêt d'urgence mais ils sont tout proches de la voie de droite. Hein. Respectez le corridor de sécurité. Décalez-vous. Plus à l'ouest, du côté de la 9 en direction de Barcelone, sachez qu'il y a après la ville de Sète, la sortie 33, la voie de droite qui est toujours neutralisée suite à un dépannage de poids lourd. Vous ne passez que sur les voies les plus à gauche, dépanneurs et patrouilleurs sont là au kilomètre 125. Enfin, si vous arrivez d'Espagne, toujours des ralentissements et des bouchons sur 2-3 kilomètres actuellement. Au niveau de la barrière du Boulou au sud de Perpignan, ça a été chargé tout au long de l'après-midi et ça l'est encore en ce début de soirée. Mettez un petit moment pour passer la zone en direction de Lyon. Une fois passé cette barrière, en revanche, sur l'autoroute A9, pas d'autres difficultés au programme. Au-delà de l'Occitanie, même constat, hein, si vous allez du côté de la Provence, si vous allez également du côté d'Auvergne-Rhône-Alpes, le trafic, c'est cool bien. Etienne Dao, les bords de Seine, et puis dans un instant, les prévisions trafic. Et oui, puisqu'on arrive à ce fameux chassé-croisé entre Juvétis et Aoussien ce week-end. On fait le point, beaucoup de monde attendu sur la route dans 4 minutes.

0: La route avec Étienne Dao à l'instant sur le 107.7. Je vous rappelle l'une des dernières informations le long de votre parcours. Pour vous qui circulez sur la 54 à Nîmes en direction de Nîmes et Montpellier, après Nîmes Centre, la sortie numéro 1 au kilomètre 2 avec cet accident en cours. Le patrouilleur est sur place. Une voiture en poids lourd accidentée au kilomètre 2. Restez bien sur la partie gauche de la chaussée. Le prochain point trafic complet arrive à 18h30 d'ici là. Un petit coup d'œil sur les prévisions pour ce grand chassé-croisé de l'été.
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0: Allez, avec le traditionnel chassé-croisé entre juilletistes et haussiens, le premier week-end du mois d'août s'annonce comme l'un des plus chargés de l'été. Conséquence, des incendies en Gironde et dans les Landes sont possibles sur votre itinéraire. Pensez à bien nous écouter avant de prendre le volant. Demain, à Bison futéiste le drapeau noir dans le sens des départs sur un grand quart sud-ouest du pays, rouge partout ailleurs. C'est surtout sur l'A7 en vallée du Rhône qu'il faudra s'armer de patience, tout comme autour de la Méditerranée. Notre conseil, prenez la route le matin ou en début de soirée. Samedi, Bison futé voie noire au niveau national dans le sens des départs. Sans surprise, vous serez très nombreux à prendre la direction du littoral. Notre conseil, éviter de prendre le volant entre 8h et 18h. Et puis dimanche, après un samedi très chargé, la circulation devrait être un petit peu plus fluide, mais vous serez quand même nombreux à partir ou rentrer de congé, notamment sur la moitié sud. Notre conseil, autant que possible, rejoignez votre destination avant 11h du matin.
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0: Angie Stone, Live Story sur le 107.7. Merci de faire le voyage en notre compagnie. Restez avec nous juste après le point circulation sur Radio Vinci Autoroute. Nous vous faisons revivre des concerts emblématiques dans quelques minutes, direction le stade de Wembley à Londres pour se remémorer l'un des moments les plus marquants de l'histoire de la musique et du rock. Freddie Mercury et le groupe Queen seront dans Absolument Live juste après le point circulation.
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0: Allez, info trafic de retour à 18h30 avec un trafic qui décroît progressivement sur le Roussillon. Si vous rentrez d'Espagne, encore un kilomètre de bouchon pour passer à la barrière du Boulou. Ça ralentit encore, hein, faut un petit peu de temps pour passer cette zone, mais sur la 9, donc on va vers du mieux après une journée de fort trafic. On a compté au maximum jusqu'à 8 kilomètres de retenue quasiment depuis la frontière jusqu'à la barrière du Boulou cet après-midi en direction de Lyon. Mais désormais, donc, tout rentre progressivement dans l'ordre. Au-delà de cette zone, ailleurs sur l'Occitanie, ça se passe plutôt bien. Des véhicules arrêtés quand même qui peuvent vous gêner. Vous êtes à Béziers par exemple, là, sur l'autoroute 9, vous engagez sur la 75 en direction de Clermont-Ferrand. Eh bien, dans la voie qui mène depuis Narbonne sur l'autoroute 9 vers la 75 direction Millau et Clermont-Ferrand, une voiture est arrêtée. Elle peut vous surprendre. Et puis à l'ouest de Montpellier, sur la 9, cette fois en direction de Barcelone. Toujours au dépannage d'un poids lourd en panne sur la voie de droite au kilomètre 125 après la ville de Sète, la sortie 33. Vous ne passez que sur les voies les plus à gauche avec le dépanneur et le patrouilleur qui sont présents sur place. Une fois qu'on a dit ça, on a tout dit, puisque sur l'Occitanie, à proximité entre Provence et Auvergne-Rhône-Alpes. Pas d'autres difficultés au programme ce soir.
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9: C'est l'histoire d'un live considéré comme l'un des plus grands de l'histoire de la musique. Mais aussi et surtout une démonstration, la démonstration d'un champion de la scène, Freddie Mercury. Direction l'année 1985, le 13 juillet, lors du Live Aid organisé pour lutter contre la faim en Éthiopie. Ce double concert de 16 heures, oui, c'est très très long, est donné entre le Kennedy Stadium de Philadelphie et le stade de Wembley à Londres. Et ils sont tous là, Tina Turner, David Bowie, Genesis, U2, Elton John, Bruce Springsteen, bref, tous ceux qui font la musique des années 80. À cette époque, Queen est en perte de vitesse. Ce jour-là, Freddie Mercury a une infection à la gorge. Et pourtant, cet homme-là enflamme tout Wembley et plus de 2 milliards de téléspectateurs à travers le monde. Difficile de choisir quelle partie de ces 21 minutes nous allons écouter parce qu'on voudrait les entendre encore et encore et encore. Mais j'ai tranché et j'ai sélectionné Radio Gaga dans Absolument Live. Voici Queen.

C'était l'une des grandes performances de Queen, racontée par Mariko Demo. Et vous retrouvez d'autres épisodes, bien sûr, d'Absolument Live sur les plateformes de podcast. The Weeknd avec Ariana Grande, puis un autre duo, Pascal Obispo-Icard. Tout ça pour rejoindre un nouveau point trafic complet à 18h45. Au trafic qui décroît de manière sensible désormais en Roussillon. Si vous arrivez d'Espagne, encore un bon kilomètre de bouchon pour passer la barrière du Boulou. Mais le trafic est en train de diminuer nettement désormais.

0: Pascal Obispo Icard, à l'instant sur le 107.7. Restez avec nous, hein. Bien sûr, les dernières difficultés en Occitanie, ça revient dans votre prochain point trafic dans moins de 2 minutes.
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0: À l'infotrafic de retour à 18h47 précisément avec les derniers ralentissements sur l'autoroute A9 si vous rentrez d'Espagne, moins d'un kilomètre de retenue désormais. Le trafic qui décroît sensiblement en direction de Lyon, conséquence d'une journée de fort trafic sur la route des vacances ou sur la route du travail. Mais désormais tout rentre dans l'ordre. Une fois passé cette zone encore un petit peu dense sur la 9 en direction de Lyon, ça se passe bien partout ailleurs. Du côté de l'Occitanie, pas d'autres difficultés au programme. Le long de votre parcours, au-delà de l'Occitanie, même constat, si vous allez vers la Provence depuis la Camargue et Arles, là aussi ça se passera bien, et puis si vous continuez vers la vallée du Rhône, il n'y aura pas de difficultés majeures. Bref, vous avez compris que désormais tout rentre dans l'ordre sur l'autoroute A9 autour de la Méditerranée ou encore en Auvergne-Rhône-Alpes. La route sous la chaleur, avec 21 départements en vigilance orange canicule sur le sud-est, notamment une partie des départements d'Auvergne-Rhône-Alpes ou encore de Provence-Alpes-Côte d'Azur. Plus de détails sur notre site également. Renseignez-vous bien avant de prendre le volant. Prévoyez votre voyage et prévoyez de l'eau en quantité suffisante, y compris pour les courts trajets d'été, pour être à tout moment sur l'autoroute à l'arrêt dans un bouchon suite à un véhicule en panne, un accident ou tout autre événement. Donc pensez-y avec cette chaleur qui va persister, nous dit Météo France, jusqu'en milieu de semaine prochaine au moins. Christophe Maé avant Jungle en musique avant le prochain point trafic après l'actualité de 19h avec la rédaction. Bon début de soirée avec le 107.7.
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La route avec Jungle Carry On sur le 107.7. Il est 18h56 et le trafic s'écoule bien désormais. Il n'y a plus de bouchons sur la 9 en direction de Lyon. Après une journée de fort trafic en entrant en Espagne, trafic normal au niveau de la barrière de péage du Boulou sur la 9 en direction de Lyon. Et ça, c'est plutôt une bonne nouvelle, ce qui nous donne un trafic fluide partout désormais. Il n'y a plus de difficultés majeures où que vous soyez. Sur l'Occitanie, sur la Provence, autour de la Méditerranée, également en Auvergne-Rhône-Alpes. Le prochain point trafic vous sera compté dans quelques minutes après Jamiroquai. En musique et l'actualité à 19h avec la rédaction. Restez avec nous.

0: À la route avec Jamiroquai pour terminer cette heure dans 10 secondes, l'actualité avec la rédaction, puis un nouveau point trafic dans la foulée. Prévision météo aussi avec l'alerte orange canicule sur 21 départements du sud-est et du grand est du pays. On en reparle évidemment dans 2 minutes à présent. 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
2: Il reste 2 points chauds en Gironde sur le front des incendies. La préfète vient de faire un nouveau point. C'est la première journée un peu optimiste, dit-elle, après une semaine de lutte contre les méga-feux. Toutefois, la presqu'île du Cap Ferret est toujours inaccessible. 3300 pompiers, 1500 militaires, 1250 membres des forces de sécurité intérieure sont toujours mobilisés sur le terrain. L'autoroute A63, elle, rouvert cet après-midi et la SNCF dit espérer rétablir la circulation des trains vers Hendaye d'ici la fin du week-end. Depuis hier, les pompiers sont également mobilisés en Côte d'Or, près de Dijon. Le feu a été fixé cette fin d'après-midi après avoir parcouru 150 hectares. La piste criminelle est privilégiée. La gendarmerie a lancé un appel à témoins. Plusieurs départs de feu ont été constatés hier entre 14h et 16h. Et puis notons que dans les Hautes-Alpes, les pompiers indiquent que le feu dans le massif du Bois Noir ne progresse plus. Le rabbin de Nanterre visé par une attaque antisémite, il a porté plainte et le parquet vient d'ouvrir une enquête pour injures publiques en raison de la race ou de la religion. Les faits remontent à dimanche. L'homme a été pris à partie dans un supermarché de la ville des Hauts-de-Seine par une cliente qu'il a notamment traité de sale juif. Son identification est en cours. Personne ne devrait être insulté en raison de sa religion ou de son identité, a réagi le maire de la ville. Malgré les volontés de réarmement démographique d'Emmanuel Macron, la natalité est toujours en baisse en France. Le nombre de naissances a encore reculé au premier semestre, un peu moins de 314 000 bébés sont nés durant les 6 premiers mois de l'année, compte plus de 317 000 début 2025 selon les données de l'INSEE. Plus globalement, depuis 2010, la natalité a chuté de presque 25% dans l'Hexagone. Un dernier mot de football avec un transfert dans l'actualité du jour. Le défenseur français Maxence Lacroix rejoint Chelsea avec un contrat jusqu'en 2032. Le montant du transfert s'élèverait à 60 millions d'euros selon la presse britannique. Formé à Sochaux et passé à Wolfsburg, l'international tricolore qui a disputé la dernière Coupe du Monde avec les Bleus a remporté au printemps dernier la Ligue Europa Conférence avec le club qu'il quitte, Crystal Palace. Moi, je quitte mon poste pour aujourd'hui. Dans une heure, c'est Charlotte Latour qui vous informera. Tout de suite, c'est la météo.
0: Merci Francine. 21 départements du Sud-Est sont en vigilance orange canicule et ce n'est que le début, en croit François Gourand, les prévisionnistes à Météo France.
3: Alors effectivement, la canicule a bien débuté sur le Sud-Est du pays avec de nombreux départements en vigilance orange canicule. Donc déjà pour aujourd'hui, jeudi et demain, vendredi. On est très confiant que la canicule va se prolonger en fait durant le week-end, notamment samedi, dimanche et probablement au-delà sur un certain nombre de départements du Sud-Est de la France, car l'air le plus chaud, stagne en fait sur ces régions, il ne va pas être délogé par des perturbations. Donc une fois que cet air très chaud est installé, que la canicule est lancée, elle risque probablement de durer jusqu'en milieu de semaine prochaine.
0: François Gourand, prévisionniste à Météo France, sachez que demain, côté ciel, des nuages bas s'installeront sur les plaines du Languedoc. Le soleil sera déjà généreux autour de la Méditerranée l'après-midi. Une instabilité comme aujourd'hui concernera orageuse, l'instabilité une nouvelle fois l'Auvergne jusqu'au Grand Est, avec des averses orageuses également localisées sur l'est des Pyrénées. Ailleurs, ça sera du beau temps. Les températures, les minimales pour demain matin, 18 à 21 degrés au sud, 20 à 24 en bord de Méditerranée. Et puis, les maximales demain après-midi, 29 à Marseille, Montpellier, 31 à Perpignan, 32 à Lyon, 34 à Valence.
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0: Et en ce début de soirée, ça va aller plutôt vite le long de votre parcours, parce que tout se passe bien devant vous, il n'y a pas de difficultés, en tout cas plus de difficultés particulières le long de votre voyage. Le trafic est fluide un petit peu partout, que vous soyez notamment du côté de l'Occitanie, de la Provence, d'Auvergne-Rhône-Alpes, tout est rentré dans l'ordre. L'occasion pour moi d'un petit rappel sécurité sur autoroute, il faut respecter les vitesses indiquées, bien sûr. Plus la vitesse augmente, plus la distance de freinage s'allonge. Explication de Joris Dariès du Centre de formation de conduite ECF by SPS.
4: Plus on va vite, plus cette distance de freinage serait importante. Le champ de vision du conducteur est aussi rétréci. À titre d'exemple, à 130 km/h, qui est la vitesse maximale autorisée sur autoroute, le champ de vision se réduit à 30 degrés. Donc on a beaucoup plus de difficultés à percevoir ce qui se passe latéralement. Respecter les limitations de vitesse, c'est pas seulement une obligation, c'est aussi permettre à tous les usagers de circuler avec beaucoup plus de fluidité. beaucoup plus de sécurité et donc de sérénité.
0: Voilà pour ces précisions signées Joris Dariès du Centre de formation de conduite ECF by SPS. Côté météo, on termine là-dessus. 21 départements, vigilance orange canicule sur Auvergne-Rhône-Alpes, Provence-Alpes, Côte d'Azur. Renseignez-vous bien avant de prendre le volant ces prochaines heures, ces prochains jours, puisque l'alerte est valable demain au moins jusqu'au milieu de semaine prochaine, hein, nous dit Météo France. Donc pensez à bien préparer votre voyage grâce à notre site internet radiovinciautoroute.com.
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La route avec Georgia Smith à 19h12. Excellent début de soirée. Tout se passe bien le long de votre parcours entre Occitanie et Provence, autour de la Méditerranée. Pas de difficultés majeures en ce début de soirée. Et c'est tant mieux. En revanche, avec l'alerte canicule, 21 départements sur le quart sud-est qui sont concernés, notamment les départements, une bonne partie des départements de Provence-Alpes, Côte d'Azur et d'Auvergne-Rhône-Alpes. La sécheresse, le vent, la chaleur, tous ces paramètres amènent à forcément un risque incendie majeur. 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The Superman Lovers, avant le prochain point trafic de 19h15.

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1: Allez, infotrafic de retour à 19h16 en ce début de soirée. Avec un trafic qui est calme dans l'ensemble le long de votre parcours sur le quart sud-est du pays, généralement entre Occitanie, Provence et Auvergne-Rhône-Alpes. Pas, ou en tout cas plus de difficultés. On a connu pas mal de bouchons liés notamment au transit entre Espagne et France sur la 9. En direction de Lyon, la barrière du Boulou notamment, et ça se passe bien désormais pour passer cette barrière de péage au sud de Perpignan, partout ailleurs aussi, Carcassonne, Narbonne, Montpellier, Nîmes, jusqu'en Vallée du Rhône ou en Provence. Pas de difficultés majeures devant vous, et c'est tant mieux. Il est aux commandes d'une matinale radio depuis plusieurs années et anime sur France 2 des émissions devenues incontournables, comme chacun son tour, où tout le monde a son mot à dire. Dans un instant, Bruno Guillon s'installera sur le siège passager à vos côtés pour évoquer ses souvenirs d'été entre longs trajets sur la route et soirées devant la télévision. Rendez-vous juste après Kaigo et Selena Gomez, It Ain't Me sur le 107.7.

0: La route avec Kaigo et Selena Gomez à l'instant sur le 107.7. Il est 19h20 et ça se passe bien devant vous autour de la Méditerranée. Aucune difficulté majeure à vous signaler. Allez, sur la route avec une figure bien connue de la radio et de la télévision, Bruno Guillon, est au micro Charles Laudon.
1: Bonjour Bruno Guillon.
2: Bonjour.
1: On parle souvent sur cette antenne de l'importance de faire la pause quand on fait un long trajet. Et je me trompe si je dis que ce mot pause figure assez peu dans votre agenda durant l'année entre la radio et la télé. La pause, c'est vraiment là cet été pour vous?
2: Oui, c'est la période où j'essaye de breaker en tout cas et de profiter à fond de ma famille et de mes proches.
1: On le sait, cet été, Interville ne fait pas son retour. Programme mythique qu'on a tous regardé durant des années. Vous avez, vous, d'autres émissions ou programmes qui vous ont marqué quand vous étiez peut-être plus jeune en vacances l'été?
2: Alors, pour le coup, quand j'étais en vacances l'été, il y avait déjà Interville, mais il y avait aussi une déclinaison d'Interville qui m'a même limite plus marqué, c'était Jeux sans frontières.
1: Oui.
2: Où là, c'était pas des villes, c'était des pays qui s'affrontaient, et oui, c'était le rendez-vous d'été, mais de toute façon, la télévision, l'été, elle prenait un sens différent du reste de l'année. Moi, la télévision, quand j'étais petit, ou même ado, c'était le film du soir. Bon, il commençait à 20h30, mais à 21h30, fallait que j'aille me coucher. Donc la magie de l'été, c'est qu'on pouvait regarder le film en entier. Et c'est là où il y a des films qui prennent tout leur sens, les Fantomas ou la Grande Vadrouille. Quand on va jusqu'à la fin, c'est quand même plus sympa.
1: Il y avait aussi côté jeu, la carte au trésor, bien évidemment.
2: Oui.
1: Fort Boyard, l'été.
2: Ouais.
1: C'était ça.
2: Alors
1: aussi.
2: Attention, parce que là, vous parlez un Charentais-Maritime. On dit Boyard.
1: Ah, Boyard.
2: On dit Boyard. Et on dit le père Fourat et non pas le père Fouras. Mais moi, je suis de ceux qui ont connu le Fort Boyard sans émission de télé dedans, puisque je suis de Charente-Maritime. Et donc, avant que ça devienne un terrain de jeu télévisé grandeur nature, c'était une ruine.
1: Et en venant ici, je me suis souvenu de la piste de Xapatane.
2: Oui, bien sûr.
1: J'ai plus mis tous les règles.
2: Moi, j'ai pas non plus, mais ça fait partie de ces jeux qui avaient des noms improbables. Il y a eu aussi Mokchou Patamou,
1: une
2: époque, qui était présenté par Vincent Perrault. Oui, la télé...
1: 40 degrés à l'ombre.
2: Bien sûr. La télé a parfois accouché de concepts un peu improbables. Mais puisqu'on parle d'émission d'été, oui, 40 degrés à l'ombre, c'était le rendez-vous. Alors, il y a eu Vincent, puis il y a eu aussi Thierry qui l'a fait.
1: Marie-Ange Nardi,
2: il y a eu Marie-Ange Nardi avec les fameux épisodes du lion.
1: Oui, c'est vrai qu'il y avait une chronique animalière.
2: Exactement.
1: Et donc, à chaque fois, ils avaient peur sur le plateau,
2: mais
1: je crois.
2: Oui. Ça fait partie, oui, des rendez-vous d'été, ouais.
1: Bruno Guillon, on fait une pause et on se retrouve dans quelques minutes.
0: Merci à tous les deux. Rendez-vous après le point circulation de 19h30. En attendant, c'est Dizzy et Wham en musique pour accompagner votre début de soirée. Très bonne route à toutes et à tous.

0: Là, en route avec Wham, The Edge of Heaven, instant sur le 107.7. Merci de faire la route avec nous tout au long de la semaine. Bruno Guillon fait la route des vacances à vos côtés. Dans un instant, changement d'ambiance. L'animateur nous racontera ses plus beaux souvenirs à Civaux. Sera juste après vos conditions de circulation.
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0: Il est 19h30 et on revient sur vos conditions de circulation plutôt calmes, désormais même très calmes, sur le quart sud-est du pays, entre Occitanie, Provence et Auvergne-Rhône-Alpes. Pas de difficultés majeures devant vous. Je vous rappelle que côté météo, 21 départements sont placés en vigilance orange canicule pour au moins demain. Nous dit Météo France, beaucoup de départements de la région Provence-Alpes-Côte d'Azur ou encore d'Auvergne-Rhône-Alpes. Quand il fait chaud sur la route, on n'oublie pas les règles de base et notamment de prendre en quantité suffisante de l'eau dans le véhicule pour bien préparer son voyage, même pour des courts trajets. Pourquoi ? Parce qu'à tout moment, sur l'autoroute, vous pouvez être à l'arrêt à cause d'un accident, d'un véhicule en panne, à cause du fort trafic, tout simplement, de ce week-end de chasse et croisée qui s'annonce. Donc, on passe au bon réflexe et on s'arrête plus régulièrement que d'habitude parce que la chaleur fatigue l'organisme.
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0: Et nous retrouvons tout de suite Bruno Guillon, votre compagnon de route aujourd'hui, toujours au micro 107.7 de Charles Doudon.
5: Vous avez réveillé cette année encore des centaines de milliers d'auditeurs chaque matin sur Fun Radio. La radio reste un média encore très écouté en voiture, notamment sur la route du travail.
6: Ouais.
5: Sur la route des vacances, vous êtes encore radio ou vous préparez plutôt une playlist où vous écoutez des podcasts?
6: Et c'est un peu tout. J'aime bien écouter de la musique en mode un peu été. Je peux me faire des podcasts. Alors j'avoue avoir une petite préférence pour des podcasts d'enquête ou d'histoire criminelle.
5: L'heure du crime.
6: Entre autres, l'heure du crime.
5: Affaires sensibles.
6: D'RTL, affaires sensibles. Ou alors après des podcasts sur l'histoire, j'aime beaucoup. Et voilà, et je jongle avec tout ça, ouais, sur la route.
5: Et vous faites partie de ceux qui adorent la route des vacances,
6: ouais,
5: ou plutôt de ceux qui comptent les kilomètres?
6: Non, j'adore ça. Moi, il y a tout un décorum avec la route des vacances. C'est-à-dire que la route des vacances, tu pars déjà quand il fait pas encore jour, pour avoir le plaisir de voir le soleil se lever. Quand le soleil se lève, tu es déjà sur la route des vacances. Et puis j'ai des réflexes de départ en vacances, c'est-à-dire que moi, un déjeuner de quand tu pars en vacances, c'est forcément le sandwich triangle et le paquet de chips dans la station d'autoroute. Voilà, ça fait partie du truc.
5: Quand vous étiez jeune, encore aujourd'hui?
6: Alors, quand j'étais jeune, il y avait moins d'autoroutes déjà. Moi, quand j'étais jeune, mes parents, c'était la glacière. C'était la glacière et l'endroit pour le pique-nique. Et comme mes parents étaient un peu des ayatollahs du pique-nique, il fallait trouver l'endroit où il y avait personne, où on était tranquille, où on pouvait poser la table. Et puis le pique-nique, c'était, il manquait vraiment que le frigo et la gazinière.
5: Bel orga.
6: Exactement. Mon père, qui conduisait la voiture à l'époque, ma maman n'avait pas le permis, avait vraiment ce côté, quand on quittait les limites du département de la Charente-Maritime, j'ai l'impression qu'on arrivait dans des pays étrangers qu'on parlait pas la même langue. C'est-à-dire que ça devenait tout de suite une escapade. C'était une histoire de fou. Donc, je me souviens de vacances où on allait dans le Cantal, au début, beaucoup, et puis après dans les Pyrénées. Et donc, je vous dis, j'ai ce souvenir de vous dormez derrière sur le siège arrière, vous avez votre coussin, vous partez, il fait nuit et quand vous vous réveillez, le soleil se lève à peine et vous voyez au loin les montagnes qui se dessinent avec les odeurs qui vont avec et tout ça. Non, c'est des bons souvenirs.
5: On vous souhaite de belles vacances.
6: Merci, vous aussi, et bonne route.
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La route avec YouTube à l'instant sur le 107.7. Merci de faire la route avec nous. Un début de soirée calme, hein, désormais sur la route autour de la Méditerranée, notamment en Occitanie sur la 9, dans les secteurs de Nîmes, Montpellier, Perpignan, Carcassonne, sur la 61 également. Ça se passe bien. On aura l'occasion d'y revenir. Prochain point de trafic, 19h45. D'ici là, Amanda Bourneuf et son titre Oxygène.

0: Amanda Bourneuf et le titre Oxygène sur le 107.7. Il est 19h45. Restez avec nous. L'infotrafic revient dans une minute.
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0: L'infotrafic de retour à 19h46, c'est RAS. Tout se passe bien le long de votre parcours. Rien à signaler donc de majeur, que vous soyez en Occitanie, en Provence ou en Auvergne-Rhône-Alpes, à l'approche des grandes agglomérations. Là aussi, ça se passe bien, ou dans la traversée de ces dernières, si vous êtes en Occitanie, notamment du côté de Montpellier ou du côté de Toulouse. Si vous arrivez de l'autoroute A61, vous ne rencontrerez pas de difficultés sur le périphérique toulousain, à l'est de la ville. Notamment, voilà qui conclut notre point trafic. On rappellera simplement une petite règle de sécurité de base, hein, sur l'autoroute, le trafic est fluide, roulez à droite, hein, ne restez pas constamment sur la voie du milieu, la voie de gauche, des voies qui sont faites pour dépasser. Une fois que c'est fait, on se rabat sur la voie de droite qui n'est pas réservée aux poids lourds ni aux véhicules lents, c'est toujours bon de le rappeler. Allez, la route ensemble et en musique, Alex Godino, Destination Calabria, Joseph Chélid, notamment, ou encore Ten Sharp. Voilà quelques-unes des réjouissances en musique, hein, pour vous accompagner jusqu'à 20h de l'actualité avec la rédaction. Puis un nouveau copilote se prendra le relais pour vous accompagner tout au long de votre soirée. Très bon jeudi soir avec Radio Vinci Autoroute.

Joseph Chedid et Friend sur le 107.7. Ten Sharp et Flo de la Vega. Voilà le programme des prochaines minutes en musique avant un nouveau point trafic après l'actualité de 20h. Ça se passe bien autour de la Méditerranée. 21 départements quand même du quart sud-est sont en vigilance orange. Canicule avec les départements de la région Provence-Alpes-Côte d'Azur ou encore d'Auvergne-Rhône-Alpes. On refait le point sur la météo également. Dans un instant, c'est à suivre après Ten Sharp donc et Flo de la Vega.

0: 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Bonne soirée, les 20h.
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2: La situation s'est améliorée aujourd'hui en Gironde. Le feu est stabilisé, mais pas fixé. 84 000 personnes évacuées ont été autorisées à regagner leur logement, notamment les habitants de Sestas, Saint-Jean-d'Illac, Martignas, Saint-Médard-en-Jalles, Saint-Aubin de Médoc. Plus au sud, dans les Landes, le préfet fait savoir ce soir que l'incendie de Biscarro s'est maîtrisé, mais des reprises restent possibles. En tout cas, l'autoroute A63 entre Bordeaux et l'Espagne a pu rouvrir. Et ce soir, il reste deux points actifs au niveau de Lacanau et la presqu'île du Cap Ferré. 3300 pompiers sont toujours mobilisés. La SNCF fait savoir qu'elle espère pouvoir rouvrir la ligne vers Andaille d'ici la fin du week-end. Et puis à noter que le feu sévit aussi en Bourgogne, à Couché, en Côte d'Or. 150 hectares ont été ravagés et le feu est fixé, mais le vent souffle encore dans la région. Et puis à Brignoles, dans le Var, tous les habitants qui avaient été évacués ont pu regagner leur domicile. Le ministre de l'Intérieur, Laurent Nunez, a indiqué que 275 personnes avaient été interpellées depuis le début de la saison, insistant sur la volonté du gouvernement de faire preuve de la plus grande fermeté. Le ministre a rappelé que dans 70% des cas, ces incendies sont criminels. Les 30% restants ne sont pas des accidents, mais de l'imprudence et de la négligence, a-t-il ajouté. Dans le reste de l'actualité, la Pologne qui a haussé le ton aujourd'hui, accusant la Russie d'être à l'origine d'un tir de missile qui s'est écrasé en Pologne, à 80 km de la frontière ukrainienne, sans toutefois faire de blessés. La diplomatie française a dénoncé une violation flagrante du droit international. En sport, une belle médaille d'or pour la délégation française. En escrime, les sabreurs de l'équipe de France se sont imposés sur la Corée du Sud. Victoire 45-31 à Hong Kong. Au total, les Bleus auront rapporté 4 médailles, dont ce titre dans ces championnats du monde. 20h et maintenant 2 minutes. Prochain rendez-vous avec l'actu à suivre dans une heure en compagnie de Florian Bonnec. Tout de suite, il est temps de revenir au trafic. Ce sera dans un instant, juste après la météo.
3: Merci Charlotte. Charlotte Latour de la rédaction du 107.7. La météo de demain, vendredi 31 juillet. Des nuages bas s'installeront des Pyrénées-Atlantiques aux Landes ainsi que sur les plaines languedociennes. Alors que le soleil se montrera généreux des Alpes vers la Méditerranée, l'après-midi, une instabilité s'étendra de l'Auvergne au Grand Est avec de la grêle possible et des rafales de vent de l'ordre de 80 km/h. Des averses orageuses concerneront également les Pyrénées, notamment l'est de la chaîne où ils seront parfois forts et pourront déborder sur la plaine du Languedoc. Côté thermomètre, les températures minimales sont comprises entre 18 et 21 degrés au sud, jusqu'à 24 en bord de Méditerranée. Il fera chaud dans le sud-est avec 33 à 38 degrés en Provence, jusqu'à 40 dans le Var. De l'Occitanie au nord-est, on atteindra tout de même 30 à 34 degrés et de 25 à 30 sur la façade ouest. Météo France maintient une vigilance orange canicule pour 21 départements, majoritairement en Auvergne-Rhône-Alpes et en Provence-Alpes-Côte d'Azur. Le détail de la carte des vigilances et quelques bons conseils sont à retrouver sur notre site internet radiovinciautoroute.com. Ne perdez pas de vue que sur autoroute, il peut y avoir des situations de blocage plus ou moins longues. Alors, quelle que soit la saison, ayez toujours dans votre véhicule de l'eau et un encas pour autant de personnes que vous transportez, parce qu'on ne sait jamais. Et puis un mot également du risque d'incendie qui sera élevé de couleur orange demain vendredi pour 9 départements au niveau national, parmi lesquels les Pyrénées-Orientales, l'Aude, le Var, le Vaucluse et la Drôme. Alors n'oubliez pas qu'un seul mégot jeté par la fenêtre d'un véhicule peut déclencher un incendie et ravager des hectares en quelques minutes. Ne jetez jamais vos mégots dans la nature et retrouvez plutôt les bons réflexes sur feu-forêt.gouv.fr.
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3: Et parce que c'est en lien également avec la météo, le résultat des conditions météo, notez que les départements du Vaucluse, des Bouches-du-Rhône et du Var sont concernés actuellement par un épisode de pollution de l'air. C'est la raison pour laquelle il vous est demandé de réduire votre vitesse lorsque vous roulez dans ces départements. Quelques événements d'actualité sur l'extrême quart sud-est du pays avec encore des difficultés. Si vous circulez par exemple du côté de Nice, vous circulez sur l'A8 en direction d'Aix à Marseille, il y a toujours un ralentissement, un trafic bien chargé encore sur un peu plus d'un kilomètre, mais c'est en train de rentrer dans l'ordre. Si vous circulez dans l'autre sens, sur le secteur de Brignoles, plusieurs informations à retenir. Tout d'abord, un accident confirmé, 5 kilomètres après Brignoles, c'est l'échangeur 35. Alors pour l'instant, d'après les informations que je reçois, au moins deux voitures arrêtées sur ce secteur, une seule voie de circulation, la voie de droite, et sur ce même périmètre, il y a également un matelas sur la chaussée. À l'arrière, vous en doutez, ça bouchonne. Du coup, il y a déjà un peu plus de 2 kilomètres de bouchons à l'arrière. Soyez vigilants donc sur ce secteur. On a déjà un patrouilleur, Anthony, l'homme en jaune, qui est présent sur les lieux. On attend certainement d'autres patrouilleurs et les pompiers qui sont également appelés, tout comme les forces de l'ordre. Si vous circulez dans l'autre sens sur l'A8 en direction de Nice, de l'Italie, notez tout d'abord une voiture qui serait en feu du côté d'Antibes. Alors ça vous concerne si vous circulez dans ce sens, mais si vous quittez l'autoroute à Nice, à Antibes Ouest, c'est la sortie 44, les pompiers sont présents sur les lieux, donc vigilance sur ce secteur. Là aussi, c'est en train de rentrer dans l'ordre, des difficultés en direction de Nice, un ralentissement lorsque vous passez le péage d'Antibes sur quelques centaines de mètres, et reprise d'une difficulté également, un trafic bien chargé qui est 5 km après Villeneuve-Loubet, vous ne perdez que quelques minutes sur ces secteurs. Du côté de Monaco, si vous circulez sur l'A8 en direction de Menton-Vintimille, 4 km après la sortie 58, une pierre a été signalée, alors pas d'autres précisions sur sa localisation sur les voies et sur sa taille, mais si on vous parle d'une pierre, c'est certainement une pierre ou des pierres de bonne taille, soyez vigilants, un patrouilleur se rend sur les lieux. Je vous emmène maintenant du côté de Carnoux, tout au sud d'Aubagne, sur l'A50 en direction de Toulon, avec une voiture en panne, le dépanneur présent sur les lieux et la voie de droite neutralisée sur ce périmètre, donc soyez vigilants sur ce secteur. Je termine en vous rappelant également deux informations si vous circulez dans la vallée du Rhône. Tout d'abord, en raison d'un accident 8 km après le péage de Vienne-Reventin, il y a l'aire de service de Roussillon. Eh bien, elle est inaccessible en raison d'un poids lourd qui a perdu son chargement donc sur ce secteur. Et puis, beaucoup plus au sud, toujours en direction de Marseille, en abordant le péage Janson de Provence, il y a une voiture confirmée en panne. Alors, visiblement, aucune gêne. La voiture se trouve sur le parking après la barrière. Donc, sur ce secteur. Un mot également de la situation qui s'est nettement améliorée du côté de Saint-Étienne, mais nous sommes au-delà du réseau Vinci Autoroute. Un accident avait fortement perturbé le trafic sur la 72 en direction de Clermont-Ferrand ou de Lyon. C'est rentré dans l'ordre. L'accident était terminé depuis un petit moment et la circulation donc est redevenue normale sur ce secteur.
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Always You, c'était Sophie Zelmani sur le 107.7. Bien le bonsoir, heureux de vous retrouver, de vous accueillir, ça y est, on est embarqués ensemble. Je vous accompagne sur le 107.7 toute cette soirée avec des points réguliers en ce qui concerne vos conditions de circulation. Et si c'est tous les quarts d'heure environ, et si un nouvel événement devait intervenir entre-temps, je vous retrouverai immédiatement de manière localisée. Pour l'instant, patience du côté de Brignoles, si vous circulez sur l'A8 en direction d'Aix-Marseille. En raison d'un accident qui n'octroie qu'une seule voie de circulation, la voie de droite, il y a un bouchon en formation à l'arrière. Patrouilleurs, pompiers sont pour l'instant présents sur les lieux.

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1: 20h17, retour à vos conditions de circulation. Oui, si l'ordinateur ne veut pas s'emballer, on va peut-être y arriver. Pour l'instant, donc, 20h18 même, retour à vos conditions de circulation avec, à l'heure actuelle, donc, un trafic redevenu normal sur la Côte d'Azur. En revanche, il y a toujours cette difficulté du côté de Brignoles, mais c'est lié à un accident. Je vous rappelle la situation si vous circulez sur l'A8 en direction d'Aix-Marseille, 5 km après Brignoles. Déjà, difficulté, un bouchon sur un peu plus d'un kilomètre sur ce secteur. Pour l'instant, vous ne perdez que quelques minutes parce qu'au niveau de l'accident qui s'est produit 4 km après Brignoles, la sortie 35, pour l'instant, la circulation ne s'effectue que sur la voie de droite. Deux voitures au moins impliquées dans cet accident, peut-être un matelas également sur la chaussée. Et ça y est, les services secours en nombre. Alors, patrouilleurs déjà présents sur les lieux, les pompiers rejoints maintenant par les forces de l'ordre. Beaucoup de monde sur ce secteur, donc patience déjà pour passer la difficulté et pas d'imprudence. Surtout, vous restez sous le commandement et des pompiers et des forces de l'ordre. En cas de besoin, ils interromperont la circulation sur ce secteur. Il y a également à vous rappeler, si vous circulez du côté d'Antibes, dans l'autre sens, vous circulez en direction de Nice, mais vous quittez l'autoroute à Antibes Ouest, à sortie 44, une voiture qui a eu un début d'incendie. Enfin, tout est sous contrôle. Les pompiers qui sont sur le capot du véhicule. Donc, sur ce secteur, la situation bien en main de la part des pompiers, mais des pompiers qui interviennent dans cette sortie. Donc, soyez vigilants. Il y a également à vous rappeler que si vous circulez à l'heure actuelle dans la vallée du Rhône, vous circulez sur l'A7 en direction de Marseille, l'aire de service de Roussillon qui est fermée. Alors l'aire de service de Roussillon, c'est 8 km après avoir passé le péage de Vienne-Reventin en raison d'un poids lourd qui a perdu son chargement sur la voie de décélération. Donc pour gagner justement l'aire de service en question, il va falloir vous arrêter avant ou après sur ce secteur. Pour l'instant, vous savez tout, je n'ai rien d'autre à ajouter. Le prochain point trafic, bien sûr, aux environs de 20h30. Et comme toujours, si un nouvel événement devait intervenir entre-temps, je vous retrouverai immédiatement de manière localisée.

Right Here Waiting, Richard Marx en souvenir sur le 107.7 et toujours cette difficulté du côté de Brignoles hein, si vous êtes engagé sur l'A8 en direction d'Aix-Marseille en raison d'un accident survenu 4 km après la sortie numéro 35. À l'heure actuelle, vous ne circulez que sur la voie la plus à droite. Tous les services de secours, pompiers, forces de l'ordre, patrouilleurs présents sur le lieu et des dépanneurs sont arrivés sur place car il y a au moins deux voitures accidentées sur ce secteur pour l'instant. Un bouchon d'un peu plus d'un kilomètre sur ce secteur. Vous ne perdez que quelques minutes, mais comme toujours dans les difficultés, respectez-vous les uns les autres. Laissez-vous passer de temps en temps parce qu'il n'y a qu'une seule voie de circulation, la voie de droite. On va revenir sur vos conditions de circulation. Ce sera d'ici deux minutes.

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1: 20h30, un nouvel aperçu en ce qui concerne vos conditions de circulation. C'est du côté de Brignoles pour l'instant, accident qui induit également un bouchon pour vous qui circulez sur l'A8 en direction d'Aix-Marseille. Accident survenu 4 km après la sortie 35. Pour l'instant, une seule voie de circulation, la voie de droite, et à l'arrière un bouchon d'un peu plus d'un kilomètre. Vous ne perdez que quelques minutes, mais vigilance donc sur ce secteur. Vigilance, pas mal de personnel engagé sur les lieux de cet accident. Des patrouilleurs, des dépanneurs, mais aussi les pompiers, les forces de l'ordre. Donc, vigilance sur cette zone. C'est véritablement la principale information. Notez que du côté d'Antibes, il y a une voiture désormais en panne. Une voiture qui a connu un gros coup de chauffe dans le capot moteur. Voiture en panne, on attend désormais le dépanneur. C'est pour vous qui circulez sur l'A8 en direction de Nice. Mais vous quittez l'autoroute à Antibes-Ouest, à sortie 44. C'est dans cette sortie qu'il y a donc une voiture en panne. Il y a également, si vous circulez du côté de la vallée du Rhône, cette bonne nouvelle, puisque ça y est, il y avait la fermeture d'une aire de service en raison de la perte d'un chargement par un poids lourd. Eh bien, ça y est, situation rétablie. Donc, si vous circulez sur l'A7 en direction de Marseille, en direction du sud, 8 km après le péage de Vienne-Reventin, la voie de décélération a été nettoyée. Vous avez à nouveau accès à l'aire de service de Rhône. Roussillon, donc sur ce secteur, l'air de nouveau accessible. Je termine en vous rappelant également que Météo France maintient une vigilance orange canicule pour 21 départements, majoritairement en Auvergne-Rhône-Alpes et Provence-Alpes-Côte d'Azur. Le détail de la carte des vigilances ainsi que quelques bons conseils sont à retrouver sur notre site radiovinciautoroute.com.
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1: Et cet été, dans Play Replay, les séries nous font voyager vers des destinations de rêve. Dans un instant, cap sur des hôtels de luxe en bord de mer entre soleil radieux, clients fortunés et secrets bien gardés. Une série aussi élégante que mordante de White Lotus. Il en sera question dans moins de 3 minutes.

0: Dali to my heart, c'était Osier pour Médusa. Nouvel événement, si vous circulez au sud de Lyon, vous quittez Lyon d'ailleurs sur l'A7 Nord en direction de Marseille, 2 km après Vienne Nord, la sortie numéro 9. Il y a le dépannage qui débute, dépannage confirmé, celui d'un fourgon. Mais cela impacte la voie de droite. Décalez-vous sur les voies les plus à gauche. Après New York, la semaine dernière, changement total de décor. Mathilde Ferrière nous emmène à Hawaï, en Sicile et en Thaïlande, à la découverte des palaces qui servent de décor à la série The White Lotus.
1: The White Lotus suit les séjours de voyageurs privilégiés dans des hôtels de luxe. Derrière des décors paradisiaques se révèlent tensions, secrets et jeux de pouvoir.
2: Riz sans gluten et boules de coco, on n'est pas venu ici pour se foutre à la diète.
3: J'ai failli mourir aujourd'hui. Mais comme ça, ils nous font le séjour gratos et ça, c'est plutôt cool.
2: Oui, tu as assuré, bébé.
1: Chaque saison nous transporte dans des lieux différents. De la Sicile baroque à la Thaïlande luxuriante en passant par les plages d'Hawaï.
4: Sawadika, bienvenue au White Lotus de Thaïlande.
5: Welcome to the White Lotus in Sicily.
6: La dolce vita.
1: Bienvenue sous les tropiques, entre plages de sable fin, eau cristalline et paysages luxuriants. Entre luxe, chaleur et décors spectaculaires, la série transforme ses destinations en véritables cartes postales, capturant toute la beauté et les contrastes de ces lieux d'exception.
7: J'ai envie qu'on s'éclate aujourd'hui. Il n'y a que le regard des hommes qui l'a fait vivre. Je trouve ça triste.
8: Si tout le monde décide de céder à ses instincts, ce sera la course à la débauche.
1: Diffusé dans le monde entier, The White Lotus s'impose comme une série qui fait voyager saison après saison en explorant différentes cultures et façons de vivre. The White Lotus, à découvrir, en redécouvrir sur HBO Max. La prochaine saison, la quatrième, sera disponible en fin d'année 2026.
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0: Scarlett Johansson, chanteuse en plus d'être comédienne en duo avec Pete Yorn. L'infotrafic revient d'ici une minute.
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0: 20h46, pour l'instant, la principale difficulté liée à un accident, c'est pour vous qui passez le secteur de Brignoles sur l'A8 en direction d'Aix-Marseille. 2 kilomètres après la sortie numéro 35, début des difficultés avec un bouchon qui s'étend à présent sur 2 kilomètres. Donc vigilance sur ce secteur, patience également et vigilance, je le disais, parce qu'au niveau de l'accident survenu 4 kilomètres après la sortie 35, vous ne circulez à l'heure actuelle que sur la voie de droite. Par moment, le trafic est carrément à l'arrêt, mais ça, c'est selon les besoins sur place. Les pompiers ou les forces de l'ordre, seuls habilités à interrompre de manière momentanée la circulation. Ça peut être pour déplacer un véhicule ou pour permettre l'arrivée d'un nouveau véhicule de secours, voire du positionnement du dépanneur pour récupérer l'un des véhicules. D'ailleurs, une des deux voitures a été évacuée. Il en reste encore une. Il reste des obstacles sur la chaussée pour l'instant. Donc encore beaucoup de monde sur ce secteur. Vous ne perdez que quelques minutes, une dizaine de minutes au grand mot pour passer ces 2 kilomètres de bouchon donc sur ce secteur. Voilà la situation donc après Brignoles, la sortie 35, si vous circulez en direction d'Aix-Marseille. Pas d'impatience et dans les difficultés, respectez-vous toujours les uns les autres. Tout le monde est embarqué sur ce secteur dans les mêmes conditions. Je vous emmène du côté de la 89 aux portes de l'Auvergne pour une alerte animale errant, un ou des chevreuils errants signalés aux abords de la 89 entre Thiers Est et Noir-Étable entre les échangeurs 30 et 31 ou 31 et 30. Vigilance donc sur ce secteur, il y a un risque potentiel de traverser des chaussées. Un patrouilleur est parti à la recherche justement de cet animal ou de ces animaux, donc vigilance sur ce secteur. Et puis un rappel, Météo France maintient une vigilance orange canicule pour 21 départements, majoritairement en Auvergne-Rhône-Alpes et en Provence Alpes-Côte d'Azur. Le détail de la carte des vigilances est à retrouver sur notre site internet radiovinciautoroute.com, mais par forte chaleur qui plus est par vigilance canicule, c'est bien sûr couvre-chef et bouteille d'eau pour tous. Bonne soirée en tout cas, bon voyage avec nous. Patience du côté de Brignoles, pas d'énervement au volant, ça ne sert jamais à rien. On va reparler de vos conditions de circulation, ce sera après les infos de 21h. Si entre-temps un nouvel événement devait me parvenir, dans ce cas-là, je vous retrouverai immédiatement, mais de manière localisée.

Shine, c'était le groupe Aswan, bien sûr, c'est mieux avec le micro ouvert, en tout cas du côté de Brignoles. Ça s'améliore nettement depuis quelques minutes, puisque au niveau de l'accident, le véhicule accidenté gênant sur voie de gauche a été déplacé. Tout le monde se retrouve maintenant sur la bande d'arrêt d'urgence, la voie de droite neutralisée, donc vous retrouvez deux voies de circulation, voie du milieu, voie de gauche. Par conséquent, le bouchon devient ralentissement et ça a tendance même à s'éclaircir assez rapidement sur ce secteur, mais vigilance, hein, il y a encore beaucoup de monde sur les lieux de l'accident, donc 4 km après Brignoles, la sortie 35, si vous circulez sur la 8 en direction d'Aix-Marseille, mais c'est quasiment la fin des difficultés sur ce périmètre. Et puis, j'attire votre attention également, si vous quittez Toulon sur la 57 en direction de Nice-Draguignan, environ 1 km après le secteur de Pierronne, c'est là où s'opère la jonction des autoroutes. Route A57 A570 en provenance de Hyères-les-Palmiers. Il y a un accident. Il reste au moins deux voitures arrêtées sur bande d'arrêt d'urgence. La zone n'est pas sécurisée. Voiture qui affleure sur la voie de droite. Donc ne restez pas sur cette voie de droite. Ne prenez pas de risque. Décalez-vous sur la voie la plus à gauche. Les secours arrivent au moment où je vous en parle. On va reparler, nous, des conditions de circulation en détail. Ce sera après les infos de 21h. Et à 21h, nous accueillons Florian Bonnec de la rédaction du 107.7.

0: Bled Down, Synapson sur le 107.7. Bonne soirée, bon voyage avec nous. Il est 21h.
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2: Bonsoir à tous. Du mieux en Gironde après une semaine compliquée sur le front des flammes. La situation continue de s'améliorer. Le feu est stabilisé, mais toutefois pas fixé.

0: 84 000 personnes évacuées ont été autorisées à regagner leur logement, notamment dans les communes de Sestas, Martignas, Saint-Jean-d'Illiac ou encore Saint-Médard, Anjal et Saint-Aubin de Médoc. Plus au sud dans les Landes, le préfet indique que l'incendie de Biscarros est maîtrisé, mais des reprises sont toujours possibles. L'autoroute A63 qui relie Bordeaux à l'Espagne a rouvert. Il y a toutefois des restrictions de circulation. Il reste deux points actifs au niveau de Lacanau et de la presqu'île du Cap Ferret. Plus de 3000 pompiers sont mobilisés au total. La SNCF, de son côté, fait savoir qu'elle espère pouvoir ouvrir sa ligne ferroviaire et au TGV vers le Pays Basque d'ici la fin de ce week-end. Une nette amélioration due à la météo et une légère baisse du thermomètre après des valeurs qui ont atteint les 40 degrés hier. On est à peine dépassé les 31 aujourd'hui en Gironde. Notez qu'en marge de ces incendies, le ministre de l'Intérieur, Laurent Nunez, a indiqué que 275 personnes ont été interpellées depuis le début de la saison, insistant sur la volonté du gouvernement de faire preuve de la plus grande fermeté à ce sujet. Le ministre a rappelé que dans 70% des cas, les incendies sont criminels. Les 30% restants ne sont pas des accidents, mais de l'imprudence et de la négligence. Que se passe-t-il autour de l'enclave espagnole de Ceuta ? Au Maroc, 9 migrants sont décédés en tentant de rejoindre à la nage, justement depuis le territoire marocain, ce territoire de Ceuta, ce qui provoque l'indignation en Espagne. Le gouvernement décide de déployer des soldats pour garantir la sécurité dans cette enclave sur la côte nord de l'Afrique. Et puis, nous parlons de l'Europe du football, puisque celle-ci envisage de boycotter les prochaines Coupes du Monde, que ce soit chez les hommes ou les femmes, une solution envisagée par l'UEFA après un vote à l'unanimité de ses 55 membres. L'instance footballistique du vieux continent est opposée au projet de la FIFA et de son président si décrié Gianni Infantino de créer une société commerciale ouverte à des investisseurs privés, une opération en lien avec des proches de Donald Trump qui pourrait rapporter entre 17 et 20 milliards de dollars. Il est 21h02, c'est la fin de ce flash, belle route, belle soirée à l'écoute du 107.7, le retour à vos conditions de circulation juste après la météo.
1: Merci Florian Bonnec de la rédaction du 107.7, mais les intéressés le savent, juste avant ce flash de 21h, il y a une alerte importante.
2: Alerte. Véhicule à contresens.
1: Un véhicule signalé à contresens sur l'A9, l'axe Orange-Espagne. Vigilance donc entre Agde, l'échangeur 34 et la bifurcation jonction A9 à 75 du côté de Béziers. Vigilance dans les deux sens de circulation car ce véhicule roulerait sur les mêmes voies que vous mais face à vous. Les recherches ont débuté, des barrières sont baissées désormais et si c'est votre cas, il faut patienter pour l'instant. Pas d'autres possibilités. Patientez le temps que les recherches aboutissent et on reparle bien sûr de cette alerte et de vos conditions de circulation juste après la météo. Avec pour l'heure donc une météo qui s'annonce encore très très chaude sur le quart sud-est du pays. Demain vendredi 31 juillet, effectivement, des nuages bas s'installeront des Pyrénées Atlantiques aux Landes ainsi que sur les plaines languedociennes alors que le soleil se montrera généreux des Alpes vers la Méditerranée. L'après-midi toutefois, une instabilité s'étendra de l'Auvergne au Grand Est avec malheureusement de la grêle possible et des rafales de vent de l'ordre de 80 km/h. Des averses orageuses concerneront également les Pyrénées, notamment l'est de la chaîne, où ils seront parfois forts et pourront déborder sur la plaine du Languedoc. Côté thermomètre, les températures minimales seront comprises entre 18 et 21 degrés au sud, jusqu'à 24 en bord de Méditerranée. Il fera chaud dans le sud-est avec 33 à 38 degrés en Provence, jusqu'à 40 dans le Var. De l'Occitanie au nord-est, on atteindra 30 à 34 degrés, de 25 à 30 sur la façade ouest. Météo France maintient une vigilance orange canicule pour 21 départements, majoritairement en Auvergne-Rhône-Alpes et en Provence-Alpes-Côte d'Azur. Le détail de la carte des vigilances et quelques bons conseils sont à retrouver sur notre site internet radio-vinci-autoroute.com. Tiens, parmi les conseils, notez que sur autoroute, il peut y avoir des situations de blocage plus ou moins longues. Alors, ayez toujours dans votre véhicule de l'eau et un encas pour autant de personnes que vous transportez parce qu'on ne sait tout simplement jamais. Le risque d'incendie sera élevé de couleur orange demain, vendredi, pour 9 départements au niveau national, parmi lesquels les Pyrénées-Orientales, l'Aude, le Var, le Vaucluse et la Drôme. Alors n'oubliez pas qu'un seul mégot jeté par la fenêtre d'un véhicule peut déclencher un incendie et ravager des hectares en quelques minutes. Ne jetez jamais vos mégots dans la nature et retrouvez plutôt les bons réflexes sur feu-forêt.gouv.fr. Et puis, lié aux conditions météo également, je le rappelle, la dégradation de l'air qui concerne les départements du Vaucluse, des Bouches-du-Rhône et du Var. Pollution de l'air en effet sur ces départements. C'est la raison pour laquelle il vous est demandé de réduire votre vitesse lorsque vous roulez dans ces départements.
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1: Avec toujours cette alerte.
2: Alerte. Véhicule à contresens.
1: Un véhicule pour l'heure signalé à contresens si vous roulez sur la 9, l'axe Orange-Espagne, entre Agde, la sortie 34 et la bifurcation jonction A9 à 75 du côté de Béziers. Donc sur ce périmètre, un véhicule à contresens roulerait sur les mêmes voies que vous, mais face à vous, vigilance pour l'instant, quel que soit votre sens de circulation. Des barrières également se sont baissées sur ce parcours et pour l'instant, pas d'autre alternative, il faut patienter le temps que les recherches aboutissent. Voilà donc pour cette situation. Du côté de l'extrême quart sud-est du pays, notez également qu'à Brignoles, il y a toujours un accident en cours si vous circulez sur l'A8 en direction d'Aix-Marseille. C'est un accident qui est survenu 4 km après la sortie 35, Brignoles. Désormais, tout le monde se retrouve sur la bande d'arrêt d'urgence, voie de droite neutralisée. Les pompiers ont quitté les lieux. Néanmoins, le patrouilleur, le dépanneur et les forces de l'ordre sont toujours présentes sur les lieux. Il reste une voiture à évacuer sur ce périmètre, mais il n'y a plus de difficultés à l'arrière. Tout est rentré dans l'ordre. Du côté de Toulon également, si vous quittez la ville, vous circulez à l'heure actuelle sur la 57 en direction de Draguignan-Nice, 1 km après Pierronne. Pierronne, c'est là où s'opère la jonction des autoroutes A57 et A570. Donc, ça vous intéresse si vous arrivez de Toulon comme de Hyères-les-Palmiers. Accident en cours avec plusieurs véhicules arrêtés sur bande d'arrêt d'urgence. Et visiblement, l'accident implique aussi un deux roues. Les pompiers sont désormais présents sur les lieux. Alors, pas d'imprudence sur ce secteur. Libérez la voie de droite. Laissez cette voie de droite en guise de corridor de sécurité. Décalez-vous sur la voie la plus à gauche. Je poursuis en vous rappelant qu'il y a une alerte concernant un ou des chevreuils errants aux portes de l'Auvergne. C'est sur l'A89 entre Thiers Est et Noirétable, entre les échangeurs 30 et 31 ou 31 et 30. Un patrouilleur se rend sur les lieux donc afin de vérifier la chose. Et puis depuis peu, il y a également, si vous circulez du côté de Montpellier, une alerte piéton sur l'A709. L'A709, c'est l'axe de desserte locale à Montpellier. Piéton pour l'heure signalé entre les échangeurs 30 et 31 ou 31 et 30. Là aussi, comme pour les chevreuils errants, il faut être vigilant dans les deux sens. Les recherches ont débuté sur ce périmètre. Un petit mot en ce qui concerne les zones de travaux, parce qu'il y a des zones de travaux qui viennent de débuter, par exemple dans les Alpes de Haute-Provence. L'A51 est fermée en direction de Gap entre Aubignosque-Digne, sortie 21 obligatoire et Sisteron au nord, l'échangeur 23. Vous poursuivez via le réseau secondaire. Et puis notez du côté de Chasse-sur-Rhône, si vous comptiez vous engager sur l'A7 Nord en direction de Marseille à partir de l'entrée Chasse-sur-Rhône, eh bien c'est impossible. L'entrée est tout simplement fermée depuis quelques minutes. Je termine bien sûr ce point trafic en vous rappelant l'information du moment.
2: Alerte. Véhicule à contresens.
1: Un véhicule signalé à contresens sur une partie de la 9. La 9, c'est l'axe Orange-Espagne et l'alerte est en cours entre Agde, la sortie numéro 34 et la bifurcation jonction A9 à 75 du côté de Béziers, entre Agde et Béziers. Donc, un véhicule à contresens roulerait sur les mêmes voies que vous, mais face à vous, soyez vigilants pour l'instant, quel que soit votre sens de circulation. Des barrières sont baissées, c'est une mesure de sécurité pour vous empêcher de rejoindre la zone en alerte et pour l'instant, dans ce cas-là, il faut patienter, les recherches sont toujours en cours et je vous tiens informé de la suite de cette alerte, bien sûr, de manière localisée.
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1: 21h17.
2: 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Véhicule à contresens.
1: Alerte toujours d'actualité si vous circulez à l'heure actuelle du côté de l'Hérault. Une alerte concernant un véhicule toujours signalé à contresens. Vous êtes concerné si vous roulez sur l'A9, l'axe Orange-Espagne. Alors entre Agde et Béziers, Agde, l'échangeur 34, Béziers, là où s'opère la bifurcation entre l'A9 et l'A75. Ce véhicule à contresens roulerait sur les mêmes voies que vous, mais face à vous, soyez vigilant, quel que soit votre sens de circulation, si vous êtes engagé sur ce périmètre, parce qu'il y a des barrières qui sont baissées, des barrières donc qui restent baissées pour vous empêcher de rejoindre la zone en alerte. Et pour l'instant, il n'y a pas d'autre alternative. Il faut patienter au volant de votre véhicule le temps que les recherches aboutissent et que les barrières donc finissent par se lever. Accident en cours du côté de Toulon. Si vous quittez Toulon, vous quittez hier les Palmiers, eh bien 1 kilomètre après le secteur de Pierronne, c'est là où s'opère justement la jonction des autoroutes A57, A570 en direction donc de Nice-Draguignan. Accident impliquant notamment une moto, voie de droite neutralisée. Donc pour l'instant, un ralentissement s'est formé sur ce secteur puisque vous ne circulez que sur la voie la plus à gauche. Les pompiers et les secours sont présents sur les lieux. Du côté de Montpellier également, une alerte concernant un piéton toujours signalé sur la 709, l'axe de desserte locale. Vigilance dans les deux sens entre les échangeurs 30 et 31 ou 31 et 30. Les recherches sont en cours concernant donc ce piéton. Et puis bonne nouvelle du côté de Brignoles. Ça y est, tout est redevenu normal. La dernière voiture accidentée a été évacuée. Donc si vous circulez sur l'A8 en direction d'Aix-Marseille, 4 kilomètres après Brignoles, la sortie 35, le trafic était redevenu normal depuis un petit moment. Mais surtout maintenant, tout est terminé. Les secours, les dépanneurs, les patrouilleurs, tout le monde a quitté les lieux. Je vous rappelle également qu'il y a un véhicule d'autoroute qui intervient du côté de Nîmes. Si vous circulez sur l'A9 en direction de Barcelone, c'est 8 km après la sortie 25. Le véhicule d'autoroute est arrêté sur la bande d'arrêt d'urgence. Vous respectez bien la signalisation lumineuse à l'arrière de son fourgon. Je vous rappelle également que des travaux ont débuté dans les Alpes-de-Haute-Provence puisque l'A51 est fermée en direction de Gap entre Aubignosque Digne, sortie 21 obligatoire, et Sisteron Nord, l'échangeur 23. Désormais, vous poursuivez via le réseau secondaire. Et puis Météo France, bien sûr, qui maintient une vigilance orange canicule pour 21 départements, majoritairement en Auvergne-Rhône-Alpes et en Provence-Alpes-Côte d'Azur. Le détail de la carte des vigilances et quelques bons conseils sont à retrouver sur notre site internet radio-vinci-autoroute.com. Je termine ce flash, bien sûr, avec l'alerte du moment.
2: Alerte. Véhicule à contresens.
1: Un véhicule toujours signalé à contresens, mais vous êtes concerné si vous roulez sur la 9, l'axe Espagne-Orange, entre Agde et Béziers. Agde, l'échangeur 34, Béziers, là où s'opère la possible bifurcation de la 9 avec la 75. Ce véhicule signalé à contresens roulerait sur les mêmes voies que vous, mais face à vous, soyez vigilant. Si vous êtes engagé sur cet axe, vigilance dans les deux sens, les recherches sont toujours en cours. C'est pour cette raison que certains d'entre vous sont retenus derrière des barrières qui restent fermées. C'est une mesure de sécurité pour vous empêcher de rejoindre la zone en alerte. Et pour l'instant, il n'y a pas d'autre possibilité. Il faut patienter au volant de votre véhicule. Bonne soirée, bon voyage avec nous sur le 107.7. Prochain point complet en ce qui concerne vos conditions de circulation, ce sera aux environs de 21h30. Et bien sûr, si vous êtes dans la zone concernée par le véhicule à contresens, je vous tiens informé de l'évolution de la situation.

0: Grand Master Flash de Message en souvenir sur le 107.7 et l'infotrafic bien sûr de retour dans moins de 8 minutes.
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0: 21h31 et depuis une bonne demi-heure, toujours cette alerte.
5: 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Véhicule à contresens.
0: Au moment où je l'enclenche le message, eh bien, j'apprends que l'alerte est terminée, donc, sur l'A9, retour à la normale entre Agde et Béziers. Donc, les barrières se sont levées là où elles s'étaient baissées. Vous reprenez votre voyage. Merci d'ailleurs de votre patience. Mais, en l'état, je ne sais pas si un véhicule a été intercepté. En tout cas, ça veut dire que la zone surtout est sécurisée. Donc, reprenez votre voyage en toute sérénité. Donc, sur l'A9, direction Barcelone ou direction Lyon entre Agde et Béziers. Donc c'est un retour à la normale. Retour à la normalité également du côté de Montpellier où il y avait une alerte piéton sur l'A709. En réalité, il s'agissait d'un cycliste. Donc l'alerte est désormais terminée puisque le cycliste qui n'a rien à faire sur autoroute a quitté les lieux pour l'instant. Je vous emmène du côté de Toulon. Si vous quittez Toulon, si vous quittez hier les Palmiers sur l'A57, l'A570, environ un kilomètre après, en direction de Nice-Draguignan. Il y a toujours cet accident en cours. Voie de droite neutralisée. Par conséquent, si vous passez par là, vous êtes confronté à un gros ralentissement, presque un début de bouchon, mais ça roule, hein, ça roule au ralenti, parce que vous ne circulez que sur la voie la plus à gauche. Donc, patience, ce secteur. Les pompiers, les secours interviennent auprès d'un motocycliste, notamment accident intéressant, une moto et une voiture, les pompiers, les forces de l'ordre, le dépanneur, les patrouilleurs présents sur ce secteur. Donc, vigilance dans cette zone. On reste du côté de Toulon, mais cette fois-ci, si vous circulez dans l'autre sens, dans le sens Nice vers Marseille, une fois passé le tunnel, un kilomètre après Brégaillon, la sortie 15B, il y aurait, c'est pour l'instant signalé, un saut en guise d'obstacle. Alors, peut-être sur les voies de circulation, soyez vigilants. En tout cas, un patrouilleur se rend sur les lieux. En ce qui concerne les travaux, il y a des travaux dans les Alpes d'Haute-Provence, puisque la 51 est fermée en direction de Gap entre Aubignosque-Digne, sortie 21 obligatoire, et Sisteron-Nord, l'échangeur 23. Dans l'autre sens, la 51 est également fermée en direction d'Aix-Marseille. Donc entre Sisteron-Centre, Vallée du Jabron, c'est la sortie 22 qui est obligatoire, et Aubignosque-Digne, échangeur 21. Dans les deux cas, une fois que vous vous retrouvez hors autoroute, eh bien, il faut poursuivre sur le réseau secondaire. Je rappelle pour terminer qu'il y a toujours une vigilance orange canicule de Météo France pour 21 départements, majoritairement en Auvergne-Rhône-Alpes et en Provence-Alpes-Côte d'Azur. Le détail de la carte des vigilances et quelques bons conseils sont à retrouver sur notre site internet radiovinciautoroute.com.
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0: Tout au long de l'été, nous vous faisons découvrir les desserts de l'été, des spécialités qui sentent bon les vacances. À Roya, près de Clermont-Ferrand, la myrtille est reine et inspire la revisite d'un grand classique de la pâtisserie auvergnate, à découvrir bien sûr dans moins de 5 minutes.

0: Rima pour Stormzy, Hide and Seek sur le 107.7. Bonne soirée, bon voyage avec nous à l'heure actuelle. Trafic toujours perturbé si vous quittez Toulon sur l'A57 en direction Nice-Draguignan. 1 kilomètre après le secteur de Pierron, en raison d'un accident en cours, vous ne circulez que sur la voie la plus à gauche. Allez, comme promis, direction Roya près de Clermont-Ferrand pour notre dessert de l'été. Ici, la myrtille est l'une des stars des montagnes auvergnates. Au restaurant, le Marquis de Royal se savoure dans une tarte revisitée par le chef Mathilde Ferrière.
1: Quand on parle de Roya, beaucoup évoquent ces termes. Mais pour certains visiteurs, une autre adresse mérite le détour. Le restaurant Le Marquis de Roya et sa célèbre tarte aux myrtilles. À première vue, c'est une tarte aux myrtilles comme les autres. À première vue seulement. En effet, ici, la tarte cache un secret de fabrication plutôt inattendu. Découverte avec Jérémy Dora, le chef de l'établissement.
2: Donc la myrtille qui est une spécialité de la région, les myrtilles du Forez, je l'ai associée avec de la lentille verte du puits, mais en sucré. Donc en fait, au lieu de prendre la poudre d'amande classique pour faire comme une frangipane, une crème d'amande, on fait une crème de lentilles sucrée, à base de vanille et de badiane.
1: Une pâte à base de lentilles, des myrtilles servies bien fraîches au-dessus. Sur le papier, l'association peut surprendre. Dans l'assiette, elle est devenue la signature de la maison.
2: J'ai travaillé pendant un an au Puy-en-Velay, donc la lentille, on l'a décliné un peu sur toutes les sortes. Hein. On a tellement un terroir qui est riche sur nos départements de l'Auvergne, donc on a plein de choses à faire et à travailler.
1: Donc c'est le moment de passer à table, c'est ça?
2: Voilà.
1: C'est super bon. Et avec juste le goût de la myrtille, ça se marie tellement bien. En plus, ça, il fait 32 degrés dehors, ça fait du bien.
2: On a le côté croquant et sablé de la pâte, moelleux avec la lentille et les myrtilles qui viennent amener la touche de fraîcheur et d'acidité.
1: Arrive l'heure du dessert, les commandes s'enchaînent. Et à quelques tables de là, des touristes découvrent la spécialité pour la première fois. Nombreux sont ceux qui se laissent tenter.
3: Alors je vous laisse déguster le verdict.
4: Il sent bien la lentille avec la myrtille. Je trouve que ça balance bien, ça fait un petit côté sucré-salé.
5: Entre la pâte à la lentille qui est chaude et la myrtille qui est fraîche, c'est quand même un mix surprenant. Mais alors par contre, ça éclate en bouche, ça pépite.
6: C'est super bon. C'est frais. C'est délicieux.
7: C'est vrai qu'il y a vraiment le côté frais des myrtilles avec le croustillant du biscuit et des lentilles cuites. C'est vraiment un bon mélange. Je reviendrai.
1: La tarte du Marquis de Roya fait partie des spécialités que les visiteurs viennent chercher durant l'été pour se rafraîchir. Une tradition gourmande qui se trouve à proximité de Clermont-Ferrand, à Roya, accessible depuis la 71, la 75 ou l'autoroute A89.
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1: 21h46, retour à vos conditions de circulation, retour à la normale également du côté de Toulon. Ça y est, si vous quittez la ville sur la 57 en direction de Nice, Draguignan, fin de l'accident, vous retrouvez qu'il y a les deux voies de circulation, donc un trafic qui se fluidifie à nouveau un kilomètre après le secteur de Pierre-Ronde, là où s'opère la jonction des autoroutes A57 A570. Pour l'instant, une seule information à vous répercuter, c'est dans l'autre sens mais toujours à Toulon. Vous circulez dans le sens Nice vers Marseille, une fois passé le tunnel, environ un kilomètre après Brégaillon, c'est l'échangeur 15B. Il y aurait toujours signalé un saut sur la chaussée, peut-être sur les voies de circulation, ça n'est pas précisé, c'est pour l'instant signalé. Un patrouilleur en tout cas part à la recherche de cette information. Je rappelle que dans les Alpes-de-Haute-Provence, la 51 est fermé en direction de Gap entre Aubignosc-Digne. La sortie numéro 21 est obligatoire et Sistron-Nord, l'échangeur 23. Dans l'autre sens, la 51 est également fermée en direction donc d'Aix-Marseille, cette fois-ci entre Sistron-Centre, Vallée du Jabron, sortie 22 obligatoire et Aubignosc-Digne, échangeur 21. Une fois hors autoroute, vous suivez bien sûr le réseau secondaire. Et puis Météo France qui maintient une vigilance orange canicule pour 21 départements majoritairement en Auvergne-Rhône-Alpes et en Provence-Alpes-Côte d'Azur. Le détail de la carte des vigilances ainsi que quelques bons conseils sont à retrouver sur notre site internet radiovinciautoroute.com. Le prochain point trafic, eh bien, ce sera après les infos de 22h. Si entre-temps un nouvel événement de VIC, bien sûr, se signaler, je vous retrouverai immédiatement, mais de manière localisée.

Sing Me to Sleep, Alan Walker sur le 107.7. Bonne soirée, bon voyage avec nous. À l'heure actuelle, pas de changement. C'est un retour à la normale hein, sur l'ensemble des axes autoroutiers du Grand Car Sud-Est du Puy. On va reparler de vos conditions de circulation après les infos de 22h. À 22h, nous retrouvons Florian Bonnec de la rédaction du 107.7.

0: Regulate Warren G sur le 107.7. Bonne soirée, bon voyage avec nous. Il est 22h.
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2: Bonsoir à tous. Le pire est peut-être derrière les pompiers, intervenants multiples et civils en Gironde. Ce soir, on peut le dire, la situation s'est considérablement améliorée autour du méga-feu qui touche l'ouest de l'agglomération de Bordeaux depuis une semaine. Feu stabilisé, 84 000 personnes ont pu être autorisées à regagner leur logement dans le courant de cette journée de jeudi. Plus au sud, dans les Landes, le préfet fait savoir que l'incendie de Biscarrosse s'est maîtrisé, mais des reprises sont toujours possible. Concernant les grands axes, l'autoroute A63 entre Bordeaux et l'Espagne a rouvert en début d'après-midi. Et puis, pour ce qui est des trajets en TGV, eh bien, la SNCF fait savoir qu'elle espère pouvoir rouvrir la ligne entre Bordeaux et Hendaye d'ici la fin de ce week-end. Elle avait prévenu qu'il lui faudrait

0: faudrait à minima 3 jours pour pouvoir justement rouvrir cette ligne. Face à ces incendies qui touchent encore une grande partie du pays, comme en Côte d'Or, en Bourgogne, le ministre de l'Intérieur, Laurent Nunez, a indiqué lors d'un point presque que 275 personnes ont été interpellées depuis le début de la saison estivale, insistant sur la volonté du gouvernement de faire preuve de la plus grande fermeté à ce sujet. Le ministre a rappelé que dans 70% des cas, les incendies sont criminels et les 30% restants ne sont pas des accidents, mais de l'imprudence et de la négligence. Une grande partie de la France n'en a pas terminé avec la chaleur. Une vingtaine de départements du centre-est et du sud-est ainsi que l'île de Beauté restent en vigilance orange canicule. Restez à l'écoute du 107.7. On reparle de météo en région dans un instant. Dans le reste de l'actualité, le rabbin de Nanterre visé par une attaque antisémite, il a porté plainte. Le parquet a ouvert une enquête pour injure publique en raison de la race ou de la religion. Les faits remontent à dimanche. L'homme a été pris à partie dans un supermarché de la ville des Hauts-de-Seine par une cliente qui l'a notamment traité de sale juif. Son identification est en cours. Personne ne devrait être insulté en raison de sa religion, de son identité, a réagi le maire de la ville. Et puis, nous pourrions aller vers un boycott des pays européens lors des prochaines Coupes du Monde, que ce soit chez les hommes comme chez les femmes. L'UEFA envisage cette option après un vote à l'unanimité de ses 55 membres en réponse au projet de la FIFA et de son président Gianni Infantino de créer une société commerciale ouverte à des investisseurs privés qui pourrait rapporter entre 17 et 20 milliards d'euros, levée de bouclier à l'échelle du monde entier, mais c'est en Europe, donc la contestation est la plus importante. 22h02, c'est la fin de ce flash. Le trafic en région dans un instant après la météo. Merci Florian. Florian Bonnec de la rédaction du 107.7. À l'heure actuelle, donc, il y a la météo de demain vendredi 31 juillet. Il y a des nuages bas qui s'installeront des Pyrénées-Atlantiques aux Landes ainsi que sur les plaines languedociennes, alors que le soleil se montrera généreux des Alpes vers la Méditerranée. L'après-midi, une instabilité s'étendra de l'Auvergne au Grand Est avec malheureusement de la grêle possible, des rafales de vent de l'ordre de 80 km/h, des averses orageuses concernant également les Pyrénées, notamment l'est de la chaîne, où ils seront parfois forts et pourront déborder sur la plaine du Languedoc. Côté température, les minimales seront comprises entre 18 et 21 degrés au sud, jusqu'à 24 en bord de Méditerranée. Il fera chaud encore une fois dans le sud-est, avec 33 à 38 degrés en Provence, jusqu'à 40 dans le Var. De l'Occitanie au nord-est, on atteindra 30 à 34 degrés, de 25 à 30 sur la façade ouest. Météo France maintient une vigilance orange canicule pour 21 départements, alors majoritairement en Auvergne-Rhône-Alpes et en Provence-Alpes-Côte d'Azur. Le détail de la carte des vigilances est à retrouver, ainsi que quelques bons conseils sur notre site internet radio-vinci-autoroute.com. Mais je profite de l'occasion pour vous rappeler que sur autoroute, il peut y avoir des situations de blocage plus ou moins longues. Alors, quelle que soit la saison, ayez toujours dans votre véhicule de l'eau et un encas pour autant de personnes que vous transportez, parce qu'on ne sait jamais. Et puis un mot du risque d'incendie qui sera élevé de couleur orange demain vendredi pour 9 départements au niveau national, parmi lesquels les Pyrénées-Orientales, l'Aude, le Var, le Vaucluse et la Drôme. Alors n'oubliez pas qu'un seul mégot jeté par la fenêtre d'un véhicule peut déclencher un incendie et ravager des hectares en quelques minutes. Ne jetez jamais vos mégots dans la nature et retrouvez plutôt les bons réflexes sur feu-forêt.gouv.fr. Lié aux conditions météo, aux incendies, je rappelle que les départements du Vaucluse, des Bouches-du-Rhône et du Var sont actuellement concernés par un épisode de pollution de l'air. C'est la raison pour laquelle il vous est demandé de réduire votre vitesse lorsque vous roulez dans ces départements.
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0: Avec pour l'heure ce nouvel événement, si vous circulez à l'heure actuelle dans la région de Béziers sur l'A9 en direction de Montpellier, Nîmes, Lyon, 6 kilomètres après la possible bifurcation de l'A9 avec l'A75, il y a une voiture confirmée en panne. Alors pour l'instant, la voiture est bel et bien confirmée en panne sur ce secteur, mais elle peut gêner votre passage. Ça n'est pas précisé.
2: Il reste à localiser sa position sur les voies. En tout cas, un patrouilleur se rend sur ce secteur. Sinon, dans l'ensemble, ça reste plutôt calme. Alors sur la 9, dans l'autre sens, en direction de Barcelone, 16 km après le 4, la sortie numéro 40, il y a l'aire de repos de Sals Ouest sur la voie d'accélération. Pour quitter l'aire en question et rejoindre la 9 direction Barcelone, il y a un camping-car en panne et ça y est, le dépanneur vient d'arriver à ses côtés donc pour prendre en charge le véhicule. Donc vigilance sur ce secteur. Je vous emmène également du côté de Toulon. Si vous circulez du côté de Toulon après le tunnel sur l'autoroute en direction de Marseille, 1 km après Brégaillon, l'échangeur 15B, il y aurait un saut également. Alors peut-être sur les voies de circulation, saut pour l'heure signalé, un patrouilleur se rend sur les lieux, donc vigilance sur ce périmètre. Et dans l'autre sens, le tunnel de Toulon est fermé si vous voyagez dans le sens Marseille vers Hyères ou Nice. Le tunnel est fermé, vous suivez bien sûr la déviation activée sur ce secteur. Enfin, dernière information du côté de Fréjus sur la Côte d'Azur. Et là, on part sur l'A8. Vous circulez en direction d'Aix-Marseille dans la sortie 37 Puget-sur-Argens. Il y a une voiture en panne. Un dépanneur part à sa recherche. Et pour l'instant, vous savez tout en ce qui concerne le trafic, la circulation. Elle se déroule tout à fait normalement sur l'ensemble des axes autoroutiers du grand quart sud-est du pays. Une zone de travaux à vous rappeler, je vous ai parlé du tunnel de Toulon. Notez que dans les Alpes de Haute-Provence, l'A51 est fermée en direction de Gap entre Aubignosque-Digne, sortie 21 obligatoire et Sisteron-Nord, échangeur 23. Et dans l'autre sens, l'A51 est également fermée en direction donc d'Aix-Marseille entre Sisteron-Centre, Vallée du Javron, sortie 22 obligatoire et Aubignosque-Digne, échangeur 21. Une fois que vous vous retrouvez hors autoroute, il faut poursuivre bien sûr via le réseau secondaire.
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0: titre d'Angèle sur le 107.7 et dans quelques instants, l'un de vos rendez-vous estivaux, les danses de l'été. Oui, retour sur ces tubes qui ont marqué nos mémoires et la route des vacances. On les entendait partout, on les a aimés et surtout on refaisait la chorégraphie et ce sera l'un de ces tout premiers morceaux de cette tendance que nous écouterons des années 80-90, la Lambada. Mais on en reparle après l'infotrafic.
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0: L'infotrafic avec pour l'heure une circulation qui s'écoule tout à fait normalement sur l'ensemble des axes autoroutiers du quart sud-est du pays, du grand quart sud-est du pays devrais-je dire. Pour l'instant pas de difficultés de circulation, peu d'événements impactants et quelques zones de travaux. Alors parmi les événements impactants, si vous circulez dans le Var sur l'A8, secteur de Fréjus d'ailleurs, vous circulez sur l'A8 en direction d'Aix à Marseille, il y a une voiture en panne dans la sortie 37 Puget-sur-Argens. On attend l'arrivée sur place d'un dépanneur. Autre véhicule en panne, mais cette fois-ci le dépannage est en cours et ça peut s'avérer quelque peu gênant. Ça concerne l'accès à une aire de service. C'est pour vous qui circulez dans la vallée du Rhône sur la 7 en direction de Lyon, 6 km après Bourg-les-Valences, à sortie 14. Il y a l'aire de service de latitude 45 sur la voie de décélération. Donc quand vous quittez la 7 pour rejoindre l'aire de service en question, il y a à l'heure actuelle en cours le dépannage d'un poids lourd. Donc vigilance simplement en abordant cette zone. Il y a également des travaux qui sont en place. Alors pour l'instant, du côté de Toulon, dans le Var, le tunnel devrait être fermé dans les deux sens de circulation. C'est pour l'instant fermé si vous circulez dans le sens Marseille-Vernis. Vous suivez la déviation habituelle sur ce secteur. Et puis dans les Alpes de Haute-Provence, dans la vallée de la Durance, la 51 fermée en direction de Gap entre Aubignosque-Digne, sortie 21 obligatoire, et Sisteron Nord, échangeur 23. Dans l'autre sens, la 51 est également fermée, cette fois-ci en direction d'Aix-Marseille, donc entre Sisteron Centre, Vallée du Jabron, sortie 22 obligatoire, et Aubignosque-Digne, échangeur 21. Lorsque vous vous retrouvez hors autoroute, il faut suivre bien sûr le réseau secondaire. Et puis, bien sûr, Météo France qui maintient une vigilance orange canicule pour 21 départements, majoritairement en Auvergne-Rhône-Alpes et en Provence-Alpes-Côte d'Azur. Le détail de la carte des vigilances est à retrouver sur notre site internet radiovinciautoroute.com. Mais pensez bien sûr à vous hydrater, pensez à proposer également de l'eau à deux personnes qui n'ont pas forcément ce réflexe, les enfants bas âge et les personnes âgées. Allez, le prochain point trafic dans un petit quart d'heure, comme le veut la règle sur le 107.7, sinon j'interviendrai immédiatement de manière localisée et tout de suite. C'est l'heure de redécouvrir ces tubes de l'été qui nous faisaient nous déhancher. C'est Gilles Ravarino qui nous parle maintenant de la Lambada.
2: Si je vous dis danse de l'été, vous pensez peut-être aux chorégraphies TikTok. Mais bien avant les portables et les filtres, en 1989, il y avait la Lambada. La Lambada, c'est un peu la danse qui a mis tout le monde mal à l'aise en même temps. Collé, serré, ondulant. Alors à l'origine, c'est une danse brésilienne venue de Belém. Mais c'est Kaoma qui l'a propulsée au sommet avec ce tube chanté en portugais. Le morceau s'est écoulé à plus de 5 millions d'exemplaires dans le monde pour la seule année 1989. Ensuite, il y a eu des procès pour plagiat et droits d'auteur. Mais on va pas se gâcher l'été avec ces histoires de gros sous. Ce titre doit beaucoup au clip avec un décor tropical, une plage, des regards brûlants et surtout cette jupe courte qui tourbillonne. Résultat, la Lambada est devenue la danse la plus pratiquée dans les campings d'Europe. Il y avait ceux qui maîtrisaient, ceux qui essayaient et ceux qui disaient « Non mais moi je regarde ». La Lambada reste dans nos esprits puisqu'elle est régulièrement samplée, comme l'a fait Jennifer Lopez en 2011 pour le titre « On the Floor ». La Lambada, c'est un souvenir d'été, un parfum de sable chaud et la preuve qu'un tube peut faire onduler plusieurs générations.

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1: 22h31 et c'est relativement très très calme en ce jeudi soir. Pour l'instant, le trafic s'écoule normalement partout sur l'ensemble des axes autoroutiers du grand quart sud-est du pays, que vous soyez en Auvergne-Rhône-Alpes, sur les axes de la Provence-Alpes-Côte d'Azur, également en Occitanie, sur différents axes, la 61, la 9, la 54. Pour l'instant, pas de difficultés de circulation. Tout et pour tout, un seul événement, c'est un dépannage qui prend un petit peu de temps, celui d'un poids lourd, si vous circulez sur l'A7 en direction de Lyon, 6 km après Bourg-les-Valences, la sortie numéro 14. Il y a le dépannage d'un poids lourd victime d'une crevaison et ça se passe sur la voie de décélération lorsque vous quittez l'autoroute A7 direction Lyon pour rejoindre l'aire de service de latitude 45. Voilà donc pour la situation. Le dépanneur est d'ailleurs présent sur les lieux. Sinon, il y a des zones de travaux également à vous rappeler, alors très très peu, mais quelques zones de travaux. Par exemple, à Toulon, dans le Var, le tunnel de la ville est désormais fermé dans les deux sens de circulation. Vous suivez les déviations habituelles sur ce périmètre. Et puis, dans la vallée d'Adurance, dans les Alpes d'Haute-Provence, l'A51 est fermée en direction de Gap, entre Aubignosque-Digne, sortie 21 obligatoire, et Sisteron, échangeur 23. Et dans l'autre sens, l'A51 est également fermée en direction donc d'Aix-Marseille, cette fois-ci entre Sisteron-Centre, vallée du Jabron, sortie 22 obligatoire, et Aubignosque-Digne, échangeur 21. Une fois que vous êtes hors autoroute, vous suivez bien sûr le réseau secondaire. Je termine en vous rappelant que Météo France maintient une vigilance orange canicule pour 21 départements se trouvant majoritairement en Auvergne-Rhône-Alpes et en Provence-Alpes-Côte d'Azur. Le détail de la carte des vigilances et quelques bons conseils sont à retrouver sur notre site internet radiovinciautoroute.com.
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1: Trafic, tiens, bien le trafic, je vais vous en parler en tout cas pour les prévisions de ce week-end à venir et il sera question d'un drapeau très très sombre. On en reparle après Étienne Dao.

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1: Avec le traditionnel chassé-croisé entre juilletistes et haussiens, le premier week-end du mois d'août s'annonce comme l'un des plus chargés de l'été. Des conséquences des incendies en Gironde et dans les Landes sont possibles également sur votre itinéraire. Pensez à bien nous écouter avant de prendre le volant. Demain, vendredi, Bison Futé hisse le drapeau noir dans le sens des départs sur le quart sud-ouest du pays. Rouge partout ailleurs. C'est surtout entre Paris et Bordeaux sur la 10, ainsi qu'en Vallée-du-Rhône sur la 7, qu'il faudra s'armer de patience. Notre conseil, prenez la route le matin ou alors en début de soirée. Samedi, 1er août, Bison Futé voit noir à nouveau au niveau national dans le sens des départs. Sans surprise, vous serez très nombreux à prendre la direction du littoral. Les principales difficultés sont attendues au départ de Paris, mais aussi entre Lyon et la Méditerranée sur la 7 et la 9. La circulation s'annonce également difficile entre Toulouse et Narbonne sur la 61 ainsi que sur la 89 dans la traversée du massif central entre Bordeaux et Lyon. Notre conseil, éviter de prendre la route entre 8h et 18h. Enfin, dimanche 2 août, après un samedi très chargé, la circulation devrait être un peu plus fluide. Vous serez néanmoins nombreux à partir ou à rentrer de vacances, notamment dans la moitié sud. Notre conseil, autant que possible, rejoignez votre destination avant 11h du matin.
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1: 22h46, ça se passe bien pour l'instant sur l'ensemble des axes autoroutiers du grand quart sud-est du pays. Le trafic reste bien sûr fluide, aucune difficulté recensée, un dépannage toujours mais sans réel impact sur l'autoroute, sauf si vous quittez l'autoroute A7, vous circulez en direction de Lyon. 6 km après Bourg-les-Valences, la sortie 14, il y a l'aire de service latitude 45. Et bien sur la voie de décélération pour quitter l'autoroute et rejoindre l'aire de service en question, il y a le dépannage en cours d'un semi-remorque et il s'agit d'un poids lourd victime d'une crevaison. Le dépanneur est également présent sur les lieux. Il y a également à vous rappeler quelques zones de travaux. Alors par exemple à Toulon dans le Var, le tunnel de la ville est désormais fermé dans les deux sens de circulation. Vous suivez les déviations habituelles sur ce secteur. Et puis dans les Alpes d'Haute-Provence, la 51 est fermée en direction de Gap entre Aubignosque Digne, sortie 21 obligatoire, et Sisteron-Nord, échangeur 23. Et dans l'autre sens, la 51 est également fermée, donc en direction d'Aix-Marseille, cette fois-ci, entre Sisteron-Centre, Vallée du Jabron, sortie 22 obligatoire, et Aubignosque Digne, échangeur 21. Bien sûr, lorsque vous quittez l'autoroute, vous poursuivez via le réseau secondaire. Allez, dans un instant, la sélection ciné de Première, le magazine partenaire du 107.7. Tout au long de l'été, Thierry Chaise vous conseille la sortie incontournable de la semaine, mais aussi un film à voir ou à revoir en famille. Et on en reparle dans 3 minutes.

0: Be Friends, c'était Justin Bieber et Blue Pop sur le 107.7. Allez, comme promis, il est l'heure de cet avoir votre rendez-vous ciné. Yvan Mouton est avec Thierry Chaise, rédacteur en chef du magazine Première.
1: Et Thierry a choisi Les Matins Merveilleux comme sortie de la semaine, film français signé Avril Besson. C'est son premier long-métrage,
2: ouais.
1: Thierry.
2: Ouais. Et c'est vraiment un film dans lequel il fait bon vivre, je dirais. On est très heureux de passer du temps avec ce film, même si ça démarre par quelque chose de tragique, la mort d'une femme. Et puis, sa petite fille, qui est parisienne, découvre chez sa grand-mère une collection de vinyles, et puis elle voit un propriétaire, et va traverser la France jusqu'au sud.
1: En Twingo.
2: En Twingo, pour aller rendre ces vinyles à leur propriétaire.
3: J'ai pas de thunes, pas de mec, pas d'enfant, mais j'ai une tombe.
4: La caisse de disques vinyle à la cave pour Thierry.
2: C'est très beau si vous aimez les films avec des personnages qui sont un peu à côté d'eux-mêmes, qui sont un peu fragiles et en même temps tellement exubérants, vous allez vous régaler à voir ce film et son trio magique, India Air, Raya Martini et Éric Cantona, mais aux petits oignons. On est ému, c'est aussi par moments burlesque. Ouais. Voilà, c'est vraiment une déclaration d'amour aux êtres cabossés par l'existence qui fonctionne parfaitement, qui avait été découvert au Festival de Cannes, en section parallèle.
1: Et maintenant, le film à voir ou à revoir dans notre cinémathèque familiale, c'est L'Effronté de Claude Miller, 1985, qui nous fait découvrir en fait l'incroyable prédisposition de Charlotte Gainsbourg pour le cinéma. On l'a découverte véritablement.
2: Eh oui, elle joue une jeune fille de 13 ans, une adolescente de 13 ans. Moi, j'avais 13 ans à l'époque et c'est vrai que c'était incroyable, même si c'était une fille. Moi, je suis un garçon, mais de voir comment Claude Miller racontait l'adolescence et comment Charlotte Gainsbourg incarnait cette adolescence qu'il tente d'un été, eh bien, va grandir avec toutes les difficultés qu'il y a, en faisant beaucoup la gueule, en effet, parce qu'on est un peu rebelle.
5: Charlotte, donne-moi ce marteau tout de suite, hein.
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5: Prends une.
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2: Et aux côtés de la merveilleuse Bernadette Lafont ou de Jean-Claude Brialy. Enfin, il y a un casting incroyable et c'est pareil. Évidemment que c'est un film des années 80, mais en fait, l'adolescence n'a pas évolué au fil du temps. On peut le revoir aujourd'hui avec le même plaisir. Et puis, ça s'est terminé pour elle par le César sous les yeux de son père et sa mère, alors séparés, mais tous deux dans la salle. Et c'était mérité.
1: 2,5 millions d'entrées au box-office. Ça n'est pas énorme, mais ça a marqué tout de même une génération. L'Effronté sur toutes les bonnes plateformes. Et Les Matins Merveilleux en salle cette semaine, à retrouver également dans le magazine Première et sur première.fr.
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cette année. C'est terminé en ce qui concerne le dépannage du côté de Bourg-les-Valences dans la vallée du Rhône. C'était un dépannage quelque peu gênant, celui d'un poids lourd lorsque vous vouliez accéder à l'aire de service de latitude 45, donc sur l'A7 en direction de Lyon. Bien, j'apprends que le dépannage est terminé. Le dépanneur et le poids lourd ont quitté les lieux, donc retour à la normale sur ce secteur et plus aucune gêne. Pour l'instant, le trafic s'écoule normalement sur l'ensemble des axes routiers du grand quart sud-est du pays. Quelques zones de travaux, mais nous reviendrons bien sûr en détail sur vos conditions de circulation juste après les infos de 23h, parce que dans 3 minutes, nous retrouverons Florian Bonnec de la rédaction du 107.7.

0: Symphony, les Imagine Dragons sur le 107.7. Bonne soirée, bon voyage avec nous. Il est 23h.
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2: Bonsoir à tous. L'actualité toujours marquée par les incendies dans plusieurs coins de la France, mais aussi la chaleur. Sur le front des flammes, dans le Var, un nouveau feu au sud-est de Brignoles a parcouru 130 hectares, moins de 24 heures. Après la fixation d'un autre incendie, celui du massif du Gros Bissillon, celui-ci est toujours sous haute surveillance. En Bourgogne, l'incendie à proximité des Dijon a pu être fixé après avoir parcouru en 24 heures 150 hectares, dont 90 ont brûlé. À retenir qu'en Gironde, les nouvelles sont meilleures. Après une semaine difficile, le feu est stabilisé, mais pas fixé. Il ne grignote plus rien depuis quasiment 3 jours. L'autoroute A63 entre Bordeaux et l'Espagne a pu rouvrir et la SNCF fait savoir qu'elle espère pouvoir ouvrir la ligne TGV vers Andagne d'ici la fin de ce week-end. Alors que un week-end de chassé croisé se profile, y compris sur les rails. Dans ce contexte, on le rappelle, plus de 20 départements restent en vigilance orange, situés au centre-est et au sud-est du pays, ainsi que sur l'île de Beauté, où le thermomètre pourrait encore dépasser les 30 degrés. Ce vendredi, on reparle de météo en région à la fin de ce flash. Restez à l'écoute. Que se passe-t-il autour de l'enclave espagnole de Ceuta, sur la côte nord de l'Afrique? 9 migrants sont morts. Ils tentaient de rejoindre à la nage cette zone depuis le Maroc, où des centaines de personnes sont arrivées illégalement. C'est

0: derniers jours, cette tension pousse le gouvernement espagnol à déployer des soldats pour garantir la sécurité dans l'enclave de Ceuta. Et puis, à propos de football, l'Europe envisage de boycotter les prochaines Coupes du Monde chez les hommes comme les femmes, une solution envisagée par l'UEFA après un vote à l'unanimité de ses 55 membres. L'instance footballistique du vieux continent est opposée au projet de la FIFA et de son président décrié Gianni Infantino de créer une société commerciale ouverte à des investisseurs privés. Une opération en lien avec des proches de Donald Trump qui pourraient rapporter entre 17 et 20 milliards de dollars. La somme est astronomique. 23h02, restez branchés sur le 107.7, ça vaut le coup. Nous sommes à vos côtés et on reparle de trafic très vite, juste après la météo. Merci Florian. Florian Bonnec de la rédaction du 107.7. La météo de demain, vendredi 31 juillet, des nuages bas s'installeront des Pyrénées-Atlantiques aux Landes ainsi que sur les plaines languedociennes. Alors que le soleil se montrera généreux des Alpes vers la Méditerranée l'après-midi, une instabilité s'étendra de l'Auvergne au Grand Est avec malheureusement de la grêle possible et des rafales de vent de l'ordre de 80 km/h. Des averses orageuses concerneront également les Pyrénées, notamment l'est de la chaîne où ils seront parfois forts et pourront débordés sur la plaine du Languedoc. Côté thermomètre, les températures minimales sont comprises entre 18 et 21 degrés au sud, jusqu'à 24 en bord de Méditerranée. Il fera chaud dans le sud-est avec 33 à 38 degrés en Provence, jusqu'à 40 dans le Var. De l'Occitanie au nord-est, on atteindra 30 à 34 degrés et de 25 à 30 sur la façade ouest. Météo France maintient une vigilance orange canicule pour 21 départements, majoritairement en Auvergne-Rhône-Alpes et en Provence-Alpes-Côte d'Azur. Le détail de la carte des vigilances et quelques bons conseils sont à retrouver également sur notre site Radio Vinci Autoroute.com. Mais, je le rappelle, sur autoroute, il peut y avoir des situations de blocage plus ou moins longues. Alors, quelle que soit la saison, ayez toujours dans votre véhicule de l'eau et un encas pour autant de personnes que vous transportez parce qu'on ne sait jamais. Le risque d'un L'incendie sera élevé de couleur orange demain vendredi pour 9 départements au niveau national, parmi lesquels les Pyrénées-Orientales, l'Aude, le Var, le Vaucluse et la Drôme. Alors n'oubliez pas qu'un seul mégot jeté par la fenêtre d'un véhicule peut déclencher un incendie, ravager des hectares en quelques minutes. Ne jetez jamais vos mégots dans la nature et retrouvez plutôt les bons réflexes sur feu-forêt.gouv.fr. Alors justement, en lien avec la météo, les fortes chaleurs, l'activité humaine, mais aussi les incendies. Je rappelle que les départements du Vaucluse, des Bouches-du-Rhône et du Var sont actuellement concernés par un épisode de pollution de l'air. C'est la raison pour laquelle il vous est demandé de réduire votre vitesse lorsque vous déplacez dans ces départements.
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0: Et pour l'instant, le constat est simple hein, sur l'ensemble des axes autoroutiers du grand quart sud-est du pays. Le trafic est tout à fait normal à cette heure-ci. Aucune difficulté recensée. Pas d'événement impactant depuis quelques instants. Simplement à revenir sur deux zones de travaux. Alors dans le Var à Toulon, le tunnel de la ville est fermé dans les deux sens de circulation. Vous suivez les déviations habituelles. Et puis dans la vallée de la Durance, desservie par la 51. La 51 est fermée en direction de Gap entre Aubignosque-Digne, sortie 21 obligatoire, et Sisteron-Nord, échangeur 23. Dans l'autre sens également, la 51 est fermée donc en direction d'Aix-Marseille, entre Sisteron-Centre, Vallée du Jabron, sortie 22 obligatoire, et Aubignosque-Digne, échangeur 21. Il va de soi qu'une fois que vous vous retrouvez sur le réseau secondaire, eh bien, c'est ce qu'il faut suivre puisque vous avez quitté l'autoroute dans chaque sens. Vous savez tout pour l'instant, je n'ai rien d'autre à ajouter.
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Got to Travel Alone, TYO sur le 107.7. Bonne soirée, bon voyage avec nous à l'heure actuelle. Pas de changement, trafic normal, pas d'événement impactant, à moins de revenir sur quelques zones de travaux. C'est ce que nous ferons dans le prochain point trafic qui arrive juste après Dasri.

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1: 23h17, un nouvel aperçu en ce qui concerne vos conditions de circulation, tout à fait normales et calmes à l'heure actuelle. Aucune difficulté de circulation recensée où que ce soit sur l'ensemble des axes autoroutiers du quart sud-est du pays. Et pour l'instant, simplement à revenir sur quelques zones de travaux, puisque je le rappelle, dans les Alpes de Haute-Provence, la 51 est fermée en direction de Gap entre Aubignosques-Digne, sortie 21 obligatoire et 600 en or, échangeur 23. Dans l'autre sens, la 51 est également fermée, donc en direction d'Aix-Marseille, cette fois-ci entre 600 centre, Vallée du Jabron, sortie 22 obligatoire et Aubignosques-Digne, échangeur 21. Lorsque vous vous retrouvez hors autoroute, il faut suivre bien sûr le réseau secondaire. Et puis à Toulon, dans le Var, le tunnel de la Ville est fermé dans les deux sens de circulation et là vous suivez les déviations habituelles. Enfin, un mot également pour vous rappeler que Météo France maintient une vigilance orange canicule pour 21 départements, majoritairement en Auvergne-Rhône-Alpes et en Provence-Alpes-Côte d'Azur. Le détail de la carte des vigilances est à retrouver sur notre site internet radiovinciautoroute.com, mais aussi un conseil en journée. Lorsque vous faites des pauses, n'hésitez pas à vous arrêter sur des aires de service. Pourquoi ? Parce que vous y trouverez des bâtiments qui sont climatisés. Allez, tout au long de l'été, sur le 107.7, nous vous proposons un voyage un peu particulier à travers les lieux mythiques où les Français ont dansé d'hier à aujourd'hui. Dans un instant, cinquième épisode de notre saga, ce soir on danse consacré au Macumba et vous allez l'entendre, il n'y a pas qu'un Macumba en France. Rendez-vous dans 3 minutes.

0: Wake Up Call, c'était les Maroon 5.
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0: Et oui, cet été sur le 107.7, nous vous racontons l'histoire des lieux mythiques où les Français ont dansé. Voici un nouvel épisode de Ce soir on danse avec Francine Thomas, mais aussi Jean-Pierre Madère.
2: Une boîte de nuit tellement connue qu'elle en devient une chanson. Le Macumba méritait bien sûr les honneurs de notre saga estivale. Cette chanson, c'est celle de Jean-Pierre Madère, sortie en février 1985 et devenue tube de l'été suivant avec 600 000 exemplaires écoulés du 45 tours. Elle fait référence aux quelques 23 boîtes de nuit qui en France et à l'étranger s'appellent le Macumba. C'est donc pas une discothèque que l'on évoque aujourd'hui, mais une chaîne de discothèques. Le premier établissement ouvre en 1966 à Montpellier, dans un grand complexe où il y a également un restaurant, des tennis, une piscine et un camping.
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2: Mais finalement, seul le dancing rencontre les faveurs du public. On se concentre donc là-dessus et un nouveau Macumba ouvre à Mérignac en 1973. C'est le vrai début de la success story. C'est donc une boîte de nuit installée en général en périphérie d'une ville, près d'un hypermarché, dans un bâtiment à l'architecture ronde et en béton. Le deuxième Macumba ouvre en 1975 à Lille.
4: C'est le Nord.
2: Puis arrive un troisième en Suisse, un quatrième près de Nantes. Et en 1977, c'est l'enseigne de Saint-Julien en Genevois qui ouvre ses portes sur 6000 m² avec 17 salles. Elle est la plus grande discothèque de France.
5: Sur Radio Chacal en duplex live avec le Star Flash Laser Light Action Club. C'est tout de suite 3, 2, 1, DJ.
2: Des Macumba ouvrent également en Espagne ou même à Cuba. Mais dès le début des années 2000, le modèle s'essouffle. Le tout dernier Macumba situé dans le Nord ferme le 23 février 2025, quelques mois seulement après qu'une scène du film L'Amour Ouf y a été tournée.
6: 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Mais tu le sais.
2: Et avec lui, c'est toute une époque qui se termine.
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1: 23h31, retour à vos conditions de circulation, toujours normales, hein, ces conditions de circulation. Juste ce nouvel événement, si vous circulez à l'heure actuelle du côté de Cavaillon sur l'A7 en direction de Marseille, 5 km après la sortie 25, une ou deux voitures arrêtées, mais confirmées, arrêtées sur bande d'arrêt d'urgence. Une femme en jaune, c'est Nadia qui est présente sur les lieux, donc vigilance sur ce périmètre. Décalez-vous sur la voie du milieu, voire la voie la plus à gauche, pour laisser donc s'installer le corridor de sécurité sur ce périmètre. Sinon, pour l'instant, ce sont essentiellement de travaux dont il est question, des travaux saillis qui sont en place du côté de Montpellier, puisque la sortie numéro 28, Vent d'Arc de la 709, l'axe de desserte locale, est fermée en direction de Nîmes. Si vous êtes concerné, vous pouvez anticiper sortir avant à Montpellier Est, numéro 29. Dans la vallée de la Durance, la 51 est fermée en direction de Gap, entre Aubignosque-Digne, sortie 21 obligatoire, et Sisteron-Nord, échangeur 23. Et dans l'autre sens, la 51 est également fermée, donc en direction d'Aix-Marseille, cette fois-ci, entre Sisteron-Centre, vallée du Jabron, la sortie 22 est obligatoire, et Aubignosque-Digne, l'échangeur 21. Il va de soi que lorsque vous quittez le réseau autoroutier, vous empruntez le réseau secondaire. Et puis à Toulon, dans le Var, le tunnel de la ville est fermé dans les deux sens de circulation. Suivez bien les déviations habituelles sur ce secteur. Je rappelle que Météo France maintient une vigilance orange canicule pour 21 départements, majoritairement en Auvergne-Rhône-Alpes et en Provence-Alpes-Côte d'Azur. Le détail de la carte des vigilances est à retrouver sur notre site internet, sur lequel vous trouverez également quelques bons conseils.
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Chanteuse et pianiste Vanessa Carlton en souvenir sur le 107.7 Thousands Miles. Bonne soirée, bon voyage avec nous. À l'heure actuelle, pas de changement. Trafic fluide, quasiment pas d'événements, peu de zones de chantier, mais un flash infotrafic qui se profite puisqu'on reparlera de vos conditions de circulation d'ici un peu plus de 5 minutes.

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1: 23h47, retour à vos conditions de circulation avec, pour l'instant, une voiture en panne du côté de Cavaillon. C'est sur l'A7 en direction de Marseille, 5 km après la sortie 25. La voiture ne gêne aucunement la circulation. Elle se retrouve sur un refuge, un espace un peu plus large qu'une simple bande d'arrêt d'urgence. On attend toutefois l'arrivée d'un dépanneur. Et c'est pour l'instant l'unique information, parce que partout ailleurs, comme du côté de Cavaillon d'ailleurs, le trafic s'écoule sans aucune difficulté. Quelques zones de travaux, très très peu, mais notez tout de même qu'à Montpellier, la sortie numéro 28 Vendargues de l'A709, c'est l'axe de desserte locale, est fermée en direction de Nîmes. Vous pouvez anticiper, si vous êtes concerné, sortir avant à Montpellier-Est, c'est la sortie numéro 29. À Toulon, dans le Var, le tunnel de la ville est fermé dans les deux sens. Vous suivez les déviations habituelles sur ce secteur. Et puis dans la vallée de la Durance, l'A51 est fermée en direction de Gap entre Aubignosque-Digne, sortie 21 obligatoire, et Sisteron-Nord numéro 23. Dans l'autre sens, l'A51 est également fermée, donc en direction d'Aix-Marseille, cette fois-ci entre Sisteron-Centre, vallée du Jabron, sortie 22 obligatoire, et Aubignosque-Digne, échangeur 21. Une fois hors autoroute, vous suivez le réseau secondaire. Et puis un rappel, Météo France maintient une vigilance orange canicule pour 21 départements, majoritairement en Auvergne-Rhône-Alpes et en Provence-Alpes-Côte d'Azur. Le détail de la carte des vigilances est à retrouver sur notre site internet radio-vinci-autoroute.com. Mais en période de canicule, surtout, pensez à proposer de l'eau à deux personnes qui n'ont pas cette sensation de soif, les enfants en bas âge et les personnes âgées. Vous avez peut-être prévu un détour chez votre libraire avant de partir sur votre lieu de vacances. Dans un instant, Marc Page vous donnera des idées de livres à dévorer justement pendant les vacances. Et il sera question dans un instant de trois ouvrages consacrés à trois immortels. Rendez-vous donc dans trois minutes.

0: Oublie-moi, c'était Cœur de Pirate sur le 107.7. Hein. Allez, il est l'heure de Marque-Page qui vous propose donc des idées de lecture pour les vacances. Voici donc trois livres pour évoquer la mémoire de trois immortels. C'est la sélection de Francine Thomas. This is the end.
1: Que faisait Jim Morrison à Paris le 3 juillet 1971 quand il trouve la mort? C'est ce que nous raconte Yves Bigot, toujours extrêmement bien renseigné, dans Jim Morrison, Strange Days à Paris. Ses problèmes de santé, sa relation pour le moins orageuse avec Pamela Courson, son amitié avec Agnès Varda et les grosses zones d'ombre autour de son décès. Voici les questions passionnantes qu'aborde ce livre qui se dévore comme un roman. Le roman, c'est justement cette forme qu'a choisi Gauthier Battistella pour raconter la vie hors norme de Paul Bocuse, celui qui a révolutionné la gastronomie française. Meilleur ouvrier de France, 3 étoiles au Michelin pendant 53 ans, ses coups de gueule et ses coups de cœur pour ses 3 femmes avec qui il a entretenu des relations simultanées, ses succès sur plusieurs continents, ses émissions de télé, bref, c'est presque d'une rockstar dont le romancier nous livre les secrets.
2: Bocuse, ce qu'il va faire, c'est une chose essentielle. Il va faire sortir le cuisinier des sous-sols. Mais il n'est pas le seul. Il sait qu'une révolution ne se mène pas toute seule. Donc il embarque les copains. Et c'est qui? C'est Michel Guérard, Eugénie Lesbain. C'est les frères Troisgros à Roanne. C'est Alain Chapelle. Et un jour, Valéry Giscard d'Estaing le convoque pour lui remettre la Légion d'honneur. On est le 25 février 1971. Et Bocuse débarque à l'Élysée avec tous ses copains. Et c'est eux qui vont cuisiner pour le président de la République. Tout en s'asseyant à la table du président. Auparavant, les chefs cuisinaient pour les présidents. Lui, il s'assied à la table du président.
1: Enfin, l'immense Marilyn Monroe aurait eu 100 ans cette année. De nombreux ouvrages évoquent sa mémoire. Mais retenons celui signé d'une autre légende, Catherine Deneuve. Avec Sébastien Cochon, elle publie un livre de photos de la star américaine qu'elle commente avec tendresse, enthousiasme, admiration et toujours beaucoup d'humour. Si belle, offerte, presque inconnue, dit Catherine Deneuve. Elle est l'actrice dont j'ai vu tous les films, la plus précieuse pour moi.
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1: On résume, si vous voulez honorer la mémoire de trois immortels, je vous conseille Jim Morrison, Strange Days à Paris d'Yves Bigot chez Le Mot et le Reste, Bocuse de Gauthier Battistella chez Grasset, Marilyn Chéry de Catherine Deneuve et Sébastien Cochon chez Flammarion.
0: Merci Francine, Francine Thomas qui tout l'été vous donne de chouettes idées de lecture. Vous pouvez les retrouver bien sûr sur notre site internet radiovinciautoroute.com. Juste avant de repartir en musique, c'est qu'il y a malheureusement une information récurrente. La nuit, il y a des zones où des voies de circulation peuvent être neutralisées. Pour cela, il y a la pose de cônes de signalisation et il y a des cônes de signalisation qui sont percutés, qui deviennent des obstacles le temps qu'une femme ou qu'un homme en jaune reviennent les repositionner. Je vous en parle parce que c'est à l'heure actuelle confirmé du côté de 7. Si vous circulez sur la 9 en direction de Nîmes d'Orange-Lyon, 14 km après la sortie 33, vous allez retrouver des cônes donc sur les voies de circulation. On va reparler de l'infotrafic juste après les infos de minuit, puisque dans un peu plus de 3 minutes, nous retrouverons Florian Bonnec de la rédaction du 107.7.

0: Donc Let Go, le groupe En Vogue sur le 107.7. Bonne nuit, bon voyage avec nous. Il est minuit.
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2: Bonsoir à tous. Du mieux en Gironde, la situation s'améliore de jour en jour à l'ouest de Bordeaux. Si le méga-feu n'est pas fixé, il est stabilisé depuis plus de 48 heures. 84 000 personnes évacuées ont été autorisées à regagner leur logement. L'autoroute A63 a rouvert entre Bordeaux et les Landes. Et pour ce qui est des liaisons ferroviaires, il faudra attendre dimanche à minima pour espérer une réouverture des voies entre Bordeaux et Hendaye. Avec la chaleur et la sécheresse qui touchent une bonne partie de la France, il faut rester sur le qui-vive. Dans le Var, un nouveau feu virulent du côté de Brignoles a parcouru 130 hectares hier, moins de 24 heures après la fixation d'un autre incendie, celui du massif du Gros Bessillon. Autre feu d'une ampleur rare en Bourgogne, non loin de Dijon. Un feu toutefois fixé après qu'il ait parcouru 150 hectares. Et puis dans le sud de la Sarthe, un autre incendie s'est déclaré ces dernières heures entre les communes de Coulonger et Luché-Pringé. À propos de ces feux hors normes tout au long de l'été, le ministre de l'Intérieur Laurent Nunez a indiqué que 275 personnes ont été interpellées depuis le début de la saison. Il insiste sur la volonté du gouvernement de faire preuve de la plus grande fermeté. Le ministre a rappelé que dans 70% des cas, des incendies sont criminels. Les 30% restants ne sont pas des accidents mais de l'imprudence et de la négligence. On en revient à la chaleur. Une vingtaine de départements du centre-est, du sud-est mais aussi la Corse sont toujours en vigilance canicule. Orange canicule, on en parle en détail dans un prochain point météo à la fin de ce flash. Et puis dans l'actualité, il y a aussi ce rabbin de Nanterre visé par une attaque antisémite. Il a porté plainte, le parquet a ouvert une enquête pour injure publique en raison de la race ou de la religion. Tout s'est passé dimanche dernier, l'homme a été pris à partie dans un supermarché de la ville des Hauts-de-Seine par un client qui l'a notamment traité de sale juif. Son identification est en cours. Et puis en football, John Textor refait parler de lui.

0: À Lyon, l'ancien patron de l'OL assigne la nouvelle direction du club devant le tribunal de commerce de Lyon. L'entrepreneur américain réclame près de 20 millions d'euros alors que l'OL était sous le coup d'une relégation administrative en Ligue 2 l'an passé. John Textor avait été évincé de la direction par la femme d'affaires américaine Michelle Kang, propriétaire et présidente désormais du club. Minuit et 2 minutes, c'est la fin de ce flash. On reste ensemble sur le 107.7 et on reparle de trafic juste après la météo.
1: Merci Florian Bonnec de la rédaction du 107.7, la météo de ce vendredi, parce que depuis un peu plus de 2 minutes, nous sommes bel et bien le dernier jour du mois de juillet, le 31. Des nuages bas s'installeront des Pyrénées-Atlantiques aux Landes, ainsi que sur les plaines languedociennes, alors que le soleil se montrera généreux des Alpes vers la Méditerranée. L'après-midi, une instabilité s'étendra de l'Auvergne au Grand Est, avec malheureusement de la grêle possible et des rafales de vent de l'ordre de 80 km/h. Des rafales orageuses concerneront également les Pyrénées, notamment l'est de la chaîne, où ils seront parfois forts et pourront déborder même sur la plaine du Languedoc. Côté thermomètre, les températures minimales seront comprises entre 18 et 21 degrés au sud, jusqu'à 24 en bord de Méditerranée. Il fera chaud dans le sud-est, avec 33 à 38 degrés en Provence, jusqu'à 40 dans le Var. De l'Occitanie au nord-est, on atteindra 30 à 34 degrés, de 25 à 30 sur la façade ouest. Alors, Météo France maintient bien évidemment une vigilance orange canicule pour 21 départements, majoritairement en Auvergne-Rhône-Alpes et en Provence-Alpes-Côte d'Azur. Le détail de la carte des vigilances ainsi que quelques bons conseils sont à retrouver sur notre site internet radio-vinci-autoroute.com. Alors, notez que sur autoroute, il peut y avoir des situations de blocage plus ou moins longues. Alors, quelle que soit la saison, ayez toujours dans votre véhicule de l'eau et un encas pour autant de personnes que vous transportez, parce qu'on ne sait jamais. Et puis, le risque d'incendie sera élevé de couleur orange ce vendredi pour 9 départements au niveau national, parmi lesquels les Pyrénées-Orientales, l'Aude, le Var, le Vaucluse et la Drôme. Alors n'oubliez pas qu'un seul mégot jeté par la fenêtre d'un véhicule peut déclencher un incendie et ravager des hectares en quelques minutes. Ne jetez jamais vos mégots dans la nature et retrouvez plutôt les bons réflexes sur feu-forêt.gouv.fr. Autre conséquence de la canicule, de l'activité humaine et des incendies, les départements du Vaucluse, des Bouches-du-Rhône et du Var sont actuellement concernés par un épisode de pollution de l'air. C'est la raison pour laquelle il vous est demandé de réduire votre vitesse lorsque vous circulez dans ces départements.
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1: Et pour l'instant, le constat est simple, c'est une nuit calme, trafic fluide, aucune difficulté recensée à l'heure actuelle, pas le moindre événement à vous signaler, si ce n'est à revenir sur quelques zones de travaux. Alors, peu nombreuses les zones de travaux, mais il y en a tout de même quelques-unes. Par exemple, à Montpellier, la sortie numéro 28 Van d'Arc de la 709, l'axe de desserte locale, est fermée en direction de Nîmes. Si vous êtes concerné, vous pouvez anticiper que sortir avant à Montpellier-Est, c'est la sortie numéro 29. À Toulon, dans le Var, le tunnel de la ville est fermé dans les deux sens. Vous suivez les déviations habituelles sur ce secteur. Enfin, dans les Alpes de Haute-Provence, la 51 est fermée en direction de Gap, entre Aubignosque-Digne, sortie 21 obligatoire, et Sisteron-Nord, échangeur 23. Notez que dans l'autre sens, la 51 est également fermée, cette fois-ci en direction d'Aix-Marseille. Donc entre Sisteron-Centre, Vallée du Jabon, sortie 22 obligatoire, et Aubignosque-Digne, échangeur 21. Lorsque vous êtes hors autoroute, il faut poursuivre via le réseau secondaire.
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One Track Mind, c'était Naïka sur le 107.7. Bonne nuit, bon voyage avec nous. À l'heure actuelle, pas de changement en ce qui concerne vos conditions de circulation. Si vous roulez justement sur la 9 en direction de Barcelone entre Béziers et Narbonne, il y a le dépannage à l'heure actuelle d'un fourgon qui nécessite la neutralisation de la voie de droite. Donc pensez à bien vous décaler sur la voie du milieu et la voie la plus à gauche. On va revenir sur vos conditions de circulation dans 3 minutes. 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
2: Minuit 17, retour à vos conditions de circulation absolument normales. Hein. Tous les voyants sont au vert côté météo, circulation normale sur l'ensemble des axes autoroutiers du grand quart sud-est du pays. Quelques zones de travaux, je vais y revenir dans un instant. Mais tout d'abord, cette information récente, unique, en même temps, le dépannage d'un fourgon tractant une remorque. C'est un peu après Béziers, si vous circulez sur l'A9 en direction de Barcelone, 12 km après la sortie 36, la voie de droite a été neutralisée par le patrouilleur. C'est Frédéric L'Homme en jaune qui est présent sur les lieux, donc pour sécuriser également ce dépannage. Lorsque vous arrivez dans cette zone, il faut forcément donc vous décaler sur la voie du milieu, voire la voie la plus à gauche. En matière de travaux, tiens, on va du côté de Montpellier, puisque la sortie numéro 28 Van d'Arc de la 709, c'est l'axe de desserte locale, est fermée en direct de Nîmes. Si vous êtes concerné, vous pouvez anticiper sortir avant à Montpellier-Est. C'est la sortie numéro 29. Dans les Alpes de Haute-Provence, la 51 est fermée en direction de Gap entre Aubignosque-Digne, sortie 21 obligatoire, et Sisteron-Nord, échangeur 23. Et puis notez que dans l'autre sens, la 51 est également fermée, cette fois-ci donc en direction d'Aix-Marseille, entre Sisteron-Centre, Vallée du Jabron, la sortie numéro 22, et Aubignosque-Digne, échangeur 21. Une fois que vous avez quitté l'autoroute, il faut poursuivre via le réseau secondaire. Et puis, du côté de Toulon, dans le Var, c'est le tunnel de la ville qui est fermé dans les deux sens de circulation. Vous suivez les déviations habituelles sur ce périmètre. Un mot pour vous rappeler que Météo France maintient une vigilance orange pour 21 départements se trouvant majoritairement en Auvergne-Rhône-Alpes ou en Provence-Alpes-Côte d'Azur. Le détail de la carte des vigilances est à retrouver sur notre site internet radiovinciautoroute.com. Tiens, puis à propos de chaleur, qui plus est de canicule, ne laissez jamais votre animal de compagnie dans une voiture garée par temps chaud, même durant une courte durée, avec les fenêtres légèrement entrouvertes. Un chien, un chat enfermé dans une voiture en stationnement peut mourir d'un coup de chaleur en quelques minutes, même lorsque le véhicule n'est pas garé au soleil. Retenez que cette situation lui sera fatale. Allez, bonne nuit et bon voyage avec nous. Il est à la tête d'une matinale à la radio depuis plusieurs années et il anime de nombreuses émissions de jeux sur France 2, comme Chacun son tour ou Tout le monde a son mot à dire. Dans un instant, c'est Bruno Guillon qui va s'installer sur le siège passager à vos côtés et nous plonger dans ses souvenirs d'été sur la route et devant la télé. Alors restez avec nous, ça sent les vacances d'ici 3 minutes.

0: Beautiful Trauma, c'était Pink.
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0: Avec un homme de radio et de télé qui répond maintenant à Charles Dodon.
2: Bonjour Bruno Guillon.
3: Bonjour.
2: On parle souvent sur cette antenne de l'importance de faire la pause quand on fait un long trajet. Et je me trompe si je dis que ce mot pause figure assez peu dans votre agenda durant l'année entre la radio et la télé. La pause, c'est vraiment là cet été pour vous ?
3: Oui, c'est la période où j'essaye de breaker en tout cas et de profiter à fond de ma famille et de mes proches.
2: On le sait, cet été, Interville ne fait pas son retour. Un programme mythique qu'on a tous regardé durant des années. Vous avez, vous, d'autres émissions ou programmes qui vous ont marqué quand vous étiez peut-être plus jeune en vacances l'été ?
3: Alors, pour le coup, quand j'étais en vacances l'été, il y avait déjà Interville, mais il y avait aussi une déclinaison d'Interville qui m'a limite plus marqué, c'était Jeux sans frontières.
2: Oui.
3: Où là, c'était pas des villes, c'était des pays qui s'affrontaient et oui, c'était le rendez-vous d'été, mais de toute façon, la télévision, l'été, elle prenait un sens différent du reste de l'année. Moi, la télévision, quand j'étais petit, ou même ado, c'était le film du soir. Bon, il commençait à 20h30, mais à 21h30, fallait que j'aille me coucher. Donc la magie de l'été, c'est qu'on pouvait regarder le film en entier. Et c'est là où il y a des films qui prennent tout leur sens, les Fantomas ou la Grande Vadrouille, quand on va jusqu'à la fin, c'est quand même plus sympa.
2: Il y avait aussi côté jeu, la carte au trésor, bien évidemment,
3: oui.
2: Fort Boyard, l'été,
3: ouais.
2: C'était ça.
3: Alors
2: aussi.
3: Attention, parce que là vous parlez un Charentais-Maritime, on dit Boyard.
2: Ah, Boyard.
3: On dit Boyard. Et on dit le père Fourat, et non pas le père Fourras. Mais moi je suis de ceux qui ont connu le Fort Boyard sans émission de télé dedans, puisque je suis de Charente-Maritime. Et donc avant que ça devienne un terrain de jeu télévisé grandeur nature, c'était une ruine.
2: Et en venant ici, je me suis souvenu de la piste de Xapatane.
3: Oui, bien sûr.
2: J'ai plus du tout les règles.
3: Alors moi, j'ai pas non plus, mais ça fait partie de ces jeux qui avaient des noms improbables. Il y a eu aussi Mokchou Patamou, époque, qui était présenté par Vincent Perrault. Oui, la télé.
2: 40 degrés à l'ombre.
3: Bien sûr. La télé a parfois accouché de concepts un peu improbables. Mais puisqu'on parle d'émission d'été, oui, 40 degrés à l'ombre, c'était le rendez-vous. Alors il y a eu Vincent, puis il y a eu aussi Thierry qui l'a fait.
2: Marie-Ange Nardi,
3: il y a eu Marie-Ange Nardi avec les fameux épisodes du lion.
2: Oui, c'est vrai qu'il y avait une chronique animalière.
3: Exactement.
2: Et donc, à chaque fois, ils avaient peur sur le plateau, je crois.
3: Oui. Ça fait partie, oui, des rendez-vous d'été, ouais.
2: Bruno Guillon fait une pause et on se retrouve dans quelques minutes.

0: Bruno Guillon, nous plonger il y a quelques minutes dans les grands jeux télé qui ont marqué nos étés. Dans un instant, changement de décor, l'animateur télé et de radio nous ouvre la portière de ses souvenirs de vacances. On en reparle juste après l'infotrafic.
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0: Avec pour l'instant une situation totalement calme, trafic fluide, un dépannage en cours si vous circulez un peu après Béziers sur l'A9 en direction de Barcelone, 12 km après la sortie 36, voie de droite d'ailleurs neutralisée pour le dépannage en cours d'un fourgon tractant une remorque. Frédéric, le patrouilleur, le manjaune, est présent sur les lieux en protection. Sinon, il y a quelques zones de travaux à Montpellier, la sortie 28, Van d'Arc de la 709, l'axe de desserte locale est fermé en direction de Nîmes, vous pouvez sortir avant. À Montpellier-Est, sortie numéro 29. Dans la vallée de la Durance, la 51 fermée en direction de Gap entre Aubignosque-Digne, sortie 21 obligatoire et Sisteron-Nord numéro 23. Dans l'autre sens, la 51 est également fermée en direction d'Aix-Marseille entre Sisteron-Centre-Vallée du Jarbon, sortie 22 obligatoire et Aubignosque-Digne numéro 21. Une fois hors autoroute, vous poursuivez via le réseau secondaire. Enfin, à Toulon dans le Var, le tunnel de la ville est fermé dans les deux sens. Vous suivez les déviations habituelles. Et puis Météo France maintient une vigilance orange pour 21 départements, majoritairement en Auvergne-Rhône-Alpes et en Provence-Alpes-Côte d'Azur. Et vous retrouvez le détail de la carte des vigilances ainsi que quelques bons conseils sur notre site internet radiovinciautoroute.com.
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0: Et l'infotrafic, bien sûr, de retour d'ici une bonne dizaine de minutes.
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0: Et notre invité fait la route des vacances à vos côtés. On le retrouve répondant à Charles Dodon pour le 107.7.
2: Vous avez réveillé cette année encore des centaines de milliers d'auditeurs chaque matin sur Fun Radio. La radio reste un média encore très écouté en voiture, notamment sur la route du travail.
3: Ouais.
2: Sur la route des vacances, vous êtes encore radio ou vous préparez plutôt une playlist ou vous écoutez des podcasts ?
3: Et c'est un peu tout. J'aime bien écouter de la musique en mode un peu été. Pour le coup, Autoroute FM et Radio Vinci Autoroute sont des programmes que je peux écouter parce que je trouve que la programmation est vachement bien. Je peux me faire des podcasts. Alors j'avoue avoir une petite préférence pour des podcasts d'enquête ou d'histoire criminelle.
2: L'heure du crime.
3: Entre autres, l'heure du crime.
2: Affaires sensibles.
3: D'RTL, affaires sensibles. Ou alors après des podcasts sur l'histoire, j'aime beaucoup. Et voilà, et je jongle avec tout ça, ouais, sur la route.
2: Et vous faites partie de ceux qui adorent la route des vacances,
3: ouais,
2: ou plutôt de ceux qui comptent les kilomètres?
3: Non, j'adore ça. Moi, il y a tout un décorum avec la route des vacances. C'est-à-dire que la route des vacances, tu pars déjà quand il fait pas encore jour, pour avoir le plaisir de voir le soleil se lever. Quand le soleil se lève, tu es déjà sur la route des vacances. Et puis j'ai des réflexes de départ en vacances, c'est-à-dire que moi, un déjeuner de quand tu pars en vacances, c'est forcément le sandwich triangle et le paquet de chips dans la station d'autoroute. Voilà, ça fait partie du truc.
2: Quand vous étiez jeune, encore aujourd'hui ?
3: Alors, quand j'étais jeune, il y avait moins d'autoroutes déjà. Moi, quand j'étais jeune, mes parents, c'était la glacière. C'était la glacière et l'endroit pour le pique-nique, et comme mes parents étaient un peu des ayatollahs du pique-nique, fallait trouver l'endroit où il y avait personne, où on était tranquille, où on pouvait poser la table, et puis le pique-nique, c'était, il manquait vraiment que le frigo et la gazinière.
2: Bel orga.
3: Exactement. Mon père, qui conduisait la voiture à l'époque, ma maman avait pas le permis, avait vraiment ce côté, quand on quittait les limites du département de la Charente-Maritime, j'ai l'impression qu'on arrivait dans des pays étrangers qu'on parlait pas la même langue. C'est-à-dire que ça devenait tout de suite une escapade. C'était une histoire de fou. Donc, je me souviens de vacances où on allait dans le Cantal, au début, beaucoup, et puis après dans les Pyrénées. Et donc je vous dis, j'ai ce souvenir de vous dormez derrière sur le siège arrière, vous avez votre coussin, vous partez, il fait nuit, et quand vous vous réveillez, le soleil se lève à peine et vous voyez au loin les montagnes qui se dessinent avec les odeurs qui vont avec et tout ça. Non, c'est des bons souvenirs.
2: On vous souhaite de belles vacances.
3: Merci, vous aussi, et bonne route.
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Say what you want sur le 107.7. Bonne nuit, bon voyage avec nous. D'autant qu'à l'heure actuelle, et les conditions sont favorables, météo favorable, trafic normal, pas beaucoup de zones de travaux. On va en reparler d'ailleurs dans le prochain flash info trafic qui arrive juste après le duo Amadou et Mariam. Beau dimanche.

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1: Minute 47, pas de changement, trafic fluide à l'heure actuelle, quelques zones de travaux, mais entre-temps, une alerte piéton, un piéton signalé à l'heure actuelle sur une partie de l'A9 entre Agde et Béziers. Vigilance donc entre l'échangeur 34 et la bifurcation jonction de l'A9 avec l'A75, vigilance dans les deux sens, car on ne sait jamais que ce qui peut se passer dans la tête d'un piéton aux abords de l'autoroute, donc à vigilance dans les deux sens. Les recherches ont débuté, des secours et des patrouilleurs sont partis à la recherche de cette information. Un peu après Béziers, il y a également le dépannage à l'heure actuelle d'un fourgon tractant une remorque. C'est pour vous qui circulez donc en direction de Barcelone sur l'A9, donc 12 km après la sortie 36 Béziers Ouest. Donc cela a conduit le patrouilleur Frédéric à neutraliser la voie de droite dans cette zone. Vous décalez bien sûr sur les voies les plus à gauche. Vigilance donc en attendant que prenne fin ce dépannage. Quelques zones de travaux également à vous rappeler. Elles ne sont pas très nombreuses, mais notez qu'à Montpellier, la sortie numéro 28, Vent d'Arc de l'A709, c'est l'axe de desserte local, est fermé en direction de Nîmes. Si vous êtes concerné, vous pouvez anticiper sortir avant à Montpellier-Est numéro 29. Dans les Alpes de Haute-Provence, l'A51 est fermée en direction de Gap, entre Aubignosque-Digne, sortie 21 obligatoire et Sisteron-Nord, échangeur 23. Dans l'autre sens, l'A51 est également fermée, cette fois-ci en direction d'Aix-Marseille, donc entre Sisteron-Centre, Vallée du Jabron, sortie 22 obligatoire et Aubignosque-Digne, échangeur 21. Il va de soi que lorsque vous vous trouvez hors autoroute, vous poursuivez via le réseau secondaire. À Toulon dans le Var, c'est le tunnel de la ville qui est fermé dans les deux sens et là vous suivez les déviations habituelles sur ce secteur. Enfin, Météo France maintient une vigilance orange canicule pour 21 départements, majoritairement en Auvergne-Rhône-Alpes et en Provence-Alpes-Côte d'Azur. Le détail de la carte des vigilances est à retrouver sur notre site internet radiovinciautoroute.com. Et puis, ne l'oubliez pas, c'est important, lorsque l'on vous parle de vigilance canicule en journée, lorsque vous faites des pauses, n'hésitez pas à vous arrêter sur les aires de service, parce que vous y trouverez, bien sûr, des espaces climatisés. Bonne nuit, bon voyage avec nous sur le 107.7. Prochain point complet en ce qui concerne vos conditions de circulation, ce sera après les infos de 1h du matin. 1h du matin, d'ailleurs, changement de copilote, puisque vous voyagerez sur le quart sud-est du pays avec une copilote.

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1: C'est littéralement de la haute couture musicale. Supertramp en souvenir avec School sur le 107.7. Bonne nuit, bon voyage avec nous. Alors je vous disais qu'il y a changement de copilote après les infos à 1h du matin. À 1h du matin, nous retrouvons pour le flash Florian Bonnec de la rédaction du 107.7. Juste après, voyagerez donc toute cette nuit sur le quart sud-est du pays en compagnie de Sarah Chalbos. Bonne nuit donc et bon voyage à toutes et tous.

0: Whitney Houston, I Love, revisité par Kygo. Bonne nuit et bon voyage avec nous sur le 107.7. Il est 1h du matin.
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2: Bonsoir à tous. Ce n'est pas encore le début de la fin en Gironde, mais sûrement la fin du début du méga-feu qui touche le département depuis une semaine. La situation continue de s'améliorer nettement avec un feu stabilisé, mais pas encore fixé. 84 000 personnes évacuées ont pu être autorisées à regagner leur logement. Hier, l'autoroute A63 entre Bordeaux et l'Espagne a également pu rouvrir. Mais sur le front des flammes, d'autres incendies ont repris, comme dans le Var, un feu virulent au sud est de Brignoles mobilise des pompiers. Il a parcouru 130 hectares moins de 24 heures après la fixation d'un autre grand incendie, celui du massif du Gros Bessillon, toujours sous haute surveillance. Et puis en Bourgogne, un feu à proximité de Dijon a pu être fixé après avoir parcouru 150 hectares, dont 90 ont brûlé. Ces incendies sur fond de sécheresse et de canicule pourraient être encore alimentés à l'est avec la vigilance orange encore émise dans une grosse vingtaine de départements, que ce soit dans les régions Provence-Alpes-Côte d'Azur, Auvergne-Rhône-Alpes ou encore sur l'île de Beauté. Restez à l'écoute du 107.7, on reparle de météo en région dans un instant. Le ton monte ce soir entre l'Espagne et l'Italie sur fond de crise migratoire. Alors que des centaines de migrants ont pénétré au sein de l'enclave espagnole de Ceuta sur la côte nord du Maroc, depuis Madrid, le gouvernement socialiste a déployé des soldats pour garantir la sécurité, mais dit aussi vouloir trouver des solutions. Pendant ce temps-là, à Rome, Giorgia Meloni dit vouloir suspendre l'Espagne de l'espace Schengen. L'Italie ne restera pas les bras croisés, a déclaré la chef du gouvernement d'extrême droite. En réponse, le ministre des Affaires étrangères espagnol dénonce ce soir la démagogie de l'Italie. Et puis, l'Europe envisage de boycotter les prochaines Coupes du Monde de football chez les hommes comme les femmes, une solution envisagée par l'UEFA. Après un vote à l'unanimité de ses 55 membres, l'instance footballistique du vieux continent est opposée au projet de la FIFA et de son président Gianni Infantino de créer une société commerciale ouverte à des investisseurs privés, une opération en lien avec des proches de Donald Trump qui pourrait rapporter la somme astronomique de 17 à 20 milliards de dollars. 1h02, c'est la fin de ce flash. Belle route à tous à l'écoute du 107.7 et même belle nuit. Le retour à l'actu dans 1 heure avec Corentin Nadjar-Legui. Quant à vos conditions de circulation, on en parle après la météo.
3: Merci beaucoup Florian, à très bientôt sur cette antenne. Et côté ciel, en ce vendredi 31 juillet, un temps mi-figue, mi-raisin dans le quartier.

0: Sud-Est aujourd'hui, grand soleil et forte chaleur, mais aussi pluie et orage dans la vallée du Rhône et vent bien soutenu d'après Météo France, notamment du côté de Montélimar. Plusieurs départements sont placés en vigilance orange canicule, du Puy-de-Dôme aux Alpes-Maritimes en passant par le Rhône et le Vaucluse. Pensez à bien vous hydrater, même de nuit, et à marquer la pause régulièrement. Quant aux températures, dans la matinée, comptez 25 à Marseille, 27 à Montélimar, 28 à Gap ou encore à Lyon. Pour l'après-midi, 30 à Perpignan, Montpellier et Nice, 34 à Gap et 36 pour les maximales à Montélimar. Par ailleurs, plusieurs départements sont également en vigilance orange feu de forêt, notamment le Var, le Vaucluse, la Drôme, l'Aude et les Pyrénées-Orientales. N'oubliez pas, jeter un mégot par la fenêtre, déjà c'est interdit. C'est aussi passible d'une amende de 135 €, mais surtout c'est un geste qui peut mettre feu à la nature. Tous les bons réflexes à adopter sont à retrouver sur feu-forêt.gouv.fr. Et puis qui dit forte chaleur, trafic dense et incendie, dit aussi que la qualité de l'air est impactée, l'air est pollué, c'est pourquoi il vous est demandé d'abaisser votre vitesse lorsque vous traversez certains départements comme le Vaucluse, les Bouches-du-Rhône et le Var.
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0: 1 heure passée de 4 minutes, retour à vos conditions de circulation en détail dans le sud-est du pays. Et c'est très très calme cette nuit sur la route, quelques petites zones de travaux et puis deux infos qui vous concernent du côté de l'autoroute A9. Alors pour débuter, je vous rejoins du côté de Béziers. Vous êtes sur l'A9 entre la jonction A9 à 75 et la sortie 34 Agde. Au kilomètre 155, un piéton aurait été aperçu à proximité des voies. Une info qui vous concerne bien sûr dans les deux sens. Un petit peu plus au sud, entre Béziers et Narbonne, en direction de Barcelone, 12 km après avoir passé la sortie 36 Béziers-Ouest. Toujours sur l'A9 au kilomètre 178, il y a un fourgon en cours de dépannage, voie de droite et bande d'arrêt d'urgence sont neutralisées. Vous serrez bien sur les deux voies les plus à gauche. Je remonte à présent et vous rejoins du côté de Montpellier, où la sortie Vendargues 28 de la 709 est fermée en direction de Nîmes pour réparer des glissières de sécurité. Vous pouvez sortir avant Montpellier-Est 29. Je passe à présent dans les Alpes de Haute-Provence. L'autoroute A51 est fermée en direction de Gap entre Aubignosque 21, Sisteron Nord 23. Vous devez donc sortir à Aubignosque, suivre le réseau secondaire, reprendre la 51 à Sisteron Nord. A51 qui est aussi fermée en direction d'Aix-en-Provence entre Sisteron Centre, Vallée du Jabron 22 et Aubignosque 21. Je reste sur l'A51, secteur géré par la direction des routes méditerranées, 51 qui est fermé entre Aix-en-Provence et Marseille au plus tard jusqu'à 6h du matin. Enfin, pour terminer, je vous rejoins dans le Var sur l'autoroute A50 où le tunnel de Toulon est fermé dans les deux sens. Et vous savez désormais tout puisque partout ailleurs ça se passe très bien.
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Merci Duffy qui vous accompagne sur Radio Vinci Autoroute. Sarah Chalbos, ravie de vous retrouver. Je vous accompagne moi aussi jusqu'à 6h du matin. Je surveille les autoroutes du Sud-Est pour vous. À 7h06, ça se passe très bien. Aucune difficulté à évoquer. Je vous reparle de vos conditions de circulation dans le détail après la musique de Supergrass, Alright ou encore Taïk, Girlfriend.

0: Alright, la musique de Supergrass qui vous accompagne sur Radio Vinci Autoroute et à suivre absolument BO, votre rendez-vous estival dédié aux bandes originales cultes du cinéma, celles que nous aimons réécouter encore et encore. Dans quelques minutes, place à l'ambiance funky d'Intouchable avec François Cluzet et Omar Sy, César du meilleur acteur pour ce rôle inoubliable. Ce sera juste après vos conditions de circulation.
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0: 16, nouveau tour d'horizon de vos conditions de circulation. Je vous rassure tout de suite, c'est toujours aussi calme dans le sud-est. Pour débuter, je vous rejoins entre Béziers et Narbonne. Vous roulez en direction de Barcelone sur l'autoroute A9. 12 km après avoir passé la sortie 36 Béziers-Ouest à hauteur du kilomètre 178. Un fourgon est en panne en cours de dépannage. Voie de droite et bande d'arrêt d'urgence sont neutralisées. Vous serrez bien sur les deux voies les plus à gauche. Nous remontons de quelques kilomètres. Je vous rejoins dans la région de Béziers. Vous êtes entre la jonction A9 à 75 et la sortie 34 Agde, toujours sur l'A9 au kilomètre 155. Un piéton aurait été aperçu à proximité des voies. Vous êtes concerné dans les deux sens puisqu'il pourrait traverser les voies à tout moment. Quelques kilomètres encore, plus à l'est, en région Montpellier-Rennes. La sortie Vendargues 28 de la 709 est fermée direction Nîmes. Vous pouvez sortir avant Montpellier-Est 29. Je vous rejoins à présent dans les Alpes de Haute-Provence où la 51 est fermée direction Gap entre Aubignosque 21 et Sisteron-Nord 23. Dans l'autre sens, direction Aix, la 51 est aussi fermée entre Sisteron-Centre-Vallée du Jabron 22 et Aubignosque 21. Et je vous retrouve pour terminer dans le Var où sur l'autoroute A50, le tunnel de Toulon est fermé dans les deux sens. Et vous savez déjà tout puisque partout ailleurs, ça roule très très bien. Merci d'avoir choisi le 107.7 pour faire votre route cette nuit.
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0: Et il est l'heure d'Absolument BO, votre rendez-vous consacré aux bandes originales de films. Tout de suite, ambiance funky avec Intouchable, un film phénomène qui a réuni plus de 19 millions de spectateurs en salle. Marie Codemo.
2: Earth, Wind & Fire, on en a déjà parlé. Écoutez, c'est une tuerie.
3: La terre, le vent, le feu et une danse. Celle d'Omar Sy devant les yeux amusés de François Cluzet dans le film Intouchable du duo Nakash Toledano sorti en 2011. C'est l'un des titres les plus emblématiques de la période disco. Boogie Wonderland, Earth, Wind & Fire, grand succès sorti en 79, extrait de leur 9e album I Am. Cette chanson a été nommée 2 fois aux Grammy Awards en 1980 et a remporté le prix de la meilleure prestation instrumentale R&B. Il faut croire que Boogie Wonderland porte chance, puisque Omar Sy remporte aussi une sacrée récompense en 2012, le César du meilleur acteur pour son rôle de Driss.
2: C'est une vanne connue. Pas de bras, pas de chocolat, mais avec vous.
4: Allez.
2: Allez, chambée.
4: Bonne live.
2: Mais oui.
3: Intouchable est inspiré d'une histoire vraie, c'est la rencontre de deux mondes, de deux personnalités différentes qui finiront par devenir complémentaires.
2: Vous êtes pareil.
3: Parmi les scènes notables du film, l'anniversaire de Philippe et la danse si entraînante de Driss que tout le monde finit sur la piste. Ambiance garantie avec Intouchable et Earth, Wind & Fire dans Absolument BO.

C'était Boogie Wonderland, Earth, Wind and Fire dans Absolument BO et retrouvez d'autres épisodes sur notre site internet et notre application. Quant à nous, nous poursuivons notre route en musique avant de revenir à vos conditions de circulation aux alentours d'une heure et demie. Après, la musique de Maël, Tic Tac ou encore de M Mojo. Très belle route.

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1: Presque 1h30 du matin, retour au trafic dans le détail dans le sud-est du pays et c'est toujours aussi calme. Aucune grosse difficulté à cette heure-ci. Pour débuter, je vous retrouve dans le Var où sur l'autoroute A50, le tunnel de Toulon est fermé dans les deux sens. Quelques kilomètres plus au nord dans les Alpes de Haute-Provence, c'est l'A51 qui est fermée en direction de Gap entre Aubignosque 21 et Sisteron Nord 23 et dans l'autre sens en direction d'Aix-en-Provence entre Sisteron Centre, Vallée du Jabron 22 et Aubignosque 21. Je vous retrouve à présent en région Montpellier-Rennes. La sortie Vendargues 28 de la 709 est fermée en direction de Nîmes. Vous pouvez sortir à Montpellier-Est numéro 29. Un petit peu plus au sud, vous êtes toujours dans l'Hérault, sur la 9 en direction de Lyon, 14 km après avoir passé la sortie 33 en direction de la ville de Sète. Kilomètre 110, il y aurait des cônes de signalisation percutés qui se trouveraient sur les voies. Le patrouilleur est bien sûr en route. Et puis encore plus au sud, dans la région de Béziers, entre Béziers et Narbonne en direction de Barcelone, toujours sur la 9, 12 km après avoir passé la sortie 36 Béziers-Ouest, kilomètre 178, un fourgon est en cours de dépannage, voie de droite et bande d'arrêt d'urgence sont neutralisées. Et puis, les départements du Vaucluse, des Bouches-du-Rhône et du Var sont actuellement touchés par un épisode de pollution de l'air. C'est pourquoi il vous est demandé de réduire votre vitesse lorsque vous roulez dans ces départements-là. Partout ailleurs, rien à signaler.
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What You Want, le duo Angèle et Justice pour vous accompagner sur le 107.7. Très belle nuit, très belle route. Côté trafic, ça se passe bien à cette heure-ci dans le sud-est. J'y reviens dans le détail. Ce sera après la musique de Tame Impala et Jenny, Dracula ou encore Celestial, Voodoo.

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1: À 2h moins le quart, retour à vos conditions de circulation en détail dans le sud-est du pays. C'est toujours aussi calme sur la route à cette heure-ci, pas de grosses difficultés à évoquer. Deux infos qui vous concernent si vous êtes du côté de l'autoroute A9. Dans un premier temps, entre Béziers et Narbonne, en direction de Barcelone, ce fourgon toujours en cours de dépannage, voie de droite et bande d'arrêt d'urgence neutralisée au kilomètre 178, soit 12 km après la sortie 36 Béziers-Ouest. Un petit peu plus au nord, entre la ville de Sète et Montpellier, en direction de Lyon sur l'A9, 14 km après avoir passé la sortie 33. Au niveau du kilomètre 110, eh bien, il y aurait des cônes de signalisation percutés sur les voies. Mathieu, le patrouilleur, est arrivé sur place pour les remettre correctement. À Montpellier, justement, la sortie Vendargues 28 de la 709 est fermée direction Nîmes. Je vous retrouve à présent dans les Alpes de Haute-Provence. C'est l'A51 qui est fermée dans ce secteur-là, en direction de Gap, fermée entre Bignosque 21 et Sisteron-Nord 23. Dans l'autre sens, en direction d'Aix-en-Provence, l'A51 est fermée entre Sisteron-Centre-Vallée du Jabron 22 et Aubignosque 21. Et puis, avant de vous quitter, je vous rejoins dans le Var. Le tunnel de Toulon est fermé dans les deux sens sur l'autoroute A50. Vous savez déjà tout. Tout au long de l'été, nous vous faisons découvrir les desserts de l'été, des spécialités qui sentent bon les vacances. À Roya, près de Clermont-Ferrand, la myrtille est reine et inspire la revisite d'un grand classique de la pâtisserie auvergnate. Découverte dans un instant, juste après la musique de Lynn dans ton téléphone.

0: Dans ton téléphone, c'était Lynn pour vous accompagner sur le 107.7. Côté route, c'est toujours aussi calme. Direction Roya, près de Clermont-Ferrand, pour notre dessert de l'été. Ici, la myrtille est l'une des stars des montagnes auvergnates. Au restaurant Le Marquis de Roya, elle se savoure dans une tarte revisitée par le chef.
1: Quand on parle de Roya, beaucoup évoquent ces termes. Mais pour certains visiteurs, une autre adresse mérite le détour. Le restaurant Le Marquis de Roya et sa célèbre tarte aux myrtilles. À première vue, c'est une tarte aux myrtilles comme les autres. À première vue seulement. En effet, ici, la tarte cache un secret de fabrication plutôt inattendu. Découverte avec Jérémy Dora, le chef de l'établissement.
2: Donc la myrtille qui est une spécialité de la région, la myrtille du Forez, je l'ai associée avec de la lentille verte du puits, mais en sucré. Donc en fait, au lieu de prendre la poudre d'amande classique pour faire comme une frangipane, une crème d'amande, on fait une crème de lentilles sucrée, à base de vanille et de badiane.
1: Une pâte à base de lentilles, des myrtilles servies bien fraîches au-dessus. Sur le papier, l'association peut surprendre. Dans l'assiette, elle est devenue la signature de la maison.
2: J'ai travaillé pendant un an au Puy-en-Velay, donc la lentille, on l'a décliné un peu sur toutes les sortes. Hein. On a tellement un terroir qui est riche sur nos départements de l'Auvergne, donc on a plein de choses à faire et à travailler.
1: Donc c'est le moment de passer à table, c'est ça?
2: Voilà.
3: C'est super bon. Et avec juste le goût de la myrtille, ça se marie tellement bien. En plus, là, il fait 32 degrés dehors, ça fait du bien.
2: On a le côté croquant et sablé de la pâte, moelleux avec la lentille et les myrtilles qui viennent amener la touche de fraîcheur et d'acidité.
1: Arrive l'heure du dessert, les commandes s'enchaînent. Et à quelques tables de là, des touristes découvrent la spécialité pour la première fois. Nombreux sont ceux qui se laissent tenter.
3: Alors je vous laisse déguster le verdict.
4: Mmh, il sent bien la lentille avec la myrtille. Je trouve que ça balance bien, ça fait un petit côté sucré-salé.
5: Entre la pâte à la lentille qui est chaude et la myrtille qui est fraîche, c'est quand même un mix surprenant. Mais alors, par contre, ça éclate en bouche, ça pépite.
6: Mmh, c'est super bon. C'est frais. C'est délicieux.
7: C'est vrai qu'il y a vraiment le côté frais des myrtilles avec le croustillant du biscuit et des lentilles cuites. C'est vraiment un bon mélange. Je reviendrai.
1: La tarte du Marquis de Roya fait partie des spécialités que les visiteurs viennent chercher durant l'été pour se rafraîchir. Une tradition gourmande qui se trouve à proximité de Clermont-Ferrand, à Roya, accessible depuis la 71, la 75 ou l'autoroute A89.
0: Et la route continue en musique avec Auréa, soirée mondaine qui arrive juste après Lisa Stanfield, Never Never Gone.

Soirée mondaine, Auria qui vous accompagne sur le 107.7. Et quand allez-vous percuter? C'est le nom d'une opération choc menée tout au long de l'été sur le réseau Vinci Autoroute pour vous interpeller et vous sensibiliser à la sécurité des femmes et des hommes en jaune. Chaque semaine, en moyenne, un fourgon jaune est percuté au cours d'une intervention sur le seul réseau Vinci Autoroute. Nous en sommes, depuis le début de cette année, à 25. Et ce sont des fourgons accidentés. 15 au total qui sont exposés non loin de Lyon, au niveau d'un péage de l'autoroute A7, le péage de Vienne. Respectez le corridor de sécurité, nous ne le répéterons jamais assez. Pour l'heure, notre route se poursuit en musique avec Moby and the Swell.

0: This World, la musique de Moby qui vous accompagne tout en douceur sur la route sur le 107.7. Et il est 2h, très belle route.
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2: Bonsoir à toutes et à tous. Israël quittera la bande de Gaza une fois le Hamas désarmé. C'est ce qu'a affirmé Donald Trump dans un message sur son réseau social Truth, évoquant la conclusion d'un accord par son conseil de paix. Accord confirmé tout à l'heure par les représentants du Hamas. La force internationale de stabilisation collaborera avec une nouvelle force de police palestinienne pour garantir la sécurité dans l'enclave, a précisé le président américain. Un feu stabilisé mais toujours pas fixé. Voilà les termes à retenir pour l'heure de ce méga incendie responsable de 42 000 hectares brûlés en Gironde. Le retour des habitants évacués ces derniers jours ne pourra se faire que progressivement, a prévenu hier soir le ministre de l'Intérieur Laurent Nunez. Laurent Nunez qui a insisté sur le caractère exceptionnel et totalement inédit de l'incendie. Sur les autres fronts où les pompiers sont mobilisés, le feu survenu près de Biscarrosse la semaine dernière dans les Landes est maintenant maîtrisé. Dans le Var, le départ d'un nouveau feu virulent au sud-est de Brignoles a entraîné hier soir l'évacuation de 650 personnes. Les flammes ont parcouru 130 hectares. Les autorités parlent d'une météo un peu plus favorable, surtout dans l'ouest, mais malgré la baisse des températures, 21 départements du quart sud-est sont encore placés en vigilance orange canicule pour la journée. En bref, cette étrange affaire dans le Val-de-Marne, des milliers de litres de fioul déversés dans les égouts de la commune de Saint-Maur-des-Fossés. Plus de 1500 ont déjà été pompés par les équipe spécialisée. La ville a annoncé porter plainte contre X pour pollution, dont l'origine n'est donc pas encore connue. Un mot de sport, enfin, il est le dernier tennisman français en lice au deuxième tour de l'ATP 500 de Washington. Hugo Humbert a arraché le premier set au tie-break face au local, le jeune américain Ben Shelton. À 2h02, à l'écoute du 107.7, retour de l'actualité dans une heure. À suivre, les prévisions météo.
0: Merci beaucoup Corentin, à tout à l'heure. Et côté ciel, en ce vendredi 31 juillet, un temps mi-figue mi-raisin dans le quart sud-est aujourd'hui. Grand soleil et forte chaleur, mais aussi pluie et orages, notamment dans la vallée du Rhône. Et vent bien soutenu d'après Météo France du côté de Montélimar. Plusieurs départements sont placés en vigilance orange canicule, du Puy-de-Dôme aux Alpes-Maritimes en passant par le Rhône et le Vaucluse. Pensez à bien vous hydrater, même de nuit, et à marquer la pause régulièrement. Quant aux températures dans la matinée, comptez 25 à Marseille, 27 à Montélimar, 28 à Gap ou encore à Lyon. Pour l'après-midi, 30 à Perpignan, Montpellier et Nice, 34 à Gap et 36 pour les maximales à Montélimar. Par ailleurs, plusieurs départements sont aussi en vigilance orange feu de forêt, notamment le Var, le Vaucluse, la Drôme, l'Aude et les Pyrénées-Orientales. N'oubliez pas, jeter un mégot par la fenêtre, déjà c'est interdit. C'est aussi passible d'une amende de 135 €, mais surtout c'est un geste qui peut mettre feu à la nature. 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Et qui dit forte chaleur, trafic dense et incendie.